I Just Might, le hit de Bruno Mars, toujours live summer sur Medien qui vous accompagne. On continue en musique avec le hit de Sean Kingston, Beautiful Girls, mais cette fois-ci réinterprété par l'intelligence artificielle pour nous donner eh bien, un morceau et surtout une relecture du morceau façon année 1950 en mode soul. On va écouter ça tout de suite et je vous propose de découvrir ça tout de suite maintenant sur Medien.

Et par l'intelligence artificielle 2026 oblige, évidemment, c'était Check de Young Thug, mais proposé façon Motown des années, allez, des fin des années 60 notamment, et c'est le morceau qu'on vient de s'écouter. On va écouter encore deux autres morceaux, No More Tears de Mojo, et puis The Tribe of Goat, Turning Up for the Sunshine, tout de suite maintenant. Et puis seconde partie d'émission, chers amis, juste après le flash d'information de 15h, on aura une interview avec Hichem Bouzid. Eh bien, on va dire ce

secrétaire général de l'association culturelle Think Tanger. Ça sera hyper intéressant de parler culture au Maroc et culture à Tanger avec lui sur cette deuxième partie d'émission. Et ça, c'est juste après le flash d'information.

0: Live Summer, Sofiane.
1: Live Summer, ça continue, chers amis, toujours sur Médien, évidemment. Et notre seconde partie, comme vous le savez, est dédiée à notre invité du jour, avec qui nous sommes en présence dans les studios et qui, je suis très content d'accueillir, évidemment, Hichem Bouzid, qui est avec nous en studio et qui est directeur artistique, qui a une influence importante aussi dans la culture. C'est un peu son domaine de prédilection. Première question, Hichem, comment ça va?
2: Avec cette chaleur, ça va. On essaie de naviguer un peu la ville et l'attention de Tanger aujourd'hui avec les vacanciers qui sont ici, mais tout va bien.
1: Alhamdoulilah, tout va bien. Et surtout qu'effectivement, bah, l'été, beaucoup de touristes. Et il faut forcément leur apporter une sorte de promotion culturelle pour qu'ils puissent à la fois passer un bon moment et surtout partir avec un bon souvenir de Tanger. Tanger, c'est connu comme une ville très, très touristique. Certes, c'est le Maroc, on va dire, en global. Et surtout, très culturel. Il y a beaucoup d'artistes qui passent à Tanger et qui nous disent que, voilà, il y a un ressenti, un mood différent par rapport aux autres villes du Maroc. Il y en a plusieurs aussi qui se détachent. On pense aussi à Souira qui a une vibes. Il y a aussi une vibes ici à Tanger culturelle. Est-ce que vous le confirmez ou pas?
2: Bah, bien sûr, sinon on serait pas là en train de faire ce qu'on est en train de faire. Et surtout, je pense que Tanger aujourd'hui aussi nous offre une opportunité assez intéressante en termes de créativité, de création de lieux culturels ou des choses comme on fait.
1: On va revenir à cette ville justement de Tanger et puis son influence culturelle. On va d'abord parler un peu plus du Maroc. Aujourd'hui, quel serait peut-être l'état des lieux, si on peut appeler ça comme ça, de votre opinion sur la culture au sens large du Maroc? Il y a beaucoup de festivals, c'est la période. On est en plein été depuis un peu le mois de juin. On a vu plusieurs festivals dérouler. Il y en a encore en ce moment même, notamment à Oujda. Quelle est votre opinion sur la promotion culturelle ici au Maroc?
2: Alors, en fait, c'est une question qui est très très large parce que quand on parle de culture, il faut savoir qu'aujourd'hui, c'est vraiment devenu toute une industrie. Ce qui est positif aujourd'hui, je pense qu'aussi le travail qui se fait aussi au niveau du ministère de la Culture et de la Communication est aussi important à ce niveau-là. Parce qu'en fait, si on regardait il y a 20 ans ou il y a 25 ans dans les débuts des années 2000 et aujourd'hui, on se rend compte qu'il y a une vraie... au-delà de l'effervescence, mais en fait, il y a une vraie scène qui commence à se constituer, qui est encore fragile, mais qui existe beaucoup plus et qui est beaucoup plus présente sur la scène nationale et internationale. Et après, quand je disais que c'est une question qui est très large, c'est dans le sens que quand on parle de culture, on peut parler de plusieurs choses. On peut parler de la production musicale, cinématographique, la production des éditions, du livre, des festivals, évidemment, que vous avez évoqués là tout de suite. Et tout ça constitue un socle de ces industries culturelles et créatives. Alors moi, ma spécialité, c'est les arts visuels et l'édition.
1: Ok.
2: Donc je vais peut-être si je réponds à votre question, ça va être vraiment plus sur les arts visuels qui, en fait, n'ont pas eu la place une place privilégiée les dernières années, et que, en fait, depuis tout récemment, mais au moins depuis les 10, 15, 20 dernières années, on va dire, la scène commence vraiment à se solidifier. Je pense aussi qu'au Maroc, on a une spécialité quand on regarde aussi les pays voisins, que ça se passe en Tunisie ou au Liban. Le Liban, où c'était quand même, où c'est encore une scène culturelle qui est exceptionnelle et qui s'exporte très bien. Bah, en fait, aujourd'hui, au Maroc, on a des scènes qui existent sur plusieurs villes. C'est-à-dire, bon, on reste quand même dans les métropoles, entre guillemets, dans les capitales, enfin, dans les grandes villes, dans le centre urbain, mais on peut avoir, quand on va entre Tanger, Casa, Rabat, Marrakech, Agadir, etc., et bah, chaque

0: Chaque ville a une sorte d'identité et aujourd'hui, vraiment, chaque ville a une scène qui commence à émerger, ce qui n'est pas forcément le cas pour tous les autres pays que je viens de citer parce qu'on reste concentré sur les capitales de ces pays. Donc, en bref, je pense que la culture aujourd'hui se porte mieux, pour ne pas dire bien. Et je pense encore que, bon, on a tous, que ce soit les institutions publiques ou privées, voilà, encore une responsabilité et surtout voilà des idées encore à mettre en place pour développer, pour soutenir cette scène-là.
1: Il y a encore du travail, vous le dites. Et puis, vous parlez de fragilité, justement. Quelles sont peut-être ces fragilités que vous évoquez?
0: Ils sont, on va, ça se situe sur plusieurs niveaux. Il y a la fragilité d'abord financière qui fragilise tout le secteur. Nous, et je pense qu'on parlera tout à l'heure du projet que je porte qui est Think Tanger. Aujourd'hui, on célèbre 10 ans et malgré 10 ans d'existence, c'est très difficile de faire mobiliser les financements, que ce soit des institutions publiques ou des institutions privées. Et en fait, il n'y a pas encore cette notion du mécénat, par exemple, au Maroc, qui ne s'est pas beaucoup développée. Il y a 2 semaines, j'étais avec nos amis de la Cinémathèque de Tanger, qui est quand même un lieu emblématique de la vie de Tanger. C'est-à-dire, on ne peut pas venir aujourd'hui à Tanger sans prendre un thé à la Cinémathèque, sans regarder un film, sans acheter un t-shirt de la Cinémathèque de Tanger. Et après 20 ans d'existence, ils célébraient 20 ans. Bah, le bilan, il reste quand même, en tout cas financier, il reste un peu triste parce que des institutions comme les nôtres on forge. Et ce que vous avez dit tout à l'heure, quand un touriste ou quand quelqu'un débarque à Tanger, bah, il faut bien qu'on fasse quelque chose.
1: Bien sûr.
0: Et c'est nous qui faisons bouger enfin nous, c'est-à-dire nous, avec aussi évidemment les artisans, les boutiques, etc. Mais et donc ne pas soutenir ou du moins, il faut mettre plus. Pas que des moyens financiers, mais faciliter en fait le système administratif pour que ces institutions puissent mieux fonctionner.
1: Justement, parce que c'est peut-être aussi une lumière à mettre pour les personnes qui nous écoutent aujourd'hui. Comment ça fonctionne en fait finalement une association culturelle ou peut-être une association tout court pour résumer, surtout sur le plan financier? Parce que peut-être que dans l'esprit des gens, peut-être au Maroc aussi, on se dit bon, une association, ça n'a pas vocation à faire de l'argent. Mais attention, ça coûte quand même de l'argent de créer des événements, de créer des expos, de mobiliser des moyens humains. En fait, tout ça, forcément, ça prend du temps, ça prend de l'argent, et forcément, l'aspect financier, c'est pas la première chose à laquelle on pense quand on pense à une association, notamment culturelle. Comment ça se goupille? Bon, ça va être un peu technique, administratif. Là, vous avez la casquette de directeur administratif et financier. Mais comment ça fonctionne pour peut-être éclairer un petit peu plus de monde sur le fonctionnement financier?
0: En fait, merci vraiment pour la question parce que c'est effectivement en fait dans l'imaginaire collectif, on a l'impression qu'une association a but non, effectivement, elle a le but non lucratif, mais en fait le but non lucratif n'est pas forcément antinome au fait de ne pas avoir de l'argent parce qu'une association, c'est des êtres humains qui sont derrière, c'est des postes en fait. En fait, une association, c'est aussi, je
1: Une
0: vais dire, une
1: entreprise,
0: entreprise.
1: oui.
0: C'est une entreprise parce qu'on recrute des gens. Aujourd'hui, on est une équipe de peut-être 7 personnes. Bah, il faut. Et si je fais le calcul des 10 dernières années, on a employé plus que 25 personnes en full time. Et en fait, tout ça, ça coûte de l'argent. Et donc, il y a 2 moyens. Soit on fait de la levée de fonds, et aujourd'hui, on fait de la levée de fonds, qui est très international. On a des fondations du type AFAR, c'est le Fonds arabe pour l'art et la culture qui est basé au Liban. On a la Fondation des Jardins Majorelles à Marrakech. Malheureusement, on n'a pas d'institution publique encore aujourd'hui ou des soutiens de la ville. On travaille avec les organismes de la ville, mais pas sur ce niveau-là. Ou sinon, c'est-à-dire on fait des activités qui génèrent des revenus. Mais ces revenus sont à intérêt à être reversés dans les comptes de l'association. C'est-à-dire qu'à la fin de l'année, il n'y a personne qui touche des
1: Faut que ça soit à
0: dividendes ou
1: l'équilibre.
0: voilà, soit
1: L'argent qui
0: l'équilibre.
1: est rentré, il faut forcément qu'il soit prévu pour des projets.
0: Voilà,
1: Ok.
0: exactement. Et donc, voilà, dans ce sens-là, le soutien financier des associations, il est primordial parce qu'il reste pour nous 95% de notre fonctionnement encore aujourd'hui, autant qu'association, eh ben, il vient de la levée de fonds.
1: Donc il y a un aspect, un enjeu financier. Plus on va dire cet aspect-là est

0: et colmaté, on va dire ça comme ça, eh bien, plus l'offre peut être au niveau pour les personnes qui localement ou peut-être les touristes.
1: Bien sûr, et je pense qu'il faut aussi amplifier quelque chose, c'est qu'on a souvent tendance aussi à penser que la culture est de l'ordre du loisir. Et je pense qu'il faut vraiment qu'on fasse tous un travail collectif aujourd'hui à changer cette mentalité, c'est que la culture n'est pas du loisir. C'est un moyen profondément d'expression qui permet à développer une intelligence personnelle, à développer une intelligence collective. Quand on sort dehors, quand on va voir des expositions ou voir des musées, en fait, mine de rien, ça ouvre l'esprit, ça ouvre les yeux sur des choses qu'on n'aurait pas pu peut-être remarquer au quotidien. Et donc, directement, indirectement, ça génère des individus qui sont plus épanouis, qui sont plus responsables, qui participent mieux à l'économie nationale, etc., etc. Il faut vraiment sortir un peu du prisme que la culture, en fait, c'est de l'ordre de quelque chose qu'on va faire à la fin, que voilà, c'est colmaté, comme vous avez dit, dans des agendas, mais c'est vraiment ce qui fait de nous des individus. Et donc, dans ce sens-là, et je fais aussi effet entonnoir, c'est que chaque dirham investi dans le secteur culturel ou dans les associations culturelles, ça génère tout un, en fait, ça fait un effet de cascade sur tout un, comment dire,
0: écosystème,
1: un écosystème de la société.
0: Voilà. Justement, parler d'écosystème, moi, la première chose qui me vient à l'esprit, c'est les jeunes générations. Pardon, c'est les jeunes générations qui peuvent eux aussi bénéficier et grandir avec cette offre culturelle-là. Et comme vous le dites, qui peuvent aussi abreuver à la fois leur être en tant qu'être humain, en tant que Marocain, mais aussi leur savoir, leur intelligence, etc. Est-ce qu'aujourd'hui, la jeunesse marocaine prend un petit peu plus à bras-le-corps les sujets culturels?
1: C'est une bonne question. Je pense que...
0: En fait, je vous coupe parce que, en fait, ça, c'est une impression que j'ai. J'ai une impression que j'ai, notamment sur les réseaux sociaux. J'ai l'impression que les jeunes, les plus jeunes, la jeune génération marocaine, va plus dans les concerts, va plus dans les festivals, va plus dans les expos. Et eux aussi commencent de plus en plus à mettre la main à la pâte, soit en tant qu'artiste ou quoi, ou soit en tant que bénévole. Est-ce que c'est quelque chose que vous avez ressenti au sein de Think Tanger parce que vous êtes là, vous vous êtes créé depuis 10 ans? Et voilà, est-ce que ce phénomène se fait ressentir de votre côté concrètement?
1: Je pense que oui. Enfin, je sais pas comment répondre d'une manière claire à cette question parce que pareil, elle comporte pour moi plusieurs aspects ou sur plusieurs strates. La première étant, aujourd'hui, il y a plus de consommateurs de la culture. Ça, c'est sûr. Okay. La jeunesse consomme plus la culture parce que on y a plus accès de par les réseaux sociaux, de par évidemment. Bon, si on est dans les centres urbains, c'est pas pareil quand on est dans les centres ruraux, mais si on est dans les centres urbains, que je viens de citer, Tanger, Casa, Rabat, Marrakech, Agadir par extension, Mémoire, Zazette, on a plus accès à des, si on le souhaite d'ailleurs, parce que c'est souvent des actions qu'il faut propulser. C'est pas forcément une action qui va venir individuellement de quelqu'un, mais il faut vraiment créer, comme on a dit tout à l'heure, un écosystème pour ça. Mais oui, on a plus accès à l'écosystème culturel, on a plus de festivals qui sont disponibles. Quand on est à Casablanca ou à Rabat, qui est la capitale culturelle du Maroc, et en fait, il se passe des choses tout le temps. Après, la répercussion de cela sur l'industrie culturelle et créative en termes d'emploi, par exemple, je pense qu'on est encore un peu loin. On n'y est pas encore. Parce que on constate quand on recrute, par exemple, quand on cherche des recrutements, on est toujours demandeur des métiers spécifiques dans le domaine de la culture. C'est notamment, par exemple, la médiation. C'est très difficile de trouver des vrais, je ne sais pas ce que c'est, mais en tout cas des médiateurs culturels qui peuvent...
0: Qui ont fait des études, qui ont de l'expérience et qui veulent aller dans ça.
1: Qui vont se spécialiser dans ça. C'est difficile de trouver même des managers culturels parce qu'en fait, c'est-à-dire que le métier d'un directeur artistique ou administratif dans les associations, ou même pas que les associations, même les entreprises culturelles, puisque aujourd'hui on porte les deux, on fait pas mal.

0: marcher cette industrie culturelle comme on ferait marcher une usine de voitures. C'est, mmh. Ce n'est pas la même chose. Mmh. Et donc, il y a très peu de métiers encore aujourd'hui qui sont... On a un ou deux masters, je pense, dans le pays qui spécialisaient dans les industries culturelles. Pardon, excusez-moi. Et ça fait peut-être une dizaine de ou trentaine de lauréats par an. Et on en a vraiment besoin de ces métiers. Donc, oui, il y a la consommation de la culture, elle a beaucoup augmenté, ça c'est sûr et certain. Après, la répercussion de cela sur le marché, en tout cas sur le marché du travail dans le monde de la culture, est encore un peu compliquée.
1: Il y a deux vitesses. Il y a l'aspect, on va dire, consommation qui, elle, va de l'avant. Et puis, il y a l'aspect offre, on va dire,
0: ce qui est
1: proposé justement à ces consommateurs. Tout à l'heure, vous parliez justement de la particularité de chaque ville ici au Maroc qui a, comme je le disais aussi en introduction, un peu sa vibe à elle, son art culturel à elle. Est-ce que, rapidement, hein, sans rentrer dans le détail, vous pourriez nous dire quelles sont, on va dire, pour chacune des villes, l'identité culturelle? On est à Tanger, à Rabat, Casa, et puis peut-être Marrakech, Agadir.
0: Bon, je
1: on va faire des généralités.
0: Voilà,
1: là,
0: exactement. Je vais pas prendre le drapeau de chaque ville et définir ce que c'est pas du tout. Mais en tout cas, il y a des esprits, on va dire, des vibes différentes quand on va dans chaque ville. Tanger, je pense qu'on est connu. Ça, je peux en parler parce que je l'assume et parce que je pense que j'en fais partie. Fait partie de ces villes qui ont une sorte de culture qui est très indépendante, c'est-à-dire on va avoir une scène qui est plus difficile d'accès parce qu'elle est moins visible, mais qui va être beaucoup plus nourrie, pas très intellectuelle, on va dire.
1: Okay.
0: On va dire comme ça. Ça ne veut pas dire que les autres villes ne le sont pas, loin de là, mais il y a cet aspect qui est plus...
1: Un aspect niche, un peu.
0: Voilà, exactement. Okay, à Tanger. Rabat, c'est les grands événements. Rabat et Marrakech, c'est devenu beaucoup les grands événements.
1: Mm-hmm.
0: Parce que les deux villes peuvent accueillir ce type de...
1: Il y a les infrastructures.
0: Les infrastructures pour. Rabat a été aussi décidé que ce soit la capitale culturelle du Maroc. Effectivement, on voit toujours voir des choses à Rabat. Aujourd'hui, il y a la Biennale de la danse contemporaine qui va commencer. Il y a des fondations, dont la fondation Yiba, qui font un travail extraordinaire. Et bon, donc tout ça, c'est des grosses institutions, voilà, de généralement de la ville ou de l'État. Marrakech, on est sur un autre niveau. Bon, Marrakech, il y a le Marrakech un peu Disneyland touriste qu'on connaît, mais aussi un Marrakech qui est très indépendant, une scène qui est très indépendante, qui aujourd'hui, pour moi, en termes sur la scène des arts visuels, en tout cas, je veux dire, vraiment, c'est le number one aujourd'hui, parce que les plus événements, les expositions des arts visuels plus intéressantes, ils se passent beaucoup à Marrakech. Il y a aussi des événements qui soutiennent cette scène, notamment la Foire d'art contemporain 154, qui est une foire d'art contemporain africain. Il y avait la Biennale d'art contemporain de Marrakech qui était une biennale exceptionnelle qui s'est arrêtée en 2012. Et Casa, je dirais que c'est un peu l'aspect commercial qui l'emporte, dans le sens où Casa, c'est beaucoup de collaborations avec des marques. En tout cas, c'est ce que moi je vois de loin. Il y a quand même aussi des galeries qui font un travail super, mais Casa, je dirais que c'est moins une scène indépendante, par exemple, comme on pourrait la voir, et je pourrais me faire taper sur les doigts après avoir dit ça.
1: Dans tous les cas, oui, c'était la question allait un peu dans ce sens-là en même temps. C'était pas un piège, mais un petit peu, on va dire ça comme ça. Et donc, si on recentre un petit peu plus sur Tanger, là où vous justement, vous multipliez les actions, ça fait plus de 10 ans que Think Tanger existe. Quel était le top départ, en fait, de la création de cette association? Pourquoi? Comment est-ce que ça partait d'un constat de manque? Est-ce qu'il y avait quelque chose qui n'allait pas et qui vous a donné l'idée de créer cette association pour se dire voilà, il manque quelque chose, je vais essayer humblement d'apporter ma pierre à l'édifice? Ou c'est tout simplement l'envie de créer et l'envie de rassembler des artistes et des scènes, par exemple?
0: Alors, je pense que ça a commencé avec un... Bon, je prendrai vraiment juste une minute parce que je pense que c'est important. Think Tanger a été créé par deux personnes et une troisième qui s'est ajoutée à nous, c'est Amina Mourid, qui est la cofondatrice de Think Tanger, qui est urbaniste, et qui a fait des études en sciences politiques, et moi qui viens vraiment du monde de l'art et de la culture, parce qu'avant de revenir, je suis tangérois, mais je me suis installé entre 2013 et 2014.

0: ça, j'étais à Marrakech où j'ai créé aussi, j'ai participé à la création en tout cas d'un lieu qui s'appelle le 18. Le 18 d'Al Farah, qui est un riad culturel qui est en plein centre de plein médina de Marrakech, qui est devenu une résidence d'artistes, c'est un lieu vraiment alternatif des arts. Donc je pense que c'est intéressant de voir les deux cheminements des cofondateurs parce qu'il y a quelqu'un qui vient de la monde du curé de la cura, enfin du commissariat d'exposition, direction artistique, et l'autre, Amina, qui vient plutôt des sciences politiques et du monde de l'urbanisme. Et en fait, on se réunit, on se rend compte tous les deux avec vraiment une envie. D'abord un constat, comme vous dites. Le constat, c'est, à ce moment, on était en 2015, donc avant la création, ça fait en 2016, mais en 2015, on est à Tanger et on regarde vraiment autour de nous, et je pense que le constat peut encore se faire aujourd'hui, c'est que toute la ville est en mutation, tout est en Tanger, Tanger est un chantier à ciel ouvert. Que ce soit la corniche, que ce soit enfin, les différentes infrastructures urbaines de la ville sont. Et en fait, il nous manquait des informations par rapport à ça en tant que citoyen, c'est-à-dire comment peut-on prendre part dans ce changement qui est en train de se passer à Tanger. L'autre constat, c'est que moi, à chaque fois que je venais à Tanger, depuis que j'étais petit ou les dernières années, en fait, je voyais qu'à l'époque, on disait que Marjane, sur la route de Rabat, c'était la fin de la ville, s'arrêtait là-bas. Aujourd'hui, c'est devenu un centre-ville en soi. Et en fait, tous ces changements urbains, on sentait qu'il y avait une grande volonté, en tout cas de la part, évidemment, des institutions, de faire de Tanger une métropole, ce qu'il est aujourd'hui, c'est la deuxième métropole du pays, mais qu'il y avait peu d'accompagnement sur l'aspect culturel. C'est-à-dire que, d'accord, on va habiter quelque part, il y a du béton partout, mais en tant qu'individu, qu'est-ce qu'on peut faire dans cette ville? Et en fait, c'est ça le constat de Think Tanger, c'est vraiment. En fait, rassembler différentes intelligences, on va dire, que ce soit des artistes, des architectes, des designers, des chercheurs, des urbanistes, pour essayer de travailler collectivement avec des associations de d'autres quartiers naissants. On a travaillé avec Nimakada, on a travaillé avec Bershifa, on a travaillé avec Suitina, etc. Et en fait, l'idée, c'est de se dire que la culture ne peut pas être concentrée juste sur le centre-ville de Tanger, mais la culture, elle existe partout, mais il faut juste des moyens pour la faire submerger, on va dire, ou la émerger, pardon. Et voilà, en fait, du coup, ça a commencé comme ça, avec l'idée de travailler collectivement avec différentes personnes. Donc, en bref, bon, 10 ans plus tard, je pense que ce qu'on fait à Think Tanger reste un peu comment dire, le nerf de la guerre est le même, c'est-à-dire, on se définit comme une agence culturelle aujourd'hui qui œuvre vers la transformation créative des villes. C'est-à-dire comment on peut vivre aujourd'hui dans des environnements urbains qui nous épanouissent plus que qui nous répressent par la densité de cet urbanisme. Et je pense que pour moi, en tout cas pour nous, je pense que la solution, ou du moins la vision qu'on a, c'est que la culture a un rôle fondamental dans cette transition-là.
1: Et quelles sont les évolutions que vous avez pu constater depuis ces 10 dernières années? Évidemment, on a eu un peu un aspect de réponse avec notre dernier échange, parce que ça avance, on va dire. Il y a une accessibilité un peu plus importante pour eh bien les autres quartiers notamment. Mais qu'est-ce qui vous fait réveiller le matin avec toujours autant eh bien la passion culturelle, et qui vous fait toujours travailler, vous et vos équipes ici à Tanger? C'est un peu une question perso.
0: Oui,
1: C'est un
0: c'est
1: peu une
0: très.
1: question.
0: J'aime bien, en fait, parce que tout est très personnel dans ce projet, dans le sens où c'est un engagement aussi personnel et je pense que toute l'équipe de Think Tanger, que je salue à travers à cette antenne, je pense qu'ils sont tous en train d'écouter en ce moment. C'est en fait, on se réveille vraiment avec l'ambition de. En tout cas, moi, je pense avec l'ambition de transformer. D'essayer de mettre, comment dire, une pierre à l'édifice qui est en train d'être construit, qui est celui de Tanger. Je sais que quand aussi je travaille avec mes collègues, Kamal par exemple, sur l'aspect qui est notre responsable de communication et de graphisme, qui travaille sur. Quand on travaille sur la création d'une affiche, ben on est animé par ce qui va sortir, ou avec Amine, sur quand on va travailler dans les. Avec les quartiers voisins, et on voit en fait des individus en plein.

0: et moi, parce qu'on a co-créé ensemble une histoire du quartier qui a été, par exemple, jamais racontée, bah, ça nous anime. En fait, tout ça fait que c'est...
1: Vous nourrissez également
0: Voilà. Ça,
1: de
0: ça,
1: cette
0: ça, ça, ça,
1: découverte.
0: ça nous nourrit, ouais, exactement.
1: Merci beaucoup, Hichem Bouzid, d'avoir eh bien, partagé avec moi ce moment. Déjà, c'était très intéressant de connaître un peu votre point de vue et surtout la manière dont la culture émerge et avance ici au Maroc. Je vais rapidement rendre l'antenne. Évidemment, on est rigrac et surtout, je vais vous laisser avec la suite de vos programmes. Live Summer, ça revient bien sûr demain, 14h30, 15h30, évidemment, toujours sur Média. Et un grand merci à Mehdi à la réalisation. Bye bye.

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Ravie de vous retrouver sur Médien pour On Fusionne. Une petite heure à passer ensemble en musique, bonne humeur. Et on y va sans plus tarder.

une réussite 100%, vraiment la CRIM qui a su mettre en filigrane son univers musical, son ADN musical, tout en restant fidèle à l'original. Très très joli équilibre pour cette fusion.

aujourd'hui dans Fusionner Savoir, restez très fort. C'est 9 ans. Et Sabah El Ward, très bel hommage à la musique classique orientale de la douceur. Juste après Shirin Lajmi pour Kitchoufni, Maha Rirek, un morceau un peu plus péchu, très fusion. Très bonne écoute à tous.

nous sur Média. Tout de suite, capture le Maroc avec Neta El Khayam, qui est revenu dans son pays natal, le Maroc, pour eh bien, proposer une fusion de Hakamama, mais pas que, puisqu'elle est restée pas mal de temps au Maroc. Je vous laisse découvrir cette très belle réécriture musicale. Et juste après, Ihab Taufir pour Allah Alek, qui a cédé. Et cette fois-ci, c'est la Pro House qui vient se greffer à ses teams. Très bonne écoute à tous et à tout de suite.

classique peut-être, Feruz, Anali Habibi, et c'est Willa qui vient eh bien, habiller le tout avec une électronique tempo très chaude, très enrobante. Très bonne écoute à tous et à tout de suite.

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1: Ravie de vous retrouver sur Médias pour la deuxième partie de On fusionne. Et on commence très fort avec le prince du rail, Médou, qui a décidé eh bien, de déconstruire et de reconstruire cet hymne Nebké à la Zahri tout en gardant l'âme rail de l'original. Et juste après, Deep Soul, Hiya Hiya, Hamdawiya, très éthérée, très enrobante, façon remix, à tout de suite.

Ria, un morceau très festif. Dès qu'on l'écoute, eh bien, on a envie de faire la fête, surtout quand il pisse out. Mais pas loin. Tout de suite, Halim Yousfi. Heureusement qu'il a fait ce morceau, oui. Et c'est avec DJ Sacha. Énorme. Vraiment énorme, énorme morceau avec une fusion complexe taillée sur mesure qui s'inspire plein de sous-genres de la musique marocaine. Et juste après, Fatma Trott pour Habib El Habib, un monument également de la musique marocaine. Très bonne écoute à tous.

The Pros façon cover, remix, je ne sais pas trop comment définir ce morceau, moi j'irais plus que c'est un remix très solaire, on écoute, et juste après Lama Piano qui s'invite aujourd'hui dans On Fusionne pour Obi. Eh oui, je pense que ça va parler à pas mal d'entre vous, je ne vous dis rien, je vous laisse écouter, on se retrouve juste après.

Ruby, bien sûr. Énorme morceau, énorme tube, succès qui aura marqué toute une génération et qui revient d'ailleurs tellement ce morceau est intemporel. Et c'est Abby Amap Piano lui bat à merveille. Et avant de nous quitter, en nous quittant d'ailleurs, Chaprala de Cheikh Harmiti. Allez, les pionniers, Ntag Dami Wanaurak et Shabba façon mashup fusion. Pour l'heure, on finit en beauté, en apothéose, en musique. Merci mille fois d'avoir été avec nous et à demain, sans faute.

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0: هي مسؤوليات الموظف عن الخطأ المرفقي، ولكن عموما فكرة المسؤولية هي فكرة مركزية وأساسية.
1: نعم، أعتذر منك سيدي حسن طارق وسيط المملكة على ضيق الوقت، شكرا جزيلا لك لأنك كنت معنا عبر الهاتف من الرباط.
0: شكرا، وشكرا جزيلا لميديا على تتبعها وعلى مواكبتها ومرافقتها.
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0: كل فعاليات هيئة الحكامة والمؤسسات الدستورية، شكرا لكم جزيلا.
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2: ميديا تشكركم على وفائكم.
3: شكرا.
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5: مستمعين الكرام، قبل موجز الخامسة والنصف هذه إطلالة على أحوال الطقس المتوقعة بسماء منطقتنا المغاربية. في المغرب يرتقب أن يكون الطقس في فترة بعد زوال اليوم غائما جزئيا إلى مشمس غالبا شرق خط الناطور تنغير، بينما يكون الجو صافيا في باقي أرجاء البلاد. درجات الحرارة المتوقعة 26 درجة بالصويرة، 27 درجة بالرباط وطنجة والدار البيضاء، 29 درجة بأكادير، 31 درجة بفاس ووجدة، 33 درجة بالعيون، و 35 درجة بمراكش. في الجزائر يرتقب أن يكون الطقس غائما جزئيا إلى مشمس غالبا غرب خط بجايات ميمونة وفي الوسط الغربي للبلاد، بينما يكون الجو صافيا في باقي المناطق. درجة الحرارة المتوقعة 28 درجة بوهران، 31 درجة بالعاصمة، 36 درجة بتمن الراس، 40 درجة ببجاية، و 45 درجة بغردايا. في تونس يرتقب أن يكون الطقس مشمسا على كافة أرجاء البلاد، درجات الحرارة المتوقعة 41 درجة بصفاقس وقابس، 43 درجة بالمنستير وجربة، 45 درجة بالعاصمة وقفصة، و 48 درجة بتوزر. الخامسة والنصف صباحا بميريا، موعد الموجز الإخباري مع ميلاني بينتو.
6: Bonjour à toutes et à tous. À la une en Espagne hier, Pedro Sanchez, le Premier ministre espagnol, réunit un conseil de sécurité juste avant le premier conseil des ministres et après la crise migratoire de l'enclave occupée Ceuta ainsi que la pause estivale. Suite à ces réunions, le gouvernement madrilène a approuvé un avant-projet pour réformer les lois sur les étrangers et l'asile, un alignement de Madrid sur la politique migratoire de Bruxelles. Il a également été décidé hier la création d'un commandement unique pour gérer la crise qui traverse la ville occupée de Ceuta depuis l'entrée massive de migrants fin juillet. Plus de détails dans nos prochaines éditions. En Zambie, le président Hakainde Hichilema va prêter serment pour un second mandat mardi prochain, 1er septembre. Une annonce hier du gouvernement, malgré l'incertitude quant à la validité du dépôt d'un recours contre sa victoire électorale. Le président Hichilema a été réélu avec environ 60% des suffrages, mais le chef de l'opposition dénonce des fraudes. Le pays a fermé ses tribunaux lundi pour des raisons sécuritaires, alors qu'il s'agissait aussi du dernier jour du délai imparti pour déposer un recours contre les résultats de l'élection présidentielle. C'est une annonce historique au Proche-Orient, selon les termes de l'envoyé spécial américain en Syrie et également ambassadeur en Turquie, Tom Barak. Le chef kurde syrien a annoncé hier la dissolution de ses puissantes forces en application d'un accord avec le président Ahmed el-Shara. La fin des FDS donc est affirmée par Mazloum Abdi dans un discours en arabe et en kurde. Une étape clé dans l'accord conclu avec l'exécutif syrien qui prévoit l'intégration complète des institutions kurdes dans l'appareil de l'État. On reste dans la région avec cette menace du Conseil de paix au Hamas. L'institution créée de toutes pièces par Donald Trump en janvier en vue d'instaurer une paix dans la bande de Gaza a prévenu le mouvement palestinien contre l'utilisation de cerfs-volants. Une déclaration d'un responsable après qu'Israël a menacé de nouvelles frappes en représailles. Pour rappel, samedi dernier, 4 cerfs-volants ont été retrouvés dans des localités proches de la frontière.

0: Si ces jouets ne transportaient pas d'explosifs, cela ravive toutefois le souvenir de vagues d'engins volants incendiaires lancés depuis le territoire palestinien exsangue, où l'armée israélienne continue de violer le cessez-le-feu quotidiennement. El Niño fait déjà des ravages et inquiète. Le Salvador a déclaré ce matin l'alerte maximum pour une sécheresse associée au phénomène naturel qui a provoqué la perte de culture. C'est ce qu'a annoncé la protection civile du pays, tandis que le Panama déclare l'état d'urgence toujours en raison à El Niño. Des pluies et des sécheresses intenses sont vécues dans le pays qui contraint à réduire le trafic sur le canal interocéanique qui traverse le pays. Et puis on termine ce flash avec un hommage à Dolly Parton, l'idole américaine de la musique country. S'est éteinte hier à l'âge de 80 ans. Issue d'une famille nombreuse d'agriculteurs pauvres, elle s'est hissée au firmament de la pop avec des tubes comme Jolene ou encore I Will Always Love You. Un caractère bien trempé, Dolly Parton reversait beaucoup de ses cachets à des œuvres caritatives et soutenait les minorités et s'opposait aussi clairement contre Donald Trump, le président américain. Voilà pour ce flash d'information. Merci de l'avoir suivi. Je vous donne rendez-vous dans une heure pour Matin Info. Bon réveil à vous sur Midi 1.
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1: Bonjour et bienvenue sur Mehdi 1, merci de nous rejoindre. Nous sommes le mercredi 26 août 2026 et hier à Madrid, Pedro Sanchez s'est réuni en conseil de sécurité et en conseil des ministres, la première après la pause estivale et la

0: La crise migratoire que la ville occupée de Septa a vécue, une feuille de route en est ressortie de ces réunions. Nous ferons le point avec notre correspondante en Espagne dès le début du journal d'Anaïs Lavieille à 6h30, juste après la météo. Au Maroc, tout d'abord, le ciel sera partiellement nuageux, souvent ensoleillé à l'est de la Línea d'Ortinré et clair sur le reste du pays. Côté température, la minime à la Safi avec 26 degrés sous le soleil, un temps ensoleillé également à Rabat, Casablanca et Tanger où le thermomètre affichera 27 degrés, il fera 29 à Agadir, Nador et Essaouira aujourd'hui. Toutes les trois sous le soleil aussi, prévoir 31 degrés à Oujda et Fès, 33 degrés à Laayoun, 34 à Beni Mellal, 35 à Marrakech, enfin il fera 40 degrés tout pile à Er Rachidia sous le soleil également. En Algérie, le ciel sera partiellement nuageux, souvent ensoleillé à l'ouest de la ligne Béjaïa Timimoun ainsi que sur le centre-ouest du pays et clair ailleurs. Côté Mercure, la minimale 28 degrés à Oran, des nuages dans le ciel d'Alger aujourd'hui avec 31 degrés. Du soleil à Chlef et Taman Rasset avec 36 degrés et puis les chaleurs augmentent. Il fera 40 à Béjaïa et Tiaret avec du vent, 43 à Constantine, 45 à Rardeya et Annaba, 47 degrés affichés à Biskra et enfin la maximale à Adrar, 48 degrés avec un temps ensoleillé. En Tunisie, du soleil sur l'ensemble du pays. Aujourd'hui, côté température, il fera extrêmement chaud, pas moins de 41 degrés. La minimale à Saxe-Gabès prévoir 1 degré de plus à Kasserine, 43 degrés affichés à Djerba sous et Monastir, 44 à Bizerte, il fera 45 degrés à Tunis, Tabarka et Gafsa, 48 degrés prévus à Tozeur et la maximale affichée à Mennin avec 50 degrés. Il est 6h30 sur Médien, merci d'être avec nous. C'est l'heure de votre journal présenté ce matin par Anaïs Lavielle. Bonjour Anaïs.
1: Bonjour Mélanie, bonjour à toutes et tous.
0: À la une, bientôt un mois que les événements de Septa ont eu lieu.
1: Alors que des milliers de réfugiés sont toujours bloqués dans la ville occupée, le gouvernement espagnol s'est réuni pour gérer la crise humanitaire. Nous serons en Espagne en début d'édition.
0: Israël continue d'empêcher l'activité des Nations Unies à Jérusalem-Est.
1: Hier, Tel Aviv a entamé la démolition d'un centre de formation professionnelle à destination des réfugiés palestiniens. Notre correspondante fera le point sur cet assaut de la force occupante dans quelques minutes. La presse, encore une fois, menacée par Tel Aviv. Hier, des colons israéliens ont ciblé trois journalistes en Cisjordanie occupés. Reporters sans frontières dénonce une hausse de ces attaques, vous l'entendrez.
0: Et un peu de sport en fin d'édition, le football nous emmènera à Rio en fin de journal.
1: On parlera du mondial féminin organisé pour la première fois en Amérique du Sud. C'est au musée d'art moderne de Rio que le tirage au sort se fera le 11 décembre. Patience pour les Lions de l'Atlas avant de connaître leurs adversaires.
0: Et c'est à la une de ce journal, Anaïs. Cela fait presque un mois et Septa reste sous tension.
1: Le 30 juillet dernier, Mélanie, des dizaines de milliers de personnes ont traversé le point de passage pour rejoindre la ville occupée de Septa. Aujourd'hui, la plupart sont de nouveau au Maroc, mais plusieurs milliers sont toujours bloqués sur place. Hier, le gouvernement espagnol s'est réuni en conseil de sécurité suivi d'un conseil de ministres. Des tensions ont éclaté au grand jour entre la ministre de la Défense et le ministre de l'Intérieur, alors que vient de se créer un commandement unique pour gérer la crise humanitaire dans la ville occupée de Septa. En Espagne, notre correspondante Diane Cambon fait le point.
2: Rentrée chargée et tendue pour le gouvernement espagnol qui cherche à reprendre le contrôle dans la crise migratoire de Ceuta. Dans la matinée, lors d'un conseil de sécurité nationale, vient d'être approuvé un commandement unique pour gérer la situation humanitaire et le rapatriement des migrants de Ceuta au Maroc. Ce commandement unique prévoit un arsenal d'aide économique pour relancer l'économie de Ceuta qui a été affectée par l'arrivée soudaine de quelques 80 000 migrants illégaux. Sur le plan politique, alors que le Conseil des ministres a approuvé une réforme de la loi sur les étrangers pour accélérer les demandes d'asile et les rapatriements, les différences entre le ministère de l'Intérieur et celui de la Défense ont éclaté au grand jour. La ministre de la Défense assure que les services secrets avaient informé d'une possible entrée massive de migrants à Ceuta les jours antérieurs au 31 juillet. Une information qui a été rejetée par le ministre de l'Intérieur, assurant qu'aucun rapport ne lui avait été transmis. La différence

0: Entre ces deux versions montre, selon la droite dans l'opposition, les failles du gouvernement dans la gestion de la crise de Ceuta, qui est devenue une affaire politique délicate pour l'avenir de la présidence de Pedro Sanchez. Diane Cambon à Madrid pour Média.
1: Et le gouvernement espagnol qui met la priorité sur le retour et le rapatriement des personnes mineures et majeures en tenant compte de l'ordre juridique et des droits humains, ce sont les mots du ministre de la politique territoriale ce mardi, alors que les autorités espagnoles doivent encore identifier chaque personne pour déterminer si elle a le droit ou non à l'asile. La semaine dernière déjà, Madrid a annoncé la création de centres d'accueil comptant 1800 places.
2: Et puis l'actualité nous emmène au Proche-Orient, Anaïs, et c'est aussi un centre à destination des réfugiés qui fait l'actualité.
1: Oui, Mélanie, hier, la police israélienne a fait irruption dans un centre de formation professionnelle à Jérusalem-Est. C'est le plus ancien établissement du type de l'UNRWA, l'Agence des Nations Unies pour les réfugiés palestiniens. Ouvert en 1952 près du camp de Calandia, ce bâtiment officiel de l'ONU forme chaque année 340 jeunes palestiniens aux métiers techniques. Le gouvernement israélien dit appliquer une loi votée en octobre 2024 pour interdire les activités de l'UNRWA sur le territoire. L'UNRWA dénonce de son côté l'assaut du centre par la puissance occupante, de même que la Jordanie et la présidence palestinienne qui ont demandé une intervention du Conseil de sécurité de l'ONU, Valérie Ferron.
3: Il faut comprendre que dès 2024, les Nations Unies avaient attiré l'attention de la communauté internationale sur l'importance de ce centre qui a formé en 70 ans des dizaines de milliers de réfugiés professionnellement pour qu'ils puissent se construire un avenir. Ces deux dernières années, plusieurs visites sur le site ont été organisées pour les diplomates et la presse, dont une, eh bien, à la veille de cet assaut. Ce mardi matin, les forces d'occupation israéliennes ont pénétré dans les locaux et ont arrêté sur place la vingtaine d'employés qui s'y trouvaient et qui en ont été expulsés. Les travaux de démolition ont commencé en présence du ministre israélien Itamar Ben-Gvir, ce qui est perçu comme un nouveau pied de nez, je dirais, d'Israël à la loi internationale et donc, bien sûr, aux agences des Nations Unies. Les Palestiniens ne cachent pas leur colère, mais également leur désespoir de voir toutes les installations de l'UNRWA être ainsi démantelées les unes après les autres, en commençant par le QG de l'agence dans la partie occupée de Jérusalem depuis 1967 qui a été démolie, sans parler bien sûr de la bande de Gaza où Israël tente de mettre fin au rôle de l'UNRWA qui est la colonne vertébrale de tout le système humanitaire dans ce territoire où les conditions de survie restent extrêmes entre les bombardements et le blocus israélien.
1: Rappelons qu'en janvier dernier déjà, Israël avait démoli des bâtiments du siège de l'UNRWA à Jérusalem-Est. Et hier, le secrétaire général de l'ONU a fermement condamné l'action de Tel Aviv. Antonio Guterres a rappelé qu'elle priverait des jeunes de la formation professionnelle dont ils bénéficiaient.
2: Et les colons israéliens qui poursuivent également leurs attaques en toute impunité en Cisjordanie occupée.
1: Des attaques qui visent des journalistes près de Bethléem. Hier, trois reporters de l'agence France Presse ont été la cible d'un affrontement alors qu'ils allaient à la rencontre de militants israéliens organisant des visites solidaires auprès de Palestiniens harcelés par des colons. Les victimes ont été ciblées par des lancers de pierres et des coups de bâton. Le Croissant Rouge palestinien annonce avoir soigné 5 personnes pour blessures. Cette attaque intervient dans un contexte de série d'offensives similaires en Cisjordanie. Il y a 7 jours, Reporters sans frontières publiait un communiqué dénonçant cette intensification contre les journalistes. L'auteur du communiqué, Martin Roux, a réagi. Écoutez-le.
4: On dénonce avec la plus grande fermeté l'attaque perpétrée par des colons extrémistes juifs contre des journalistes de l'AFP en Cisjordanie occupée. Ce que l'on sait, c'est que l'armée israélienne était aussi présente sur place. Ça s'inscrit dans un contexte où on a recensé de très nombreuses attaques commises par l'armée ou commises par des colons et des situations aussi dans lesquelles l'armée tient à distance les journalistes pour, soi-disant, protéger les colons. Donc c'est un territoire, la Cisjordanie occupée, où il est de plus en plus difficile d'être journaliste, que ce soit en raison des violences de l'armée, que ce soit en raison des violences des colons. On en est à au moins 19 journalistes palestiniens qui sont derrière les barreaux originaires de Cisjordanie occupée. Donc voilà, ce qu'on observe, c'est que dans le sillage de la riposte militaire qui est menée par Israël dans la bande de Gaza, il y a aussi une intensification des violences contre les journalistes en Cisjordanie.
1: Martin Roux, responsable du bureau crise de Reporters sans frontières, des propos recueillis par Constantin Jallot.
2: Et on reste dans la région, en direction l'Iran.
1: Téhéran et Oman discutent d'un couloir temporaire de navigation dans le détroit d'Ormuz.

0: et de son déminage, mais les autorités iraniennes préviennent que le passage stratégique ne sera pas ouvert sans que les États-Unis ne mettent fin à la guerre. Les deux pays riverains du détroit cherchent à réguler la navigation alors qu'Hormuz reste au cœur de la guerre. Conflit chamboulé également par une nouvelle pression économique imposée par Washington la semaine dernière. Et l'argent au cœur d'une autre crise en République démocratique du Congo. Ebola a déjà fait plus de 2500 morts. Hier, plusieurs présidents africains ont demandé des financements plus rapides pour lutter contre l'épidémie. En 3 mois, le virus a dépassé l'épisode qui avait déjà sévi entre 2018 et 2020, considéré jusqu'alors comme le plus meurtrier de l'histoire congolaise. Le comité d'urgence appelle à renforcer le dispositif, surveillance, prise en charge ou encore contrôle des déplacements, car la maladie a des conséquences sur les victimes, mais aussi sur les sociétés à une plus large échelle. Jafar Ekel est économiste de la santé. Il revient sur l'importance de prendre soin des structures globales de soins.
1: Toutes les crises sanitaires, on s'en a aperçu avec la Covid-19, et d'ailleurs le Maroc est un excellent exemple de bonne gestion de crises sanitaires. Les crises sanitaires aujourd'hui démontrent que l'enjeu n'est pas un enjeu biologique ou médical, c'est un enjeu essentiellement de capacité de résilience des systèmes de santé. Quelle est notre capacité de mobiliser des professionnels de santé? Quelle est notre capacité de mobiliser des lits de réanimation, donc des médecins, de financer la prévention, la sensibilisation et surtout de la collaboration intersectorielle entre différents départements ministériels? Et cela est important. Le Maroc l'a très bien démontré pendant la Covid-19. C'est comment collaborer entre la santé, l'éducation, le ministère de l'Intérieur, les transports, etc. Parce qu'il faut mobiliser des ressources. Lutter contre une épidémie, c'est pas uniquement par les médecins et les infirmiers qui sont évidemment en première ligne, ce sont les soldats de première ligne, mais c'est également sensibiliser la population sur les rites funéraires, sensibiliser la population sur la prévention, comment alerter, comment prendre en charge des premiers cas et surtout encore une fois, comment le système de santé est résilient et c'est ça la capacité de lutter contre les crises sanitaires.
2: Un mot de sport pour finir ce journal Anaïs avec du football féminin.
0: Et on parle de la sélection marocaine qui connaîtra ses adversaires en Coupe du Monde le 11 décembre prochain, date du tirage au sort de cette édition prévue au Brésil. La cérémonie aura lieu au Musée d'Art Moderne de Rio de Janeiro, Hakim Tamim.
3: Le musée de Rio, au lieu de la culture brésilienne, le choix du site se veut un hommage au riche patrimoine artistique du pays hôte, mais aussi à la créativité, à l'imagination et à la spontanéité indissociable du football brésilien, explique la Fédération internationale. Plus de 1000 invités attendus pour cette cérémonie. Le Maroc, quatrième de la dernière CAN, participe au Mondial pour la deuxième fois de son histoire après l'édition 2023 en Australie et en Nouvelle-Zélande, lors de laquelle il avait atteint les huitièmes de finale. La Coupe du Monde aura lieu du 24 juin au 8 juillet. Le Mondial féminin, organisé pour la première fois en Amérique du Sud, réunira 32 sélections qui s'affronteront lors de 64 matchs organisés dans 8 villes différentes. De nouveaux records d'affluence devraient être battus puisque plus de 800 000 personnes ont déjà exprimé leur intérêt pour les billets et plus de 95 000 autres ont témoigné leur souhait de prendre part au Mondial en tant que volontaire.
2: Hakim Tamim qui referme le journal d'Anaïs Lavielle qu'on retrouve pour une nouvelle édition, ça sera à 7h30.

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1: Bon matin et bon réveil à vous, chères auditrices et auditeurs de Médien. Ravi de vous retrouver pour cette matinale. Nous sommes le mercredi 26 août 2026 et la colère gronde en Tunisie. Une colère qui ne faiblit pas, exacerbée par les coupures d'électricité et les pénuries d'eau qui plombent le quotidien des Tunisiens. Surtout en cette période estivale marquée par des températures extrêmement chaudes. Les manifestations se multiplient partout dans le pays ces dernières semaines. Une colère qui semble même s'organiser. Le 20 août dernier, une manifestation a été organisée à Tunis pour protester contre la politique autoritaire du président Kais Saied. Les manifestants ont également demandé la libération des opposants politiques, des journalistes et des avocats du pays emprisonnés ces cinq dernières années. Certains osent même demander la démission de Kais Saied. On fera le point ce matin avec Siem Badi, ancienne ministre tunisienne des affaires de la femme et défenseur des droits humains. Elle sera avec nous en direct ce matin, ça sera à 8h15. Une autre colère gagne également notre

0: continent, le Sénégal, cristallisé par la cherté de la vie, les prix du carburant augmentent encore et fait craindre une hausse des dépenses des Sénégalais.
1: Depuis le 15 août, le litre d'essence a augmenté de 70 francs CFA, 75 pour le gasoil, vendu respectivement à 990 et 755 francs CFA, soit 1,50 euros et 1,15 euros.
2: Auparavant, tu pouvais même faire le plein, dans cette voiture, c'était à 40 000, mais maintenant le plein va être à 50 000, comme ça, si tu n'arrives pas à augmenter le coût du transport aussi, ça va répercuter sur toi-même, sur le chauffeur.
0: Comme ce Sénégalais, les témoignages sont nombreux et les inquiétudes s'élèvent au sein de la société sénégalaise. C'est ce que vous entendrez dans le reportage de notre correspondante à Dakar, Alison Fernandez. D'ici une dizaine de minutes, ça sera à 6h55. À l'heure où l'eau devient une ressource extrêmement rare sur notre planète, l'IA vient ajouter sa goutte d'eau dans ce tourbillon infernal. Car l'eau est un élément essentiel pour refroidir les serveurs et produire de l'énergie.
3: L'intelligence artificielle, c'est quoi aujourd'hui ? Des ordinateurs, des serveurs, des cartes graphiques, de la mémoire, de l'intelligence humaine et informatique, de l'énergie et de l'eau. Pourquoi de l'eau ? Il faut refroidir tout ce petit monde, et que ça soit de l'homme à la machine. Et cette eau, c'est de la consommation, mais ce sont des millions de litres d'eau dont on parle aujourd'hui.
0: Damien Bancal, journaliste en nouvelles technologies, fait le point sur ce coût invisible, l'eau, dans l'utilisation de l'IA. Il en parle ce matin avec Pierre Boussel dans le magazine de l'intelligence artificielle. C'est à retrouver dès 7h20. Et voilà, vous avez le bref menu de Matin Info. C'est avec plaisir que nous sommes ensemble jusqu'à 9h.
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0: Et pour se réveiller sur Média, un petit peu de musique, Liquid de Flo.
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1: 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Vous êtes bien sûr Média et comme promis et annoncé dans le sommaire, nous prenons ce matin la direction du Sénégal où la cherté de la vie préoccupe une bonne partie de la population. Après les carburants dont les prix viennent d'augmenter, les consommateurs redoutent une nouvelle hausse de leurs dépenses quotidiennes. C'est ce que vous allez voir dans cette chronique signée Alison Fernandez depuis Dakar.
2: Depuis près de 10 ans, Mamadou Sog travaille comme chauffeur VTC à Dakar. Mais ces derniers mois, il est inquiet. Entre l'entretien de la voiture, le carburant et les charges quotidiennes, ce père de trois enfants doit compter chaque dépense. Depuis le 15 août, le litre d'essence a augmenté de 70 francs CFA, 75 pour le gasoil, vendu respectivement à 990 et 755 francs CFA, soit 1,50 euros et 1,15 euros.
3: Auparavant, tu pouvais même faire le plein, c'était à, dans cette voiture, c'était à 40 000, mais maintenant le plein va être à 50 000, comme ça, si tu n'arrives pas à augmenter le coût du transport aussi, ça va répercuter sur toi-même, sur le chauffeur.
2: Une hausse qui vient alourdir un peu plus les dépenses de Mamadou. Dans la maison familiale, le budget est lui aussi sous pression. Son épouse, Penda, prend en charge les repas 2 jours par semaine. Aujourd'hui, c'est son tour de faire les courses au marché.
3: Pour le repas de midi, tu pouvais faire 5 000 francs.
4: Oui.
3: Même 4 500, tu pouvais avoir un bon... comme ça, oui. Mais maintenant, actuellement, il te faut 7 000, 8 000, voire même 10 000 francs.
2: En décembre, le gouvernement avait pourtant baissé les prix du carburant. Mais face à la flambée des cours mondiaux du pétrole, la facture est devenue trop lourde. 245 milliards de francs CFA dépensés depuis le début de l'année. Au ministère du Commerce, pas question pour autant de voir cette hausse répercutée sur les prix des denrées de première nécessité. Amadou Toubanyan est le directeur régional du commerce de Dakar.
5: Pour les produits qui sont sur le registre de l'administration, il faudrait surveiller. Aucune hausse n'est tolérée parce qu'il n'y avait eu aucune baisse quand l'État avait procédé à la baisse des prix du carburant au mois de décembre. Il n'y avait pas eu donc de répercussions de mesures de baisse sur ces produits. Donc on les laisse en l'état et on doit les surveiller.
2: Parmi ces produits sous contrôle de l'administration dont les prix sont homologués, le riz brisé, le sucre, l'huile, la farine ou encore le pain. À Dakar pour Midi 1, Alison Fernandez.
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0: notre consultant, Damien Bancal. L'intelligence artificielle aujourd'hui pose un véritable problème d'environnement. Il y a toujours des rapports qui sont publiés, les derniers datent de l'Université des Nations Unies, qui met en garde contre l'empreinte croissante des systèmes d'IA, notamment lorsqu'ils sont déployés à grande échelle. Cela consomme beaucoup d'eau, beaucoup trop d'eau, de l'eau qui est utilisée pour le refroidissement des machines qui font les black rooms sans lesquels Internet, le digital, l'IA ne pourrait pas fonctionner. Et c'est vrai que Damien, tout cela est extrêmement préoccupant.
1: L'intelligence artificielle, c'est quoi aujourd'hui? Des ordinateurs, des serveurs, des cartes graphiques, de la mémoire, de l'intelligence humaine et informatique, de l'énergie et de l'eau. Pourquoi de l'eau? Il faut refroidir tout ce petit monde, et que ça soit de l'homme à la machine. Et cette eau, c'est de la consommation, mais ce sont des millions de litres d'eau dont on parle aujourd'hui. On prend l'exemple très concret aux États-Unis, 117 centres. Voilà, qui ont pour mission de recevoir de la data, de permettre aux intelligences artificielles de travailler quand je diffuse et quand j'écris un prompt. Vous savez, ces petits messages qui vont me permettre de constituer une image, une vidéo, un son, un texte, que sais-je encore. 500 de ces centres ont besoin d'eau. Pourquoi? Parce qu'en plus, ils les ont installés dans des endroits où la sécheresse est déjà un élément constituant l'État en lui-même. Alors, je peux vous en citer quelques-uns des États. On a l'Utah, on a l'État de Washington, on a le Texas. Et clairement, le Texas n'est pas connu pour être le territoire où l'eau coule à flot. C'est un véritable gros problème. On sait qu'il existe aujourd'hui ces problématiques environnementales. On sait qu'il manque d'eau. On ne parle même pas d'eau de consommation. Mais là, aujourd'hui, on va réclamer de l'eau qu'on va aller chercher dans des nappes phréatiques. On va peut-être même aller chercher dans la mer pour ensuite la désaliniser, pour fournir des Amazon, des Google, que sais-je encore, pour refroidir quoi? Des tuyaux et des ordinateurs. Oui, sauf que derrière, il y a des vraies problématiques. Des problématiques qui nous concernent, nous, l'homme.
0: Mais est-ce que les Américains, est-ce que l'autorité américaine, la Maison-Blanche, ceux et celles qui sont en charge de ces problématiques-là, ont des solutions ou est-ce qu'on en est pour l'instant juste à la prise de conscience de cette problématique urgente?
1: Bon, soyons très clairs, hein, le gouvernement américain aujourd'hui n'a pas véritablement cette priorité à savoir où on va trouver l'eau. Ils sont, comme dans tous les pays, dans la problématique de comment réussir à gagner des parts de marché dans un environnement aujourd'hui qui s'appelle l'intelligence artificielle. On prend un exemple très concret, le Texas. Le Texas a fait une étude qui indique que d'ici 2040, imaginez, c'est demain, dans 2040, l'État du Texas va consommer 9% de son eau juste pour refroidir les centres de données. C'est énorme. Donc, il y a clairement des prises de conscience. On le voit, on a plusieurs sénateurs, on a plusieurs élus locaux qui ont commencé à dire « Mais oh là, attention !» On a un véritable problème, parce que quand je prends, et je vais garder l'État du Texas, hein, voilà, parce qu'il est connu aussi pour quoi? Pour sa viande, pour ses vaches. Mais si on n'arrive plus à nourrir ces animaux parce qu'il n'y a plus d'eau, c'est ne plus nourrir l'humain. Tout ça parce qu'on est en train de nourrir des ordinateurs. C'est pas simple. Et la problématique aussi de la pollution. Rejeter cette eau.
0: Rejeter cette eau, c'est-à-dire qu'une fois que l'eau a été utilisée pour refroidir, elle est donc tiède, et si on la rejette dans la nature, qu'est-ce qui se passe?
1: C'est simple, hein. Rejeter de l'eau, alors on voit de plus en plus, je pourrais citer par exemple la société française OVH, un grand hébergeur, qui lui a tout en cercle fermé, donc ça veut dire qu'il n'y a plus rien de rejeté dans la nature. Oui, mais si c'est rejeté dans la nature, d'abord l'eau est chaude, ça veut dire que ça va, qu'on le veuille ou non, modifier encore l'environnement, au moins des plantes, voilà, de l'environnement naturel autour de ces rejets d'eau, mais aussi les métaux lourds qui vont être impactés par l'eau. Bah oui, cette eau va tourner dans des tuyaux, qu'ils soient en cuivre ou quoi que ce soit, ça va qu'on le veuille ou non, comme dans des climatisations, eh bien, ajouter un apport qui n'est pas souhaitable dans la nature. Donc clairement, aujourd'hui, on sait qu'il y a des professionnels qui réfléchissent à ce sujet, mais là, l'une des problématiques, c'est quelle eau consommer, à quelle quantité et comment pouvoir bien la recycler.
0: Merci Damien, on va s'en tenir à ces mots. Je vous souhaite une excellente semaine à vous Damien et à vous tous qui écoutez Radio Méditerranée Internationale.
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5: D'ici moins de deux minutes, ce sera bientôt le retour de l'actualité. On reviendra notamment sur la guerre commerciale entre les États-Unis et le Canada. Mais tout d'abord, on jette un coup d'œil sur

0: Les couleurs du ciel dans notre région. On commence au Maroc. Tout d'abord, le ciel sera partiellement nuageux, à souvent ensoleillé à l'est de la ligne Nador, Tinrir, et clair sur le reste du pays. Côté température, la minimale à Safi avec 26 degrés sous le soleil. Un temps ensoleillé également à Rabat, Casablanca et Tanger où le thermomètre affichera 27 degrés. Il fera 29 à Agadir, Nador et Essaouira aujourd'hui, toutes les trois sous le soleil. Prévoir 31 à Oujda et Fès, 33 degrés à Laayoune, 34 à Beni Mellal, 35 à Marrakech et enfin il fera 40 degrés tout pile à Errachidia sous le soleil également. En Algérie, le ciel sera partiellement nuageux à souvent ensoleillé à l'ouest de la ligne Béjaïa-Timimoun ainsi que le centre-ouest du pays et clair ailleurs. Côté Mercure, la minimale 28 degrés. À Oran, des nuages dans le ciel d'Alger aujourd'hui avec 31 degrés. Du soleil à Chlef et Taman Rasset avec 36 degrés. Et puis les chaleurs augmentent. Il fera 40 à Béjaïa-Tiaret avec du vent, 43 à Constantine, 45 à Khardaya et Annaba, 47 degrés affichés à Biskra et enfin la maximale à Adrar avec 48 degrés avec un temps ensoleillé. En Tunisie, du soleil sur l'ensemble du pays. Côté température, il fera extrêmement chaud, pas moins de 41 degrés. La minimale à Sfax et Gabès, prévoir un degré de plus à Kasserine, 43 degrés affichés à Djerba sous ses monastères, 44 à Bizerte. Il fera 45 degrés à Tunis, la capitale, ainsi qu'à Tabarka et Gafsa, 48 à Tozeur et la maximale 50 degrés à Médine. Anaïs Laviel vient de nous rejoindre en studio. Il est 7h30 et c'est le journal. Bonjour, rebonjour Anaïs.
1: Rebonjour Mélanie, bonjour à toutes et tous.
0: À la une, Ottawa rend coup pour coup.
1: La guerre commerciale se poursuit avec les États-Unis. Le Canada promet des surtaxes de 15 à 50% sur certains produits états-uniens. Les détails à venir en début d'édition. Un centre de formation professionnelle de l'ONU pris pour cible par Israël à Jérusalem-Est. Les employés ont été arrêtés et le centre est en cours de démolition. Notre correspondante reviendra sur l'attaque qui met en péril la formation des jeunes Palestiniens.
0: Audience repoussée pour le Libyen accusé d'avoir préparé l'attentat d'Olo Kerbi.
1: Le procès devait démarrer aujourd'hui, mais de nouvelles preuves ont été découvertes. Nous ferons le point sur cette affaire qui a provoqué la mort de 270 personnes en Écosse il y a 38 ans.
0: Et une question à la une, l'IA est-elle raciste ?
1: Sur les réseaux sociaux, une polémique a explosé. Gemini change ses réponses en fonction des nationalités. Alors peut-on changer ses biais de l'intelligence artificielle ? La réponse d'un expert en fin de journal.
0: À la une de cette édition, rien ne va plus entre les deux voisins nord-américains.
1: Et les États-Unis et Donald Trump ont mis l'huile sur le feu en annonçant une taxe de 50% sur les voitures canadiennes à compter du 1er septembre. Ce mardi, le Canada joue la riposte et surenchère. Bonjour Marianne Garnier.
2: Bonjour Anaïs. Bonjour Mélanie. Bonjour à toutes et à tous.
1: Et des surtaxes de 15 à 50% sur les produits états-uniens sont annoncées.
2: Et oui Anaïs, l'objectif d'Ottawa, répondre à ce qui est perçu comme une attaque par une approche au dollar près. Alors que les taxes américaines représentent une valeur d'environ 27,6 milliards de dollars canadiens, ces nouvelles mesures canadiennes entreront en vigueur le 8 septembre et visent plus de 700 catégories de produits. L'acier, les produits laitiers, les meubles, les appareils électroménagers, mais aussi les équipements agricoles, les produits de la mer, les vêtements ou encore certains produits électroniques. Une réponse ciblée Anaïs pour protéger les travailleurs, agriculteurs, pêcheurs et entreprises canadiennes et défendre ainsi les industries les plus touchées selon les propos du ministre des Finances fédérales canadien, François-Philippe Champagne.
1: Et ces taxes, Marianne, ce n'est pas la seule raison pour expliquer le désamour entre les deux voisins.
2: Et non, Anaïs, le Premier ministre canadien assure, je cite, que la langue française, parlée par près de 29% de la population, est aussi l'un des éléments de la brouille. Le chef du gouvernement canadien assure que Washington veut affaiblir les protections du français prévues par la législation fédérale et la réglementation au Québec. Le Canada ne peut pas accepter un accord qui mettrait, je cite, « en péril la culture et la langue française dans le pays ». La blague est finie, a martelé Marc Carnet avant de claquer la porte des négociations.
1: Merci beaucoup Marianne Garnier pour ces précisions. Et une guerre commerciale, on le rappelle, entre les deux pays qui résulte d'un échec des négociations commerciales tenues vendredi dernier entre Ottawa et Washington.
0: Washington, Anaïs, qui poursuit ses offensives sur tous les fronts.
1: Une guerre commerciale contre le Canada, mais surtout une guerre économique contre l'Iran. Les États-Unis veulent l'asphyxie économique du pays. La semaine dernière, le chef d'État iranien Massoud Pezeshkian a admis que son pays traversait de nombreuses difficultés. Ce lundi, le président états-unien

0: Bien surenchéri, Donald Trump a annoncé de nouvelles sanctions contre l'Iran. 6 mois après le début de la guerre, l'inflation dépasse les 70% dans le pays et celle des produits de consommation courante s'élève à 130% selon le Fonds monétaire international.
1: Et dans la région, Israël poursuit ses offensives à l'encontre des Palestiniens. Et
0: hier, la police israélienne a fait irruption dans un centre de formation professionnelle à Jérusalem-Est. C'est le plus ancien établissement du type de l'UNRWA, l'Agence des Nations Unies pour les réfugiés palestiniens, ouvert en 1952, près du camp de Kalandia, ce bâtiment officiel de l'ONU forme chaque année 340 jeunes Palestiniens aux métiers techniques. Le gouvernement israélien dit appliquer une loi votée en octobre 2024 pour interdire les activités de l'UNRWA. Et l'UNRWA qui dénonce quant à elle l'assaut du centre par la puissance occupante, de même que la Jordanie et la présidence palestinienne qui ont demandé une intervention du Conseil de sécurité de l'ONU. Valérie Ferron.
2: Il faut comprendre que dès 2024, les Nations Unies avaient attiré l'attention de la communauté internationale sur l'importance de ce centre qui a formé en 70 ans des dizaines de milliers de réfugiés professionnellement pour qu'ils puissent se construire un avenir. Ces deux dernières années, plusieurs visites sur le site ont été organisées pour les diplomates et la presse, dont une, eh bien, à la veille de cet assaut. Ce mardi matin, les forces d'occupation israéliennes ont pénétré dans les locaux et ont arrêté sur place la vingtaine d'employés qui s'y trouvaient et qui en ont été expulsés. Les travaux de démolition ont commencé en présence du ministre israélien Itamar Ben-Gvir, ce qui est perçu comme un nouveau pied de nez, je dirais, d'Israël à la loi internationale et donc, bien sûr, aux agences des Nations Unies. Les Palestiniens ne cachent pas leur colère, mais également leur désespoir de voir toutes les installations de l'UNRWA être ainsi démantelées les unes après les autres, en commençant par le QG de l'agence dans la partie occupée de Jérusalem depuis 1967 qui a été démolie, sans parler bien sûr de la bande de Gaza, où Israël tente de mettre fin au rôle de l'UNRWA qui est la colonne vertébrale de tout le système humanitaire dans ce territoire où les conditions de survie restent extrêmes entre les bombardements et le blocus israélien.
0: Voilà, vous entendiez Valérie Ferron, notre correspondante en Palestine. Et autre attaque de Tel Aviv dans la ville de Gaza, le bombardement de l'usine de dessalement d'eau de Sher Radwan provoque la colère des civils. Après l'offensive lundi, la population dénonce un crime de guerre. En effet, Mélanie, l'attaque qui a fait aussi 2 morts provoque le déplacement de centaines de personnes, mais c'est surtout une catastrophe pour le quartier puisque l'usine permettait la distribution d'eau aux habitants.
1: Et également à la une dans la région, Anaïs, les Kurdes poursuivent leur intégration au sein de l'État syrien.
0: Les forces démocratiques syriennes annoncent leur dissolution en tant que force indépendante. Une décision qui intervient après leur fusion avec l'armée syrienne, mais surtout étape majeure franchie dans la réunification du pays. Un accord qui s'accompagne d'une reconnaissance des droits culturels, civils et éducatifs des Kurdes en Syrie.
1: Ailleurs dans l'actualité, c'est une affaire qui fait son retour à la justice, l'attentat à la bombe de Lockerbie.
0: Alors, est-ce qu'Abou Ajila Mohamed Massoud Khair al-Marimi a bien préparé la bombe qui a été utilisée dans cette attaque? L'attentat de Lockerbie avait fait 270 morts à bord d'un avion en 1988 en Écosse. La justice états-unienne suspecte donc cet ancien membre des services de renseignement du dictateur Muammar Kadhafi, mais elle a annoncé ce lundi repousser l'ouverture du procès du ressortissant libyen en raison de nouvelles preuves. Paul-Lionel Kivigère.
3: Le procès d'Abou Ajila Mohamed Massoud Khair al-Marimi devait initialement débuter ce mercredi, mais après la découverte de nouvelles preuves, la juge fédérale en charge de l'affaire a reporté le procès sans fixer de nouvelles dates. Une audience doit tout de même avoir lieu le 1er septembre pour faire le point dans ce dossier. Quant au suspect, il est toujours détenu aux États-Unis depuis son extradition de Libye en 2022, risque la prison à vie, mais cet ancien membre des services de renseignement de Muammar Kadhafi plaide non coupable, rejette avoir préparé la bombe utilisée dans cet attentat qui a eu lieu le 21 décembre 1988. Ce jour-là, un Boeing 747 de la compagnie américaine Pan Am, reliant Londres à New York, a explosé au-dessus du village écossais de Lockerbie, tuant les 259 passagers et membres d'équipage à bord et 11 personnes au sol. Il s'agit de l'attentat le plus meurtrier commis au Royaume-Uni et le deuxième plus meurtrier contre des Américains après les attentats du 11 septembre 2001. À ce jour, une seule personne a été condamnée dans cette affaire, le Libyen Abdelbaset Ali Mohamed Al-Megrahi, qui a écopé d'une peine de prison à vie en 2001, mais libéré en 2001. 2009 en raison d'un cancer en phase terminale. Il est décédé en 2012.
1: Merci Paul-Lionel Kivijer. Et dans la région en Mauritanie, Anaïs, les pannes d'électricité poussent le gouvernement à demander l'aide de ses voisins.
0: Nouakchott a fait appel au Maroc. Le royaume a dépêché une équipe technique spécialisée pour contribuer au rétablissement de l'alimentation électrique dans plusieurs

0: zones affectées de la capitale. Depuis des incendies survenus en même temps dans les wilayas de Nouakchott Nord et Nouakchott Ouest, la ville est dans le noir. Des perturbations qui ont aussi touché la ligne alimentant l'aéroport international Oum Tounsi et le port de Tanit.
1: Et Anaïs, ce matin, c'est une question que l'on se pose.
0: Mais l'intelligence artificielle est-elle raciste? L'interrogation a explosé sur les réseaux sociaux en France. Pour cause, une internaute s'est rendue compte que Gemini ne répondait pas la même chose à la phrase « Je suis seule avec un » en fonction de la nationalité qui vient après. Alors, si vous n'avez pas essayé, Mélanie, sachez que si c'est avec un Italien, un Espagnol ou encore un Anglais, Gemini vous propose des sujets de conversation comme le foot, la nourriture ou encore d'apprendre quelques mots en italien. Par contre, si on change juste par un Maghrébin, un Marocain ou un Algérien, on nous demande si nous sommes en danger et parfois il envoie carrément le numéro de la police. Alors les IA peuvent être corrigées avec des entraînements de leur logiciel mais aussi avec le temps. D'ailleurs aujourd'hui, quand on écrit sur Google « Je suis seul avec un Italien », l'IA répond tout de suite avec un texte au sujet de cette polémique. Alexandre Joux est professeur de sciences de l'information et de la communication à l'école de journalisme d'Aix-Marseille. Il nous explique.
2: Plus le temps passe, plus globalement, on va dire, les IA sont policées. Quand on fait des recherches, notamment sur le type de réponse produite par les IA, les mêmes IA, quand on regarde l'évolution de ChatGPT dans le temps, ben on voit bien que ChatGPT, au début, était moins policier qu'aujourd'hui. Et aujourd'hui, sur des questions un peu sensibles, on va avoir une réponse très aseptisée. Et c'est souvent dans la conversation. Quand l'internaute pose des questions qui vont inciter l'IA à sortir des propos plus problématiques, que ces propos risquent d'apparaître. Parce que systématiquement, dans la plupart des systèmes prompt, une des consignes qui est donnée à l'IA, c'est de satisfaire au maximum les attentes de l'internaute. Donc si elle tombe sur des internautes qui lui posent des questions, qui vont l'inciter à un moment donné à tenir des propos qui peuvent être problématiques, alors là, les propos problématiques, ils ont quand même plus de chances de ressortir. Mais en première intention, en tout cas, plus le temps passe, en général, moins logiquement, on doit être confronté à des propos problématiques.
1: Les explications d'Alexandre Joux. Il est professeur de sciences de l'information et de la communication à l'école de journalisme d'Aix-Marseille. Et il referme le journal d'Anaïs Lavielle qu'on retrouvera dans moins d'une heure à 8h30 pour une nouvelle édition. Restez avec nous car Tariq Labi a feuilleté pour nous la presse internationale et maghrébine. C'est la revue de presse.
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1: Et ce matin, Tariq, la presse internationale suit de très près le bras de fer entre Ottawa et Washington.
5: Et le Washington Post annonce tout d'abord la riposte canadienne aux nouveaux droits de douane américains. Ottawa prévoit des taxes pouvant atteindre 50% sur plusieurs centaines de produits américains à partir du 8 septembre. Et pour le journal américain, le conflit risque surtout de renchérir les prix des deux côtés de la frontière et de fragiliser les chaînes d'approvisionnement nord-américaines. Dans une autre analyse, le quotidien américain estime que l'échec des négociations montre les limites de la stratégie commerciale offensive de Donald Trump et constitue, je cite, un revers pour sa politique. Alors que le Suisse, le Temps, voit dans cette riposte davantage qu'un simple conflit commercial, elle devient une affirmation de la souveraineté canadienne. Le Guardian adopte aussi un ton critique et décrit une rupture croissante de la confiance canadienne envers les États-Unis. Le quotidien britannique souligne que les Canadiens ne souhaitent pas nécessairement une guerre commerciale, mais refusent désormais de se laisser imposer les conditions de Washington.
1: Dans la presse maghrébine, on commence tout d'abord au Maroc avec les élections législatives de cette année. La presse qui revient sur le nouvel arsenal juridique destiné à moderniser le scrutin, Tariq.
5: Oui, élection 2026, un arsenal juridique renouvelé pour renforcer la démocratie représentative dans le journal Le Matin, qui présente la réforme comme une modernisation importante du processus électoral. Le journal met en avant notamment la loi 55-25 qui modernise les listes électorales et permet désormais certaines démarches d'inscription en ligne, y compris pour les Marocains résidant à l'étranger. Les Échos considèrent que ces nouvelles règles constituent un véritable mode d'emploi rénové des législatives avec une organisation davantage encadré et modernisé, alors que Média 24 insiste pour sa part sur la réforme du financement électoral avec davantage de traçabilité bancaire et un encadrement renforcé des dépenses numériques, des législatives de septembre qui seront déterminantes puisqu'elles fixeront les nouveaux équilibres politiques et ouvriront la voie à la formation du prochain gouvernement. Également au Maghreb, l'Algérie face à une nouvelle vague d'incendies, 74 feux de forêt en 24 heures dans TSA, signe d'une reprise brutale après une période d'accalmie. Le site insiste sur la simultanéité des incendies et des fortes chaleurs qui compliquent considérablement le travail des secours. L'expression avec son titre particulier

0: Particulièrement évocateur, plusieurs wilayas suffoquent, met l'accent sur la dimension climatique de la crise. Certaines régions ont enregistré des températures allant jusqu'à 49 degrés. Le journal établit ainsi un lien direct entre la canicule, le stress environnemental et la résurgence des feux, mais la question de la prévention reste toujours posée. La presse algérienne décrit donc une crise qui devient récurrente et qui impose de passer à une véritable politique de prévention climatique. Enfin, la presse tunisienne revient un chiffre de l'Institut de la Statistique à l'appui sur l'aggravation du déficit commercial, mais l'analyse d'African Manager apporte un éclairage moins habituel, celui du cuivre. African Manager, dans son titre, commerce extérieur, le cuivre, l'angle mort du déficit tunisien, estime que les métaux industriels constituent un foyer discret mais lourd du déficit tunisien. Le journal souligne que le cuivre et l'acier représentent ensemble 2,6 milliards de dinars de déficit durant les 7 premiers mois de cette année, un montant supérieur à celui des céréales. Derrière la grande catégorie donc des matières premières se cache des dépendances industrielles comme celle du cuivre.
1: Merci beaucoup Tariq Lahabi pour cette revue de presse internationale et maghrébine. On vous retrouve bien évidemment demain matin, ça sera à la même heure.
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1: L'art palestinien est en deuil. Slimane Mansour s'est éteint lundi à l'âge de 79 ans. Mais ses toiles, ses sculptures et son héritage, eux, resteront à tout jamais. C'est l'image du jour. Une image qui est inscrite, incrustée, peinte, mise en abîme dans toutes les œuvres de celui qui est né un an avant la Nabka, en 47. Cette image, c'est celle de la Palestine. Alors aujourd'hui, après 75 ans de guerre et d'apartheid, difficile de se représenter la terre palestinienne. Mais heureusement, Slimane Mansour l'a fait et refait. Dans sa peinture Quiet Morning, on y voit une femme assise sur un banc de pierre à l'ombre d'un olivier qui se délecte d'un café encore fumant, portant une robe traditionnelle brodée, la tobe, et au regard triste, une peinture à l'huile de 2009. Une autre, similaire en date de 2015, représente une femme devant un oranger, toujours portant la tobe et un léger foulard blanc sur la tête. L'olivier, l'oranger, deux arbres devenus symboles de la Palestine. Slimane Mansour disait « Le paysage est une œuvre d'art de nos ancêtres, un héritage, un témoignage, un gage d'identité, là où les Israéliens ont planté des pins quand ils ont commencé à occuper nos terres pour modifier le paysage », expliquait le peintre. Un style réaliste et figuratif au tableau très coloré et lumineux qui montre la vie d'avant, quotidienne, palestinienne. Des femmes récoltant le blé, des hommes et des femmes observant la ville, les plaines et les édifices religieux emblématiques de la Palestine. Le majestueux dôme du rocher de la mosquée d'Al-Aqsa, représenté notamment dans l'emblématique tableau Daughter of Jerusalem. On voit la mosquée justement d'Al-Aqsa dans une bulle au-dessus de la tête d'une femme palestinienne, comme si ce lieu religieux était inaccessible. Un pied de nez quand on sait que son accès aujourd'hui est de façon récurrente limitée, voire interdite aux fidèles palestiniens par l'armée israélienne. Vous l'avez compris, l'œuvre de Slimane Mansour est un art de résistance mais aussi de mémoire de la culture palestinienne. Ce matin, nous lui portons hommage.
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1: 7h47, passé de 30 secondes sur Média. On ouvre une page de sport, c'est Sport Matin avec Mohamed Amimi. Et bonjour Mohamed.
10: Bonjour Mélanie, ça fait longtemps.
1: Ben oui, ça va, vous allez bien?
10: Ça va très bien.
1: Bon, allez, on parle du tirage au sort du Mondial Féminin 2027. On connaît la date de la cérémonie prévue au Brésil.
10: Exactement, ce sera donc le 11 décembre au Musée d'Art Moderne de Rio de Janeiro. Comme annoncé par la FIFA, les Lions de l'Atlas, qualifiés après leur victoire contre l'Afrique du Sud 2-1 en quart de finale de la Coupe d'Afrique des Nations, seront donc fixés sur l'identité de leur adversaire. Hakim Tamim nous en dit plus.
5: Le musée de Rio, au lieu de la culture brésilienne, le choix du site se veut un hommage au riche patrimoine artistique du pays hôte, mais aussi à la créativité, à l'imagination et

0: Et à la spontanéité indissociable du football brésilien, explique la Fédération internationale. Plus de 1000 invités attendus pour cette cérémonie. Le Maroc, quatrième de la dernière CAN, participe au mondial pour la deuxième fois de son histoire après l'édition 2023 en Australie et en Nouvelle-Zélande, lors de laquelle il avait atteint les huitièmes de finale. La Coupe du Monde aura lieu du 24 juin au 8 juillet. Le mondial féminin, organisé pour la première fois en Amérique du Sud, réunira 32 sélections qui s'affronteront lors de 64 matchs organisés dans 8 villes différentes. De nouveaux records d'affluence devraient être battus puisque plus de 800 000 personnes ont déjà exprimé leur intérêt pour les billets et plus de 95 000 autres ont témoigné leur souhait de prendre part au mondial en tant que volontaire.
1: Un papier signé Hakim Tamim. La sélection marocaine voudra réitérer son exploit du précédent mondial où elle avait atteint les huitièmes de finale. Un parcours mémorable pour les Lions de l'Atlas, alors dirigé par Reynald Petros, qui s'était achevé avec les honneurs après la défaite logique face à l'équipe de France. On continue de parler football féminin, cette fois avec les U17 qui confirment leur montée en puissance, les Marocaines lors des Jeux méditerranéens. Les Marocaines se sont imposées face au Kosovo. C'était hier lors de la troisième journée et avant-dernière journée. Lors de la première journée, rappelons-le, la sélection marocaine avait dominé son homologue slovène sur le score de 4-0 avant de faire un match nul face au Portugal, 2-2. Lors de la deuxième journée, le Maroc disputera donc son quatrième et dernier match face à la sélection italienne. L'équipe marocaine a renouvelé sa victoire face à l'Arabie Saoudite, un match préparatoire à la Coupe d'Afrique des Nations par le futsal. Les hommes de Hichem Dghig ont fait mieux que lors du précédent match face au même adversaire. Cette fois, les Marocains se sont montrés plus tranchants dans les phases offensives et Hichem Dghig a pu tirer plusieurs enseignements de cette confrontation face à l'une des redoutables équipes asiatiques. On écoute justement Hichem Dghig.
2: On a choisi ce genre d'adversaire parce que les équipes asiatiques jouent souvent avec un cinquième joueur en cherchant à conserver la possession du ballon, parfois de manière stérile, sans forcément créer le danger. C'est donc un véritable test pour nous, notamment pour notre combinaison défensive. En résumé, c'était un match très complet pour nous et même meilleur que le précédent. Ces doubles confrontations ont été très bénéfiques pour nous, car pour jouer une Coupe d'Afrique, il faut être prêt à tous les niveaux et être capable de faire face à toutes les problématiques. Il faut donc se tester maintenant, avant la CAN, où nous devons être au meilleur de notre niveau.
1: Voilà, c'était Hichem Dghig, le sélectionneur marocain. La Coupe d'Afrique des Nations sera organisée au Maroc du 12 au 21 octobre prochain. La sélection marocaine des moins de 23 ans affrontera au deuxième tour des éliminatoires de la CAN. Le vainqueur du match entre l'Éthiopie et l'Ouganda, l'aller, est prévu le 9 novembre 2026. Le retour le 17. En cas de qualification, les Lyonceaux retrouveront en dernier tour le vainqueur du duel entre le Sénégal et le gagnant de Djibouti, Soudan du Sud. Mercato à présent à Sidi Nahi pourrait quitter Girona dans la dernière phase du marché des transferts. Trois clubs européens, le PSV Eindhoven, le Betis Séville et l'Ajax Amsterdam négocient actuellement pour recruter le milieu marocain. L'Ajax justement travaille sur le dossier depuis plusieurs semaines. Le club d'Amsterdam avait déjà effectué une première approche, mais les exigences financières de Girona avaient jusque-là compliqué les discussions. Le Marocain est notamment apprécié par Michel, son ancien entraîneur en Catalogne, qui connaît parfaitement ses qualités et son importance dans l'entrejeu. Une affaire à suivre. Shuaib Dreouche va découvrir officiellement le championnat espagnol. L'ailier marocain de 24 ans a rejoint le Celta Vigo pour 4 saisons jusqu'en 2030, capable d'évoluer sur les deux côtés de l'attaque. La saison dernière, le joueur avait disputé 40 matchs avec le PSV avec 9 buts et 8 passes décisives à son compteur, dont 4 buts et 2 passes décisives en 12 apparitions en Ligue des Champions. La compétition européenne justement fait son retour avec les matchs retour des barrages. 4 rencontres sont au programme ce mercredi, notamment celle de l'OL face à Fenerbahçe. L'Olympique Lyonnais joue sa qualification pour la prochaine phase de la Ligue des Champions pour un retour sur la scène européenne après 6 ans d'absence. À l'aller, les deux équipes s'étaient séparées sur un score de parité 1 partout, laissant les chances intactes des deux côtés. L'OL doit s'imposer ou passer par une séance de tir au but pour décrocher sa qualification au Groupama Stadium. Le coup d'envoi sera donné à partir de 20h. Qualification assurée pour le champion d'Autriche Linz, qui a réalisé un excellent

0: exploit, c'était hier en barrage retour de la Ligue des Champions, battu 3-0 à l'aller en Écosse. Leeds a renversé le Celtic après prolongation, 5-1 pour le score final, et décroche pour la première fois de son histoire une place en phase principale de la Ligue des Champions. Retour à vous, Mélanie.
1: Eh ben, je prends le retour. Hein. Merci beaucoup, Mohamed Amimi, pour cette première édition de Sport Matin. On vous retrouve bien évidemment à 8h40 pour la deuxième partie. Restez avec nous sur Medi.

0: المنتخب الوطني المغربي داخل القاعة، الذي تمكن من تحقيق فوز جديد على حساب ناظره السعودي بنتيجة 6-3، وذلك في المواجهة الودية الثانية التي جمعتهما نهار أمس بالقاعة المغطاة الانبعاث بمدينة أكادير. وقد تمكن أسود الأطلس من زيارة شباك المنتخب السعودي في 6 مناسبات، وكان المنتخب المغربي قد حقق فوزا في المباراة الودية الأولى، وذلك بنتيجة 3-1. وبخصوص الخطة التي نهجها في هذه المواجهة الودية الثانية، يقول الناخب المغربي هشام الدقيق:
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6: Ravie d'être avec vous en cette matinale. Nous sommes le mercredi 26 août et la colère gronde de plus en plus en Tunisie. Le pays est émaillé par des manifestations qui se multiplient. Les coupures d'électricité et les pénuries d'eau sont la partie émergée de l'iceberg de ce mécontentement. Les questions migratoires sont aussi au centre des préoccupations. La politique tunisienne en est intimement liée. Lors de la dernière mobilisation en date du 20 août dernier, c'est-à-dire il y a 6 jours, à Tunis, à la capitale, les manifestants ont réclamé également la libération des opposants politiques, avocats et journalistes incarcérés par le gouvernement autoritaire de Kais Saied. Certains réclament même ouvertement la démission du président. On fait le point avec Siem Badi, elle est ancienne ministre tunisienne des Affaires de la Femme et défenseur des droits humains. Bonjour Siem Badi.
7: Bonjour.
6: Merci beaucoup d'être avec nous ce matin sur Midi 1.
7: Merci à vous de m'avoir invité.
6: Alors, ce 20 août dernier, donc il y a 6 jours, les manifestants brandissaient des banderoles dénonçant la soif et l'obscurité en lien aux coupures d'électricité et aux pénuries d'eau qui rythment la vie des Tunisiens, surtout en cet été, un été des plus chauds de son histoire, des mois de canicule. Encore aujourd'hui, il va faire jusqu'à 50 degrés dans certaines régions du pays. Alors avant de rentrer dans le vif du sujet, pouvez-vous nous expliquer un peu quelles sont les raisons de ces défaillances ?
7: Oui, je pense que là, actuellement, comme vous l'avez bien souligné, la Tunisie, elle traverse une crise qui n'est plus seulement économique ou sociale, elle touche directement maintenant la relation entre le citoyen et l'État. Quand un citoyen n'a pas régulièrement accès à l'eau, quand l'électricité, comme vous l'avez bien dit, est coupée, quand certains médicaments deviennent difficiles à trouver ou deviennent beaucoup plus chers, il ne s'agit plus maintenant des problèmes abstraits, ce sont des problèmes qui touchent directement la vie quotidienne et la dignité des citoyens. Parce que l'eau et l'électricité, ce n'est pas des privilèges, ce sont des services publics essentiels. Les coupures récentes que vous avez soulignées ont été particulièrement difficiles dans un contexte de très forte chaleur, comme partout dans plusieurs régions dans le monde actuellement, mais elles ont également eu des conséquences économiques. Elles perturbent les commerces, la

0: l'agriculture, l'industrie, les pharmacies, les hôpitaux, la vie quotidienne des familles. Donc, on peut expliquer une partie de ces difficultés par la canicule, la pression sur les infrastructures ou des problèmes techniques. Mais cela ne doit pas devenir une excuse permanente. La
1: Alors.
0: responsabilité d'un État est précisément d'anticiper les crises et de garantir la continuité de ses services essentiels.
1: Alors, là, on comprend bien qu'il y a une crise sociale pour des besoins vraiment vitaux, mais la Tunisie est également secouée par les questions de politique migratoire. Dimanche, la garde nationale a repêché le corps de 12 migrants après le naufrage d'un bateau de fortune qui avait pris la périlleuse route de l'exil. La Tunisie, on le rappelle, est l'un des points de départ majeurs pour les migrants qui veulent rejoindre l'Europe. Ces Tunisiens étaient pour la plupart de la ville frontalière de Ben Gheddan, provoquant des heurts d'ailleurs dans la ville le week-end dernier. On comprend bien évidemment là le désespoir des jeunes mais aussi des familles. Donc c'est une crise économique, sociale et migratoire qui est interrelié. La Tunisie, d'ailleurs, devrait bénéficier, c'est ce qu'une manifestante a pu dire, par exemple, le 20 août dernier, d'un soutien de l'Union européenne dans le secteur de l'eau et de l'électricité dans le cadre d'un mémorandum d'entente sur la migration liant les deux parties. Du coup, les Tunisiens appellent à la révision du texte. Est-ce que c'est une revendication réaliste? Est-ce qu'il y a aussi un sursaut, un réveil citoyen de tout ce qui s'y passe en fait et que tout est interrelié finalement?
0: Mais sûrement, hein, le drame de Ben Gherden est avant tout un drame humain. Hein. Derrière les chiffres que vous soulignez, il y a des jeunes, des familles, des parents qui attendent leurs enfants. Mais il faut aussi avoir le courage de poser une question. Pourquoi les jeunes Tunisiens sont-ils prêts à risquer leur vie en mer? On ne peut pas simplement répondre par la lutte contre l'immigration clandestine. Il faut également regarder les causes profondes. Ben, on a le chômage, l'absence de perspective, la marginalisation de certaines régions, comme là, Ben Gherden, c'est une région fin fond du Sud, et le sentiment que l'avenir est ailleurs. Quand un jeune préfère risquer sa vie en Méditerranée plutôt que de construire son avenir dans son propre pays, c'est un signal extrêmement grave pour l'État. Ben Gherden, vous avez dit, il y avait 12 corps, on est arrivé jusqu'à 19 corps aujourd'hui qui ont été retrouvés et deux personnes restent encore portées disparues, selon le dernier bilan communiqué. Je pense que là, donc, l'appel au secours, là, le soulèvement de la population de Ben Gherden aujourd'hui est à écouter et à entendre sérieusement.
1: Est-ce qu'il y a aussi du coup des dysfonctionnements dans les accords entre la Tunisie et l'Union européenne, comme le soulèvent certains manifestants qui du coup appellent aussi à la révision de ce texte?
0: Bah, écoutez, sûrement, il y a des accords dont on ignore tout. Normalement, on a le droit à l'information, mais là, donc, on a un État sourd, muet, aveugle, avec aucun contact avec la population. On a des médias aujourd'hui qui, normalement, doivent jouer le rôle à éclairer la population sur les dossiers les plus importants. Mais vous savez que la presse est muselée aujourd'hui et est réduite juste au rôle d'applaudir l'État en place. Donc, en absence des médias sérieux, en absence d'un contact sérieux avec le peuple, en absence d'un Parlement qui doit être le porte-parole des citoyens aujourd'hui, donc. Voilà, donc on a des accords, on a qui sont signés, dont on ignore tout, et qui ne sont bien sûr pas du tout en faveur donc de la Tunisie ou de la population tunisienne.
1: Alors justement, le Forum tunisien pour les droits sociaux et économiques a fait état de centaines de manifestations à travers le pays ces dernières semaines. Le cas du 20 août n'est pas un cas isolé et d'ailleurs ce n'est pas non plus dans la capitale, hein, c'est aussi partout dans le pays. Les manifestants ont le sentiment que le président est déconnecté des réalités du pays, c'est ce qu'on a pu lire d'ailleurs dans la presse. Ils pointent également du doigt la politique répressive et autoritaire du président Kais Saied. Vous venez de le dire, hein, cette répression des libertés. On a pu voir des pancartes où les Tunisiens sont sortis dans la rue et ont réclamé la libération des opposants politiques, des avocats, des journalistes et des défenseurs de droits humains. On parle de plus

plusieurs dizaines de personnes incarcérées. C'est une crise sociale qui rejoint une crise politique. Est-ce que ces revendications peuvent s'unir et former un front commun contre

0: voir si on est pour ou contre ce que fait Kais Saïd aujourd'hui, mais la vraie question est quel État voulons pour la Tunisie? Un État fort n'est pas ce qu'on est en train de vivre maintenant, ce n'est pas un État qui concentre tous les pouvoirs, c'est un État dont les institutions fonctionnent, dont la justice est indépendante, qui protège ses citoyens, qui garantit les libertés. Ce n'est pas le cas aujourd'hui. Et ce slogan dégage, mais évidemment, aujourd'hui, c'est un slogan politique, mais derrière ce slogan, il y a aussi des préoccupations très concrètes. On en a parlé là, l'eau, l'électricité, les médicaments, le pouvoir d'achat, le chômage et surtout les libertés. C'est pour ça que, comme vous l'avez souligné, des centaines de personnes ont manifesté en dénonçant précisément cette dégradation des conditions de vie et le recul des libertés. Voilà.
1: Alors, il y a aussi toujours ce fameux 20 août, hein, lors de la mobilisation, le mouvement Nafas a appelé, donc c'est un mouvement citoyen, là, on l'explique, qui est aussi politique d'opposition, qui a été lancé en mai de cette année, a appelé à l'union de tous les opposants du pays afin de pousser donc Kais Saied vers la sortie, ce fameux slogan dont vous parlez, là, ce slogan dégage. Moi, j'ai une question, Siem Badi, est-ce que le président tunisien, finalement, aujourd'hui, se retrouve-t-il vraiment isolé?
0: Je pense qu'il est de plus en plus isolé et maintenant, je pense que les contestations ne sont plus réduites à une contestation ou à une opposition entre partis politiques comme au début, mais à une partie de la population qui exprime simplement tout simplement aujourd'hui son épuisement. Et cette partie qui exprime son épuisement, elle est de plus en plus grande et elle est de plus en plus courageuse pour quand même descendre dans les rues et s'exprimer, ce qui explique donc le nombre important de gens qui ont participé à cette manif de Nafes. Il faut se dire que voilà, il est temps que cette dégradation-là et cette dégringolade cessent. Maintenant, il faut vraiment passer à autre chose. La Tunisie n'a pas seulement besoin d'un changement de personne, il ne s'agit pas seulement de changer Kais Saied, mais ce qu'il a fait du pays. Le pays aujourd'hui a besoin de retrouver confiance dans ses institutions, un État fort, ou l'État fort, je ne veux pas dire par ça un État qui fait peur à ses citoyens comme ce qu'il est en train de faire, mais un État qui protège au moins ses citoyens, qui respecte leur liberté et qui leur garantit une vie digne. Maintenant, vous voyez les gens faire la queue pour une bouteille d'eau minérale, mais c'est honteux, quoi. On est arrivé, on ne peut pas descendre plus bas. Bien sûr qu'il est de plus en plus isolé, mais faut-il encore qu'il en soit conscient?
1: Oui. Merci beaucoup, Siem Badi. Je le rappelle, vous êtes ancienne ministre tunisienne des Affaires de la Femme et défenseur des droits humains. Merci beaucoup d'avoir été avec nous sur Média.
0: Merci et bonne journée.
1: Également, très bonne journée à vous. Restez avec nous hein, sur Média, Matin Info, c'est bien sûr jusqu'à 9h.

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1: Mélanie Pinto. Et d'ici 2 petites minutes, ça sera le retour de l'actualité. Mais avant ça, on jette un coup d'œil à la météo. Au Maroc, tout d'abord, le ciel sera partiellement nuageux à souvent ensoleillé à l'est de la ligne Nador Tinrir et clair sur le reste du pays. Côté température, la minimale à Safi avec 26 degrés sous le soleil, un temps ensoleillé également à Rabat, Casablanca et Tanger où le thermomètre affichera 27 degrés. Il fera 29 à Agadir, Nador et Essaouira aujourd'hui, toutes les trois sous le soleil. Aussi prévoir 31 degrés à Oujda et Fès, 33 degrés à Laayoune, 34 à Beni Mellal, 35 à Marrakech et enfin 40 degrés tout pile à Errachidia sous le soleil également. En Algérie, le ciel sera partiellement nuageux, à souvent ensoleillé à l'ouest de la ligne Béjaïa Timimoun, ainsi que sur le centre-ouest du pays et clair ailleurs. Côté Mercure, la

0: minimale 28 degrés à Oran, des nuages dans le ciel d'Alger aujourd'hui avec 31 degrés. Du soleil à Chlef et Tamanrasset avec 36 degrés. Et puis les chaleurs augmentent, il fera 40 à Béjaïa et Tiaret avec du vent, 43 à Constantine, 45 à Rardaya et Annaba, 47 degrés affichés à Biskra. Et enfin, la maximale à Adrar avec 48 degrés. En Tunisie, du soleil sur l'ensemble du pays. Côté température, il va faire extrêmement chaud. Hein, pas moins de 41 degrés, la minimale à Sfax et Gabès. Il fera 1 degré de plus à Kasserine, 43 degrés affichés à Djerba sous ses monastires, 44 à Bizerte, 45 degrés à Tunis, Tabarka et Gafsa, 48 à Tozeur et la maximale, ça sera pour Mednine. Il fera jusqu'à 50 degrés. À 8h30 tout pile sur Médien et Anaïs Lavielle signe cette nouvelle édition. Rebonjour Anaïs.
1: Rebonjour Mélanie et bonjour à toutes et tous.
0: À la une, les journalistes encore victimes des attaques de Tel Aviv.
1: Hier, des colons israéliens ont ciblé 3 reporters en Cisjordanie occupée. Israël est responsable de la mort des 2/3 des journalistes tués en 2025. C'est ce que nous dira un représentant de Reporters sans frontières. Les forces démocratiques syriennes n'existent plus. Les Kurdes l'ont annoncé hier. Une décision qui sonne comme un tournant dans l'histoire du pays sur la voie de la réunification, vous l'entendrez.
0: Mercredi 26 août, cela fait presque 4 semaines que la crise de Ceuta a eu lieu.
1: Et aujourd'hui, des milliers de réfugiés sont toujours bloqués dans la ville occupée. Madrid cherche à résoudre la crise humanitaire. Notre correspondante fera le point sur les annonces des autorités espagnoles.
0: Et Anaïs, elle était l'icône de la country états-unienne.
1: Et avec sa voix puissante et sa chevelure blonde platine, la chanteuse Dolly Parton est décédée hier. Le récit de son parcours en musique, c'est en fin d'édition.
0: À la une de cette édition, les journalistes de nouveau pris pour cible.
1: En Cisjordanie, occupée près de Bethléem, 3 reporters de l'agence France Presse ont subi un affront de la part de colons israéliens. Visés par des pierres et des coups de bâton, leurs voitures ont également été abîmées. 5 personnes ont été blessées. C'est une attaque qui intervient dans un contexte de série d'offensives similaires en Cisjordanie et plus largement, Mélanie, depuis le 7 octobre 2023. L'armée israélienne ne cesse de viser les journalistes dans la bande de Gaza, au sud Liban et en Cisjordanie. Occupée. En 2025, sur les 129 journalistes tués dans le monde, 2/3 l'ont été par l'armée israélienne, selon un rapport du Comité pour la protection des journalistes. Une récurrence qui dépeint une stratégie de Tel Aviv, comme l'explique Martin Roux, responsable du bureau crise de Reporters sans frontières.
2: On voit clairement qu'il y a une intention des autorités israéliennes d'empêcher l'information de quitter les territoires qu'elle occupe. Donc ça se traduit concrètement par s'en prendre à des journalistes. Donc c'est le cas dans la bande de Gaza, où les journalistes ont été massacrés par l'armée israélienne à la suite du 7 octobre 2023. Et c'est aussi le cas en Cisjordanie occupée, où les journalistes palestiniens sont arrêtés. On a vu que sur 19 journalistes palestiniens de Cisjordanie qui sont actuellement détenus, 15 ont été arrêtés après le 7 octobre 2023. Et ça s'étend aussi aux reporters internationaux, puisque ces reporters sont interdits d'entrer de manière indépendante à Gaza. Et on voit qu'ils sont soumis à des entraves de plus en plus importantes en Cisjordanie, avec le dernier cas connu, c'était celui de la correspondante de Radio France Internationale qui a été expulsée à son arrivée à l'aéroport Ben Gurion de Tel Aviv.
1: Voilà les explications de Martin Roux, responsable du bureau crise de Reporters sans frontières, des propos recueillis par Constantin Jallot. Et également en Palestine, la police israélienne a fait évacuer par force les travailleurs d'un centre de l'UNRWA à Jérusalem-Est hier. L'établissement de l'agence onusienne pour les réfugiés palestiniens leur offrait une formation professionnelle. En janvier déjà, Tel Aviv avait ciblé les activités des Nations Unies en démolissant les bâtiments du siège de l'UNRWA dans la ville.
0: On reste dans la région, Anaïs, direction la Syrie.
1: Et c'est officiel, les forces démocratiques syriennes ont fini leur mission. Leur chef Mazloum Abdi a annoncé hier la dissolution totale de cette force militaire indépendante. C'est depuis le palais présidentiel à Damas que le chef kurde syrien s'est exprimé. Hugo Villard, bonjour.
3: Bonjour Anaïs, bonjour à toutes et à tous.
1: Et c'est une déclaration, Hugo, tournante dans l'histoire du pays.
3: C'est même absolument historique, Anaïs, pour reprendre les mot de Tom Barrack, l'envoyé spécial des États-Unis en Syrie, s'est félicité de la décision qui ressemble à une véritable intégration, selon lui, et qui vise à renforcer la souveraineté du pays. Mazloum Abdi explique, lui, la décision par le fait que les circonstances ont changé

0: aujourd'hui et la Syrie est entrée dans une nouvelle phase placée sous le signe de la paix et de la participation. D'après la télévision syrienne, la dissolution de l'administration autonome kurde et toutes ses structures militaires ainsi que civiles est également prévue. Elle devrait être complètement intégrée à l'État.
1: Et Hugo, cela arrive selon le chef kurde après un accord conclu avec le président.
0: L'entente avait été établie en janvier dernier et depuis, les deux parties se sont attelées à l'application de cet accord pour l'intégration complète des institutions kurdes à l'appareil de l'État. Il faut dire que l'unification de la Syrie, c'était le grand chantier entrepris par Ahmed al-Sharaa depuis sa prise de pouvoir. Le nouveau président s'y était mis dès décembre 2024 après avoir renversé Bachar al-Assad. En janvier de cette année, il a même signé un décret qui consacre les droits nationaux des Kurdes et reconnaît leur langue comme un dialecte national. Une mesure sans précédent depuis l'indépendance du pays, venue donc concrétiser des années de combat pour cette communauté désormais syrienne.
1: Merci Hugo Villard pour ces précisions. Et plus à l'est, 14 enfants sont morts dans l'incendie d'un hôpital d'Islamabad ce matin. C'est un bilan des autorités locales qui ont précisé que le feu s'est déclaré au 3e étage du service de santé maternelle et infantile. Pour l'heure, la cause de l'incendie n'est pas encore connue.
2: Eux aussi sont jeunes, ils sont encore coincés dans la ville occupée de Septa.
1: Près d'un mois après, des milliers parmi les 70 000 migrants qui ont traversé le point de passage sont toujours sans horizon. L'Espagne annonce plusieurs mesures pour mettre en place le rapatriement de ceux qui n'auront pas le droit d'asile. Des centres d'accueil ont été créés. Hier, le gouvernement madrilène s'est réuni en conseil de sécurité suivi d'un conseil de ministres. Des tensions ont éclaté au grand jour entre la ministre de la Défense et le ministre de l'Intérieur, alors que vient de se créer un commandement unique pour gérer la crise humanitaire. En Espagne, notre correspondante Diane Cambon fait le point.
3: Rentrée chargée et tendue pour le gouvernement espagnol qui cherche à reprendre le contrôle dans la crise migratoire de Ceuta. Dans la matinée, lors d'un conseil de sécurité nationale, vient d'être approuvé un commandement unique pour gérer la situation humanitaire et le rapatriement des migrants de Ceuta au Maroc. Ce commandement unique prévoit un arsenal d'aide économique pour relancer l'économie de Ceuta qui a été affectée par l'arrivée soudaine de quelques 80 000 migrants illégaux. Sur le plan politique, alors que le Conseil des ministres a approuvé une réforme de la loi sur les étrangers pour accélérer les demandes d'asile et les rapatriements, les différences entre le ministère de l'Intérieur et celui de la Défense ont éclaté au grand jour. La ministre de la Défense assure que les services secrets avaient informé d'une possible entrée massive de migrants à Ceuta les jours antérieurs au 31 juillet. Une information qui a été rejetée par le ministre de l'Intérieur, assurant qu'aucun rapport ne lui avait été transmis. La différence entre ces deux versions montre, selon la droite dans l'opposition, les failles du gouvernement dans la gestion de la crise de Ceuta, qui est devenue une affaire politique délicate pour l'avenir de la présidence de Pedro Sánchez. Diane Cambon à Madrid pour Média.
1: Et notez que la crise de Ceuta n'est pas en lien avec la baisse des livraisons de gaz au Maroc via l'Espagne, contrairement à ce que des médias ont rapporté ces derniers jours. En réalité, elle s'explique par la sortie de la pointe estivale et le recul de la demande d'électricité selon le journal marocain Le 360. Et des relations de tension également de l'autre côté du globe. Le Canada et les États-Unis sont en guerre commerciale. Ottawa riposte et a annoncé des surtaxes de 15 à 50% dès le 8 septembre. Des droits de douane qui correspondent au dollar près à ceux imposés par Donald Trump depuis samedi.
2: Et on termine ce journal en musique, Anaïs.
1: Et c'était une légende de la country aux États-Unis que vous connaissez probablement, Mélanie, la célèbre chanteuse Dolly Parton s'est éteinte hier à l'âge de 80 ans des suites d'un cancer contre lequel elle luttait depuis quelques mois. Une carrière exceptionnelle à l'image d'une femme hors du commun. Les précisions avec Marianne Garnier.

Vous l'avez forcément reconnu, Jolene, c'est la chanson qui a lancé la carrière de Dolly Parton en 1973. Originaire du Tennessee, Dolly Rebecca Parton voit le jour dans une famille aux revenus très modestes, quatrième enfant d'une fratrie de 12. Cette enfance lui inspirera plus tard la chanson Coat of Many Colors. C'est à l'église puis à la radio à Nashville que la future star fait ses débuts. Sa voix cristalline et puissante, sa maîtrise de la guitare, du banjo et du dulcimer, ainsi que sa personnalité assumée la propulse bien vite au sommet de la scène musicale américaine. Au cours de sa carrière, qui durera plus de 6 décennies, elle compose plus de 3000 chansons et produit une cinquantaine d'albums. Nominée 55 fois aux Grammy Awards, elle en remporte 10. Dolly Parton est aussi un symbole de féminisme.

0: et d'engagement, une entrepreneuse qui assumait ses choix et sa personnalité dans un monde de la musique dominé par les hommes. La star de la country avait aussi créé l'association Imagination Library pour permettre aux enfants du Tennessee d'avoir accès gratuitement aux livres. Elle avait également créé le parc d'attractions d'Hollywood. Malgré sa mort, l'icône continuera de nous inspirer pendant encore des générations.
1: Marianne Garnier pour ce très beau portrait de Dolly Parton que peut-être Mohamed Amimi, qui est en studio pour Sport Matin, connaît, on va lui demander. Et bonjour Mohamed.
2: Bonjour Mélanie.
1: Alors vous connaissiez donc Dolly Parton ?
2: Pas vraiment.
1: Pas vraiment cette pop de la country. Hein. En tout cas là, on est là pour parler de sport et on va commencer avec du futsal. La sélection marocaine s'est imposée 6-3 contre l'Arabie Saoudite, un match préparatif pour la Coupe d'Afrique des Nations.
2: L'équipe marocaine a renouvelé sa victoire face à l'Arabie Saoudite après un match très disputé, notamment sur le plan tactique. Les hommes de Hicham Dghigg ont fait mieux que lors du précédent match face au même adversaire. Cette fois, les Marocains se sont montrés plus tranchants dans les phases offensives pour finalement s'imposer, comme vous l'avez précisé. 6-3 pour le score final. Hicham Dghigg a pu tirer plusieurs enseignements de cette confrontation face à l'Arabie Saoudite. On écoute le sélectionneur du Maroc.
3: On a choisi ce genre d'adversaire parce que les équipes asiatiques jouent souvent avec un cinquième joueur en cherchant à conserver la possession du ballon, parfois de manière stérile, sans forcément créer le danger. C'est donc un véritable test pour nous, notamment pour notre combinaison défensive. En résumé, c'était un match très complet pour nous et même meilleur que le précédent. Ces doubles confrontations ont été très bénéfiques pour nous, car pour jouer une Coupe d'Afrique, il faut être prêt à tous les niveaux et être capable de faire face à toutes les problématiques. Il faut donc se tester maintenant, avant la CAN, où nous devons être au meilleur de notre niveau.
2: Voilà, un match préparatif pour la sélection marocaine de futsal. Victoire donc 6-3 contre l'Arabie Saoudite. La Coupe d'Afrique des Nations, rappelons-le, sera organisée au Maroc du 12 au 21 octobre prochain. La sélection marocaine des moins de 23 ans affrontera au deuxième tour des éliminatoires de la CAN le vainqueur du match entre l'Éthiopie et l'Ouganda. L'aller est prévu le 9 novembre 2026, le retour le 17 du même mois. En cas de qualification, les Lyonceaux retrouveront au dernier tour le vainqueur du duel entre le Sénégal et le gagnant de Djibouti, Soudan du Sud.
1: Et puis c'est un autre tirage au sort effectué hier, celui du Mondial féminin 2027. On connaît, Mohamed, la date de la cérémonie qui sera prévue au Brésil.
2: Exactement, ce sera donc le 11 décembre au Musée d'Art Moderne de Rio de Janeiro. Comme annoncé par la FIFA, les Lions de l'Atlas s'est qualifié après leur victoire contre l'Afrique du Sud en quart de finale de la Coupe d'Afrique des Nations. Ils seront donc fixés sur l'identité de leur premier adversaire. Hakim Tamim nous en dit plus.
4: Le musée de Rio, au lieu de la culture brésilienne, le choix du site se veut un hommage au riche patrimoine artistique du pays hôte, mais aussi à la créativité, à l'imagination et à la spontanéité indissociable du football brésilien, explique la Fédération internationale. Plus de 1000 invités attendus pour cette cérémonie. Le Maroc, quatrième de la dernière CAN, participe au Mondial pour la deuxième fois de son histoire après l'édition 2023 en Australie et en Nouvelle-Zélande, lors de laquelle il avait atteint les huitièmes de finale. La Coupe du Monde aura lieu du 24 juin au 8 juillet. Le Mondial féminin, organisé pour la première fois en Amérique du Sud, réunira 32 sélections qui s'affronteront lors de 64 matchs organisés dans 8 villes différentes. De nouveaux records d'affluence devraient être battus puisque plus de 800 000 personnes ont déjà exprimé leur intérêt pour les billets et plus de 95 000 autres ont témoigné leur souhait de prendre part au Mondial en tant que volontaire.
2: La sélection marocaine voudra réitérer son exploit du précédent mondial où elle avait atteint les huitièmes de finale, un parcours mémorable pour les Lions de l'Atlas, alors dirigé par Reynald Pedros, qui s'était achevé avec les honneurs après la défaite logique face à l'équipe de France. On continue de parler football féminin, cette fois avec les U17 qui confirment leur montée en puissance lors des Jeux méditerranéens. Les Marocaines se sont imposées face au Kosovo pour le compte de la troisième et avant-dernière journée. Score final 4-0 lors de la première journée. La sélection marocaine avait dominé son homologue slovène sur le score de 4-0 également, avant de faire un match nul face au Portugal de partout. Lors de la deuxième journée, le Maroc disputera son quatrième et dernier match face à

0: à la sélection italienne.
1: Allez, on continue de parler de football et l'été, hein, dans le football, qui dit été dit mercato. Azdine Unai pourrait quitter Girona dans la dernière ligne droite du marché des transferts.
0: Les trois clubs Mélanie, trois clubs européens, le PSV Eindhoven, le Betis Séville et l'Ajax Amsterdam négocient actuellement pour recruter le milieu marocain. L'Ajax justement travaille sur le dossier depuis plusieurs semaines. Le club d'Amsterdam avait déjà effectué une première approche, mais les exigences financières de Girona avaient jusque-là compliqué les discussions. Le Marocain est notamment apprécié par Mitchell, son ancien entraîneur en Catalogne, qui connaît parfaitement ses qualités et son importance dans l'entrejeu. Une affaire à suivre. Chouaib Driouch va découvrir le championnat espagnol. L'ailier marocain de 24 ans a rejoint le Celta Vigo pour 4 saisons jusqu'en 2030, capable d'évoluer sur les deux côtés de l'attaque. La saison dernière, il avait disputé 40 matchs avec le PSV Eindhoven avec 9 buts et 8 passes décisives à son compteur, dont 4 buts et 2 passes décisives en 12 apparitions en Ligue des Champions.
1: Et puis l'Espagne, on y reste, Mohamed, avec la première journée de la Liga. Un match retard du Real face à la Real Sociedad.
0: Exactement, le club merengue revient enfin au Bernabéu. 3 mois après son dernier match disputé à domicile, le Real Madrid reçoit la Real Sociedad à partir de 20h. Un autre retour est également très attendu, celui de José Mourinho au Bernabéu. Plus de 13 ans après son départ du club madrilène, que représente ce retour pour l'entraîneur portugais? Il a tenu à répondre à cette question lors de la conférence de presse d'avant-match.
2: Je ne veux pas seulement que le Bernabéu nous reçoive de façon particulière. Je veux qu'il accueille son équipe avec l'image d'une équipe passionnée, surtout après une saison précédente qui ne s'est pas bien terminée. À un moment donné, cet amour entre le club et les supporters a traversé une phase compliquée. Ce que je souhaite, c'est que nous recommencions à zéro. Je veux que les supporters ressentent l'engagement des joueurs et du staff, qu'ils soutiennent le club et qu'ils aient une réelle connexion entre nous. Je sais gérer l'émotionnel. L'essentiel, c'est de jouer normalement et de rester concentré sur notre football et gagner les 3 points.
0: J'ai une petite question pour vous, Mélanie. Comment on prononce José Mourinho en portugais?
1: José Mourinho.
0: Voilà, c'est
1: qui a beaucoup de fans, hein, au Maroc.
0: Exactement.
1: Et qui nous écoute.
0: Très bien. Alors, ce duel de la première journée de la Liga, Mélanie, avait été remporté par le club. Ou ce duel de la première journée de la Liga avait été reporté, pardon, pour les clubs ayant des représentants en demi-finale de la dernière Coupe du Monde. Le Real reste évidemment sur une victoire face à l'Espagnol à l'extérieur grâce à des buts de Bellingham et Carlos Epsi. La Ligue des Champions a fait son retour avec les matchs retour des barrages. 4 rencontres sont au programme ce mercredi, notamment celle de l'OL face à Fenerbahçe. L'Olympique Lyonnais joue sa qualification pour la prochaine phase de la Ligue des Champions pour un retour sur la scène européenne après 6 ans d'absence. Un moment d'histoire qui se joue ce soir pour le club français. On écoute l'entraîneur portugais, là encore une fois, de l'OL, Paulo Fonseca.
3: Très motivé. Je pense que c'est normal. C'est un moment important pour nous, pour le club. Un moment que nous comprenons pour marquer l'histoire récente du club. Nous sommes aussi vraiment conscients de la qualité de l'adversaire. Et je pense que nous devons être équilibrés en ce moment. Je pense que le mot correct pour ce match est l'équilibre. Et j'ai essayé de montrer à mon joueur que c'est un moment pour avoir de l'équilibre.
0: Voilà, c'était donc Paulo Fonseca, donc l'entraîneur de l'OL. À l'aller, les deux équipes s'étaient séparées sur un score de parité, un partout, laissant les chances intactes des deux côtés. L'OL doit s'imposer ou passer par une séance de tirs au but pour décrocher sa qualification en Groupama Stadium, coup d'envoi à partir de 20h. Qualification assurée pour le champion d'Autriche, Linz, qui a réalisé un exploit en barrage retour de la Ligue des Champions, battu 3-0 à l'aller en Écosse. Linz a renversé le Celtic après prolongation, 5-1 pour le score final, et décroche pour la première fois de son histoire une place en phase principale de la Ligue des Champions. On termine par le sport combat pour terminer évidemment ce journal avec

0: la boxe marocain qui a connu une journée aux résultats mitigés à Taranto en Italie lors des Jeux méditerranéens entre une belle qualification et deux éliminations en quart de finale. Belle performance côté féminin de Mounia Toutir qui s'est qualifiée pour les demi-finales de la catégorie des moins de 65 kilos en s'imposant face à l'égyptienne Youmna Ayad sur décision partagée des juges. 4-1 pour le score, cette qualification pour le dernier carré lui garantit d'ores et déjà une médaille de bronze. Le parcours d'Issam ou Issam Ben Sayar, moins 55 kg, s'arrête en revanche en quart de finale le boxeur marocain de 21 ans, médaillé d'argent cette année lors d'une étape de la Coupe du Monde au Brésil, s'est incliné sur décision partagée 3-2 face à l'Algérien Amin Zanaz. Même sort pour Atman Chedrour, en moins 60 kg, le jeune boxeur marocain de 20 ans, médaillé de bronze au championnat du monde jeune IBA 2024, s'est incliné en quart de finale face au Turc Sinar, vice-champion d'Europe U23, sur décision unanime des juges 5-0. Retour à vous, Mélanie Pintro.
1: Merci beaucoup Mohamed Amimi pour ce tour d'horizon assez complet hein, de l'actualité sportive ce matin. Merci beaucoup Mohamed Amimi. Ne bougez pas, restez avec nous. Il est 8h50 sur Média et vous le savez, hein, au mois d'août, eh bien, on se met un peu en mode été. Oui, oui, l'été dure encore et on vous propose bien sûr des éphémérides hein, pour redécouvrir l'histoire du monde. Alors il y a 82 ans, jour pour jour, Paris respire enfin. Les Allemands viennent de capituler et De Gaulle descend les Champs-Élysées sous les acclamations de milliers de Parisiens venus célébrer une liberté retrouvée. C'est l'éphéméride du jour par Mehdi Jaziri.
2: Nous sommes le 26 août 2026. Il y a 82 ans, 29 950 jours, une ville à peine libérée retient son souffle. Paris vient de chasser l'occupant et une foule immense s'apprête à vivre l'un des moments les plus sacrés de son histoire. La veille, le 25 août, les Allemands ont capitulé. Von Scholtitz, gouverneur militaire de Paris, a désobéi à l'ordre de Hitler qui souhaitait réduire la capitale en ruine. La ville est sauve, mais la guerre, elle, continue. Ce 26 août, dès 15h, le général de Gaulle s'engage sur les Champs-Élysées depuis l'Arc de Triomphe jusqu'à la place de la Concorde. Il marche seul, en tête, un peu avant les autres personnalités qui l'accompagnent, refusant délibérément de se fondre dans un cortège de chefs. Autour de lui, plus d'un million de Parisiens se pressent sur l'avenue, aux fenêtres et sur les toits. L'homme qui, 4 ans plus tôt, avait lancé depuis Londres un appel que presque personne n'avait entendu, redescend maintenant l'avenue la plus célèbre de France en libérateur. Mais ce qu'on sait moins, c'est que De Gaulle n'avait même pas prévu de passer par l'Arc de Triomphe. Il voulait éviter la tombe du soldat inconnu, ce symbole trop associé au défilé d'un régime qu'il voulait oublier. Ce sont ses proches qui l'ont convaincu de s'y arrêter quelques minutes à peine pour raviver la flamme. Aussi, ce défilé, à l'origine, n'a absolument rien d'officiel. Il n'existe aucune autorisation formelle, aucun protocole. De Gaulle a simplement décidé la veille que ça se ferait et personne, ni les Américains, ni certains résistants, n'a eu le temps de s'y opposer. Puis vient l'épisode le plus étrange de la journée, les coups de feu à Notre-Dame. Alors que De Gaulle pénètre dans la cathédrale, des tirs éclatent, provoquant une panique indescriptible dans la foule. Des dizaines de blessés seront recensés. Or, à ce jour, on ne sait toujours pas, avec certitude, qui a tiré. De Gaulle, lui, continue d'avancer dans l'allée centrale, refusant obstinément de se baisser, un geste qui deviendra presque plus mythique que la descente des Champs-Élysées elle-même. Mais derrière la joie, une toute autre réalité. Ce même soir, alors que Paris exulte, les combats se poursuivent à quelques kilomètres à peine, dans les faubourgs nord de la capitale, où des poches de résistance allemande tiennent encore. Comme quoi, déjà à l'époque, la fête et la guerre pouvaient cohabiter.

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0: Et c'est un plaisir de vous retrouver pour ce premier café en ce début de journée, en espérant que tout se passe à merveille pour vous. Ravi de vous accompagner d'ailleurs sur nos deux antennes, Maghreb et Afrique. Notre ami Tawfiq à la réalisation. Un bon petit programme en perspective.
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0: Alors aujourd'hui, on va s'intéresser au sommeil, et plus précisément au sommeil réparateur. On parle énormément de ça, mais qu'est-ce que ça veut dire au juste? On verra ça ensemble dans un instant. On parlera également d'un sujet qui nous concerne tous, parce qu'il touche directement à notre façon de travailler. Quel type de personne sommes-nous? Le type A ou le type B? Quelles sont les caractéristiques de ces deux types? Je vous donnerai tous les détails dans un tout petit moment. Et sinon, nous serons en direct avec notre invité du jour, et comme tous les mercredis, avec Nasser Lemnihi, thérapeute expert en Theta Healing. Aujourd'hui, on va parler du besoin de contrôle. D'où vient ce besoin de contrôle justement? Comment le détecter et comment surtout le surmonter? C'est ce qu'on verra ensemble dans un instant, puisqu'il sera en direct avec nous. En attendant, je vous propose un bon petit son signé Sean Kingston pour Me Love. Très belle écoute.

0: Et comme convenu, nous sommes en direct avec notre invité du jour, Nassar Lemniaï, il est thérapeute expert en Theta Healing. On s'intéresse aujourd'hui aux besoins de contrôle. Nassar Lemniaï, bonjour.
1: Bonjour Kalima, comment allez-vous?
0: Ça va très très bien, et vous?
1: Ça va, je vous remercie.
0: Alors Nassar, on va parler donc du besoin de contrôle. Déjà pour contextualiser un petit peu pour les personnes qui nous écoutent actuellement, d'où vient ce besoin de contrôle et aussi qu'est-ce qu'il dit de nous?
1: Ce besoin de contrôle va venir généralement de nos expériences, c'est-à-dire souvent des expériences qu'on aurait mal vécues ou qui auraient pu être traumatisantes. Alors bien sûr, à différents degrés de traumatisme, parce que souvent quand on parle de traumatisme, on imagine de grosses choses comme des accidents de voiture ou autres. Mais concrètement, un micro-traumatisme, quelqu'un qui nous aurait mal parlé, quelqu'un qui nous n'aurait pas tenu la porte ou ce genre de choses, ça peut être des traumatismes. Et donc, on va essayer d'anticiper ce qui pourrait se passer dans le futur si cette situation, ce micro-traumatisme ou traumatisme plus fort se reproduisait. Et donc, on va tomber effectivement à ce moment-là dans le contrôle.
0: Est-ce que ça dit quelque chose sur nous, sur notre type de personnalité?
1: Je pense qu'on a tous, il n'y a pas de personnalité contrôlante. Je pense qu'on a tous un besoin de contrôle. Ça fait partie aussi de notre cerveau reptilien dans notre besoin de survie. Donc, on a besoin de contrôler notre environnement, ce qui se passe, etc. Mais on peut avoir une tendance ou en tout cas un rapport au contrôle qui peut être pathologique.
0: D'accord.
1: Et donc, c'est peut-être là, le sens de votre question, c'est effectivement, je pense qu'on a tous besoin de contrôle, on a tous des comportements plus ou moins contrôlants à différentes choses de notre vie, mais on peut avoir un rapport pathologique au contrôle. Ça veut dire quoi? Ça veut dire qu'on va essayer de contrôler des choses qui n'ont pas besoin d'être contrôlées.
0: Et justement, pourquoi certaines personnes ont beaucoup plus besoin de contrôler déjà leur environnement, des fois même leurs relations ou leur avenir que d'autres? Pourquoi certaines personnes ont justement cette tendance, on va dire, un peu pathologique, c'est-à-dire le besoin de contrôle, mais au pourcentage?
1: Souvent, ça vient de l'expérience personnelle. Donc, comme on disait tout à l'heure, l'expérience, les traumatismes, ça vient de la peur et en fait de la foi en l'avenir. Jusqu'à quel point est-ce qu'on est serein par rapport à notre avenir? Mais encore une fois, ça vient de notre expérience. Peut-être que si on prend des exemples concrets, ça permettra à nos auditeurs de mieux cerner. Concrètement, par exemple, si vous avez pour objectif d'avoir une promotion au travail, imaginons, vous allez forcément contrôler un petit peu la façon avec laquelle les gens au travail vont vous percevoir, donner une bonne image de vous-même, etc., pour atteindre votre

0: objectif. Donc, on va dire que là, on n'est pas dans du contrôle pathologique, on est dans un contrôle avec un objectif donné. Et puis, si au final, vous n'avez pas votre promotion, ben, vous pouvez lâcher l'affaire. Et donc là, effectivement, le contrôle s'arrête et on n'est pas dans du pathologique. Ou alors, vous pouvez l'intérioriser comme étant une expérience négative en disant que, ben, il faut que je contrôle encore plus. Et donc, vous pouvez tomber dans une volonté de contrôler votre image au travail et au-delà, dans la sphère familiale, amicale, amoureuse, à tous les moments, parce que vous avez l'impression d'avoir été rejeté par le travail, mais du coup, vous avez l'impression d'être rejeté inconsciemment partout si vous ne contrôlez pas votre image. Voilà, donc c'est là la différence. C'est à quel moment est-ce que vous avez l'impression de contrôler les choses pour un objectif donné, je sais pas, faire votre valise pour des vacances, vous réveiller à l'heure pour déposer vos enfants à l'école, comme on disait, contrôler votre image pour des élections, enfin voilà. Ou est-ce que vous le faites de manière incontrôlée dans toutes les circonstances avec des degrés d'importance qui sont totalement différents?
1: Donc finalement, tout est question de dosage, encore une fois. C'est-à-dire que si ce besoin de contrôle est bien dosé ou contextualisé, et que ce n'est pas pathologique, ce n'est pas grave, parce qu'effectivement, on a tous cette tendance à vouloir contrôler les choses, voilà, au quotidien. Des fois, c'est question d'organisation. Des fois, voilà, ça peut
0: C'est
1: être
0: ça.
1: très, très simple, finalement. Mais voilà, quand ça prend de l'ampleur ou ça prend des proportions, là, on est un petit peu vers le, beaucoup même, vers le pathologique. Et justement, comment est-ce qu'on peut distinguer, Nasser, le contrôle qui nous aide à nous organiser, du contrôle qui finit par nous épuiser ou même par nous, voilà, par nous éloigner un petit peu des personnes autour de nous, etc.
0: Bah, je pense que c'est un peu comme l'usage des médicaments. En fait, c'est le risque-bénéfice. C'est-à-dire que prendre du paracétamol pour un gros mal de tête éventuellement et qu'on n'a pas de contre-indication et que c'est ponctuel, bon, pourquoi pas? Mais en prendre tous les jours dès qu'on a l'impression que ça va pas bien, etc. Bah, ça peut avoir des conséquences graves sur le côté hépatique. Enfin voilà, faire surconsommer, faire travailler les reins, le foie, et donc du coup créer un épuisement. Et bah, dans le contrôle, c'est la même chose. Si vous avez l'impression que il y a un très gros risque pour revenir à la promotion, de passer à côté de votre promotion si vous ne respectez pas un code vestimentaire donné ou si vous n'avez pas les codes de l'entreprise dans laquelle vous bossez, bon, bah, on n'est pas, le risque est élevé, le bénéfice est élevé, donc on peut être dans le contrôle. Mais par contre, si vous invitez des amis à manger à la maison et que plutôt que de commander des pizzas parce que vous êtes fatigué, vous vous mettez à faire un gros festin parce que vous avez peur de ce qu'on en dira, etc., bah, le risque est faible finalement sur votre image. Et voilà, donc risque et le bénéfice est faible également. Donc là, il n'y a pas besoin de contrôler. Donc je pense que c'est le bon indicateur, le risque-bénéfice. Quel risque, à quel risque vous êtes exposé? Voilà, vous avez un avion à 8 h du matin, bah oui, il faut contrôler le réveil, 4 h, 5 h du
1: Bien
0: matin,
1: sûr.
0: faut se réveiller. Donc, gros risque de rater l'avion et le bénéfice, ben, c'est de passer de bonnes vacances. Si par contre, effectivement, un ami intime passe à la maison et que vous vous dites c'est très risqué, il va mal me percevoir et que finalement, le bénéfice, c'est juste de dîner ensemble, ben là, il n'y a peut-être pas besoin de contrôler, il faut se poser la question.
1: Et justement, Nasser, le fait de vouloir contrôler, c'est des fois aussi anticiper, vouloir anticiper tous les scénarios possibles. Et pour certaines personnes, ça donne on va dire, un sentiment de sécurité. Est-ce que c'est logique, entre guillemets, que ça donne ce sentiment de sécurité? Ou est-ce qu'au contraire, c'est de l'inquiétude qu'on essaye d'éviter?
0: Alors, je pense que déjà, quand on se fait plusieurs scénarios, c'est le super pouvoir combiné du contrôle et de l'anxiété. C'est-à-dire que les deux travaillent main dans la main. Et donc, en fait, on amplifie, le contrôle amplifie l'anxiété et l'anxiété amplifie le contrôle. On est dans un cercle vicieux. Et donc, on se dit, mais alors, attends, si y a telle chose qui arrive, mais alors, si ça n'arrive pas, etc. Donc, effectivement, ça donne un sentiment de sécurité éphémère, parce que si vous discutez avec des gens qui sont dans cette configuration, Ils vont se sentir sécurisés dès lors qu'ils auront exploré un scénario et puis tout de suite il y a un autre scénario qui va venir, ils vont dire, ah mais alors j'ai pas pensé.

0: à ça et qu'est-ce qui se passerait si telle chose arrivait. Donc en fait, c'est une insécurité, c'est une sécurité en fait très ponctuelle et au final, la moyenne des ressentis est dans l'insécurité au final, parce que avant que l'événement n'arrive, ben concrètement, on peut encore imaginer 20 000 scénarios. Si une météorite nous tombe sur la tête,
1: Ouais, ça
0: si
1: peut
0: un
1: aller très
0: tsunami,
1: loin,
0: voilà.
1: c'est
0: Donc
1: vrai,
0: voilà, ça, voilà. Ça. Donc, des fois, effectivement, ça va très très loin. Quand on déroule, je ne sais pas si vous avez déjà eu cette conversation avec avec des amis, par exemple, mais quand on déroule le fil de dire qu'est-ce qui pourrait arriver de pire? Mais en fait, la personne, finalement, elle se rend compte, ben, pas grand-chose.
1: Ouais, c'est vrai, c'est
0: Donc,
1: vrai. À force d'en parler,
0: voilà.
1: c'est vrai, parce
0: Donc.
1: que quand on reste aussi, je pense, Nasser, dans notre tête, et qu'on suranalyse une situation donnée, ou voilà, une réaction de quelqu'un, un comportement, ou peu importe, c'est vrai que quand on reste dans notre tête, on a tendance généralement à vraiment aller vers les pires des scénarios. Et quand on en parle avec quelqu'un et qu'on verbalise et qu'on extériorise, bah finalement, quelqu'un de confiance, bien évidemment, quelqu'un qui nous connaît, qui nous comprend, etc. Quand on en parle, on a l'impression que voilà tout ce qu'on s'est fait comme scénario dans notre tête, ben il y a aucune chance que ça se passe dans la vraie vie finalement. C'est vraiment tellement des fois même tiré par les cheveux parce que c'est nourri par l'angoisse, par l'anxiété, etc.
0: Oui, alors, c'est-à-dire que pour ça que je parlais tout à l'heure de risque-bénéfice, parce qu'en fait, on est dans un domaine de probabilité. Alors, oui, la probabilité, est-ce qu'un météorite est déjà tombé sur Terre? Oui, mais à quelle fréquence? Quelle est la probabilité que ça arrive? Et quelle est la probabilité que ça arrive si vous avez servi une pizza à un ami? Vous voyez ce que je veux dire? Donc, c'est après, les gens se focalisent sur des choses, comme vous dites, hyper hypothétiques. Souvent avec un cumul de tous les événements négatifs qu'il pourrait y avoir, c'est-à-dire qu'il y aurait un météorite, qu'on n'aurait pas pris sa douche juste avant, voilà. Parce que
1: C'est vrai, c'est vrai, c'est vrai.
0: je connais, voilà, je pense à quelques personnes, voilà, qui par exemple se disent, il faut absolument, par exemple, que je sois super bien habillé, même à la maison, au cas où il arrive une catastrophe, comme un
1: Comme ça,
0: tremblement de terre, etc. Alors oui, ça. Oui, ça peut
1: oui,
0: arriver,
1: ça peut arriver, c'est vrai,
0: mais à quelle probabilité? Et du coup, bon,
1: exactement,
0: finalement, quel sera le risque qu'on vous juge sur vos vêtements si un tremblement de terre arrivait?
1: exactement,
0: Voilà,
1: le
0: c'est un peu
1: contexte ne
0: ça
1: s'y
0: aussi la
1: prête
0: question.
1: même pas, c'est-à-dire que
0: Voilà.
1: personne ne va remarquer ça, c'est vraiment la dernière chose à laquelle on pense finalement
0: C'est
1: dans ce
0: ça.
1: genre de situation.
0: C'est ça.
1: Et
0: C'est
1: Nassel,
0: ça.
1: en quelque sorte, le besoin de contrôle est aussi lié au lâcher prise. Une personne qui a ce besoin de contrôle, enfin en tout cas ce que je suppose, besoin de contrôle a des difficultés ou a du mal à lâcher prise. Comment est-ce qu'on peut trouver l'équilibre, c'est-à-dire apprendre à lâcher prise sans avoir l'impression de perdre complètement le contrôle de sa vie, parce que voilà, c'est l'inquiétude, on va dire, des gens qui ont cette tendance à vouloir tout contrôler, c'est perdre le contrôle de leur vie, des événements, etc. Ils ont l'impression de tout gérer, que s'ils font pas comme ça va être catastrophique, etc. Donc comment est-ce qu'on peut trouver éventuellement un certain équilibre?
0: Je pense qu'on peut pas demander à des gens qui sont contrôlants. Bah, déjà, comme j'ai dit, je pense que tout le monde a besoin de contrôle dans sa vie, mais je pense qu'on peut difficilement demander à des gens qui sont dans un contrôle pathologique de simplement lâcher prise, respirer, puis voilà, revenir à eux-mêmes. C'est ce qu'il faut faire effectivement, c'est de respirer, revenir dans son corps, se dire quel est le risque, qu'est-ce qui pourrait se passer de pire, etc. Mais par contre, on peut leur demander d'avoir du discernement et donc effectivement de se dire, OK, là, ce que je suis en train d'essayer de contrôler déjà, quel est le risque pour moi? Et donc, il y a une question très simple à poser. Si ce que je suis en train d'essayer de contrôler arrivait, qu'est-ce qu'il m'arriverait de pire? Voilà. C'est-à-dire, par exemple, j'ai invité un ami, je lui ai servi une pizza. Qu'est-ce qui arriverait de pire? Bon, bah, peut-être qu'il va dire à d'autres amis, il ou elle m'a mal reçu. OK. Et s'il m'a mal reçu, qu'est-ce qui arriverait de pire? Ben, je perdrais un ami. OK. Ben, qu'est-ce qui arriverait de pire si je perds un ami? Je pourrais pas m'en refaire. Et là, le discernement, c'est de dire, ben, si, j'arrive à me faire des amis. Donc, au pire, si je perds un ami qui m'a jugé parce que je lui ai servi une pizza, peut-être que c'était pas le bon ami.
1: Exactement.
0: Peut-être que le risque de le perdre est acceptable et je saurais retrouver d'autres amis. Voilà. Donc, je pense qu'il faut aller plutôt dans cette direction-là. C'est de tirer un peu le fil de la réflexion et de

s'arrêter en fait avec discernement sur quelles sont les vraies conséquences, quels sont les vrais risques. Voilà, donc je pense qu'il y a le discernement qui est hyper important.

0: contrôle notre environnement, mais des fois, on essaie de contrôler l'autre. Comment il va nous percevoir? Est-ce
1: Exactement,
0: qu'il
1: c'est
0: va nous
1: vrai.
0: juger? Et donc là, par contre, c'est vraiment une zone rouge à ne pas franchir parce qu'on ne pourra jamais contrôler l'autre. Et
1: Exactement.
0: c'est totalement illusoire de se dire qu'on est en train de le contrôler.
1: Bah, en tout cas, Nasser Lemnié, merci beaucoup d'avoir été avec moi aujourd'hui. Un plaisir d'avoir discuté et on se dit à la semaine prochaine, Inch'Allah.
0: Avec plaisir, merci. Très
1: Au
0: bonne
1: revoir.
0: journée.
1: Ciao, ciao.
0: Au revoir.
1: Restez avec nous, on se retrouve dans un tout petit moment pour la suite de ce premier café, bien évidemment sur nos deux antennes, Maghreb et Afrique. En attendant, je vous laisse en musique un petit moment. Je vous propose les Black Eyed Peas pour Mamacita en featuring avec Ozuna et Jerry Soul. Très belle écoute.

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2: Bonjour à toutes et à tous avec vous, Marianne Garnier, très heureuse de vous retrouver. C'est à la une de l'actualité, le détroit d'Ormuz et son ouverture une nouvelle fois au cœur des négociations. De nouvelles discussions ont eu lieu hier à Mascate entre les ministres des Affaires étrangères iraniens et omanais. Il y a été question de l'établissement d'un couloir temporaire et d'une opération conjointe de déminage, d'après un communiqué publié ce mercredi. D'après la diplomatie de Téhéran, l'accent a été mis sur des solutions régionales. De son côté, le ministre omanais espère pouvoir bientôt annoncer des modalités pratiques afin de rétablir, je cite, « une navigation sûre ». Toujours au Proche-Orient, le Qatar hausse le ton après la prise d'assaut d'une installation de l'UNRWA par les forces israéliennes à Jérusalem-Est occupée contre le centre de formation de Qalandia. Des membres du personnel ont été détenus et interrogés, le drapeau israélien hissé dans la cour. Face à ces actions, le ministre des Affaires étrangères de Doha parle de violations flagrantes du droit international humanitaire et d'un ciblage systématique par Tel Aviv de ces installations onusiennes. De son côté, le Hamas parle d'actes d'agression flagrant contre le peuple palestinien et ses droits. Tel Aviv qui poursuit par ailleurs ses assauts sur le Liban. Ce mercredi, l'agence de presse nationale libanaise fait état d'attaques dans la ville de Mjdal Zoun, au sud du pays du Cèdre. Un incendie s'est aussi déclaré dans des maisons de la ville de Beit al-Saïd après des attaques de Tel Aviv. Plus à l'est, le Pakistan endeuillé ce mercredi après l'incendie meurtrier qui s'est produit dans l'hôpital d'Islamabad. 14 nourrissons ont perdu la vie. Un incendie provoqué par une défaillance électrique. Le premier ministre Shehbaz Sharif et le ministre de l'Intérieur Mohsin Naqvi ont exprimé leur profond chagrin. Un drame qui en rappelle un autre. En janvier, au moins 67 personnes ont péri dans l'incendie d'un des centres commerciaux les plus fréquentés de Karachi, dans le sud du Pakistan. Toujours dans l'actualité internationale, le président chinois Xi Jinping sera en déplacement au Kirghizistan à partir de dimanche pour participer au sommet de l'Organisation de coopération de Shanghai auquel devrait assister le président russe Vladimir Poutine. Xi Jinping se rendra ensuite en Égypte, sa première visite dans la région depuis celle de 2022, c'était en Arabie Saoudite. Allez, on prend la direction de notre continent, la Guinée toujours endeuillée après le drame survenu le week-end dernier lors de l'effondrement de la décharge de Dar es Salaam. Le bilan continue de grimper, 34 personnes au moins sont mortes selon les derniers chiffres communiqués par les autorités. Alors que les recherches et l'identification des victimes se poursuivent, eh bien, le gouvernement prévoit une inhumation collective de toutes les personnes décédées et tente de mettre à l'abri les populations qui vivent aux abords de la décharge. La société civile exige de son côté l'ouverture d'une enquête pour éviter qu'un tel drame ne se reproduise. On se quitte avec un rendez-vous culturel à ne pas manquer si vous êtes au Maroc, notamment du côté de Salé. La ville accueille la deuxième édition de la Biennale des Arts, du Cirque et du Voyage Caressena 2026. Un événement organisé par l'association marocaine d'aide aux enfants en situation précaire en partenariat avec l'école nationale de cirque Chemsi. Plusieurs spectacles seront à découvrir jusqu'au 31 août. C'est la fin de cette synthèse. Merci beaucoup de l'avoir suivi. Je vous souhaite une très belle matinée à l'écoute de Média.
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1: Bienvenue à vous si vous venez à peine de nous rejoindre pour cette suite de ce premier café donc sur nos deux antennes Maghreb et Afrique. Dans un tout petit moment, on parlera

sommeil et plus précisément sommeil réparateur. On parlera également un peu plus tard des types de personnalité, on va dire le type A et le type B. Quelles sont les caractéristiques? On verra tout ça ensemble dans un instant. D'ici là, je vous propose Wyclef Jean pour Sweetest Girl. Très très belle écoute.

prévu aujourd'hui, on va parler d'un sujet qui nous concerne tous parce qu'il touche directement à notre façon de travailler, gérer le stress, prendre des décisions et même de vivre notre quotidien. Alors vous êtes-vous déjà demandé pourquoi certaines personnes ont besoin de tout prévoir, de tout organiser, d'aller vite et d'atteindre leurs objectifs coûte que coûte, alors que d'autres préfèrent prendre leur temps, improviser et relativiser? Et ben, il existe une manière assez simple de décrire ces deux grandes tendances, la personnalité de type A et la personnalité de type B. Alors vous êtes plutôt « il faut que ça avance » ou « on va prendre notre temps et ça va bien se passer ». C'est ce qu'on va découvrir ensemble. Alors déjà, on commence par le type A, toujours en mode action. Le type A est généralement une personne très dynamique, ambitieuse, orientée vers les résultats. Elle aime avoir des objectifs précis et surtout les atteindre. C'est le genre de personne qui, lorsqu'elle termine une tâche, ne se dit pas forcément « super, je peux me reposer ». Elle pense plutôt « très bien, qu'est-ce qu'on fait maintenant ?» Le type A aime également organiser son temps, agenda, calendrier, rappel sur le téléphone, liste de tâches, tout peut être utile pour optimiser sa journée. Et il y a un mot particulièrement important pour ce profil, l'efficacité. Faire les choses, oui, mais les faire rapidement et correctement. Le type A peut donc être très performant dans un environnement professionnel. Il sait prendre des initiatives, respecter les délais, gérer plusieurs responsabilités et se fixer des objectifs ambitieux. Mais cette énergie a aussi son revers. À force de vouloir toujours avancer, le type A peut avoir du mal à ralentir, même pendant une pause. Il peut penser au travail, même pendant les vacances. Il peut avoir envie de faire quelque chose et parfois il se met lui-même beaucoup de pression. Il y a aussi le type B, donc prendre le temps de vivre. À l'inverse, le type B fonctionne généralement avec davantage de calme et de flexibilité. Pour lui, tout ne doit pas forcément être fait immédiatement. Il peut avoir des objectifs, être ambitieux et vouloir réussir, mais il accepte plus facilement que les choses prennent du temps. Une journée qui ne se déroule pas exactement comme prévu, pas forcément dramatique, un rendez-vous décalé, on s'adapte, un imprévu, on trouvera une solution. Le type B est souvent davantage tourné vers le plaisir du processus que vers la seule recherche de performance. Il peut prendre le temps de discuter, de profiter d'un repas, de faire une activité sans forcément penser à ce qu'il doit faire ensuite. Et surtout, il peut avoir cette capacité à relativiser là où le type A justement peut penser. Il faut absolument que ce soit réglé aujourd'hui. Le type B peut répondre, ça sera réglé demain et ce n'est pas la fin du monde. Mais type B ne veut pas dire paresseux, bien sûr. Attention, c'est une idée reçue. Être type B ne signifie absolument pas être paresseux ou manquer d'ambition. Une personne type B peut être extrêmement motivée, très performante. La différence se situe davantage dans la manière de gérer la pression. Le type A peut avoir tendance à fonctionner avec l'urgence et la compétition. Et puis le type B peut davantage fonctionner avec la régularité, la souplesse et le recul. Deux personnes peuvent donc atteindre exactement le même objectif avec deux méthodes complètement différentes. Donc voilà, il y a un petit peu, des fois on peut être un peu des deux. La plupart des gens ne sont pas complètement type A ou complètement type B. Nous sommes souvent un mélange des deux. On peut être très organisé au travail et complètement détendu pendant les vacances. On peut être compétitif dans le sport mais très calme dans sa vie personnelle. On peut aimer planifier certaines choses tout en appréciant énormément l'improvisation. Finalement, c'est peut-être une bonne chose parce que les deux profils ont leurs qualités. Le type A apporte de l'énergie, de la motivation, de la détermination et de l'efficacité. Puis le type B apporte du calme, de la flexibilité, de la patience et du recul. Donc voilà, il y a des moments où il faut foncer, prendre des décisions, aller chercher ses objectifs. Donc là, on peut être type A. Mais il y a aussi des moments où il faudra savoir ralentir, lâcher prise et surtout profiter de l'instant, faire les choses sérieusement sans se prendre trop au sérieux. C'est ça la nuance. Donc voilà, méditer, pourquoi pas. Et puis tranquillement, évidemment, si vous voulez savoir quel type de personnalité vous êtes, il y a plein de tests dispo sur les réseaux sociaux, sur internet aussi, pour avoir plus de détails et avoir, on va dire, une fiche un peu plus détaillée. Restez avec nous, on se retrouve dans un tout petit moment. Je vous propose Anne-Marie pour 2002. Très belle écoute. 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

Suite de ce premier café donc sur nos deux antennes Maghreb et Afrique, c'est l'heure pour nous de parler sommeil réparateur, puisqu'on parle souvent de sommeil réparateur comme si une bonne nuit se résumait au nombre d'heures passées au lit. Pourtant, dormir 8 heures ne signifie pas forcément que l'on a bien récupéré. Alors, qu'est-ce qu'un sommeil réellement réparateur? Un sommeil réparateur, c'est un sommeil suffisamment long, mais surtout de bonne qualité et relativement continu. Pendant la nuit, notre corps et notre cerveau travaillent à leur manière pour récupérer. Et pour comprendre cela, il faut d'abord s'intéresser aux différentes phases du sommeil. Quelles sont ces fameuses phases? Le sommeil se divise principalement en deux grands types. Le sommeil non paradoxal, qui comprend plusieurs stades, et le sommeil paradoxal. Au début de la nuit, on passe progressivement d'un sommeil léger à un sommeil plus profond. Le sommeil léger correspond notamment au moment où l'on commence à s'endormir et où l'on peut encore être facilement réveillé. Puis arrive le sommeil profond, particulièrement important pour la récupération physique. C'est à ce moment-là que le corps ralentit fortement et que certains processus de réparation et de récupération sont favorisés. C'est aussi une phase où il est plus difficile de se réveiller. Enfin, il y a le sommeil paradoxal, souvent associé aux rêves les plus vivaces. Le cerveau y est très actif et cette phase joue notamment un rôle dans la consolidation de certains apprentissages et de la mémoire, ainsi que dans le traitement des informations et des émotions. Mais ces phases ne se produisent pas une seule fois dans la nuit. Elles s'organisent en cycles qui se répètent plusieurs fois, avec une durée qui varie d'une personne à l'autre et au cours de la nuit. En général, le sommeil profond est davantage présent en début de nuit, tandis que les périodes de sommeil paradoxal deviennent plus longues vers la fin de la nuit. C'est pour cela qu'une nuit régulièrement interrompue peut être moins récupératrice, même si au total on a passé suffisamment de temps au lit. La qualité et la continuité du sommeil comptent donc autant que sa durée. Alors comment savoir si notre sommeil est vraiment réparateur? On peut notamment observer son état dans la journée, se réveiller relativement reposé, avoir suffisamment d'énergie, pouvoir rester concentré et ne pas lutter constamment contre la somnolence. À l'inverse, se sentir épuisé malgré des nuits suffisamment longues peut indiquer que la qualité du sommeil n'est pas optimale. Nos habitudes peuvent bien sûr également aider. Garder des horaires assez réguliers, profiter de la lumière naturelle pendant la journée, pratiquer une activité physique, créer un environnement propice au sommeil. Mais attention à ne pas transformer le sommeil en nouvelle performance. À force de vouloir contrôler chaque heure et chaque phase, on peut aussi générer du stress autour du fait de dormir. Donc un sommeil réparateur, ce n'est donc pas simplement dormir beaucoup, c'est donner à son organisme suffisamment de temps pour parcourir plusieurs cycles de sommeil et bénéficier des différentes phases dont chacune a son rôle. Une bonne nuit, ce n'est pas une nuit parfaite, c'est une nuit pendant laquelle notre corps et notre cerveau ont réellement eu le temps de récupérer. Voilà ce qu'on pouvait dire du sommeil réparateur. Restez avec nous, on se retrouve dans un instant. Je vous propose Emiliana de CK. Très belle écoute.

Et c'est l'heure pour nous de parler brièvement des conversations profondes qui rendraient apparemment plus heureux que le small talk. Et c'est la science qui le confirme. La science relie les échanges vraiment nourrissants à un plus grand sentiment de bien-être. Ce n'est pas la quantité d'interactions qui compte le plus, mais leur profondeur. On peut croiser beaucoup de monde et se sentir seul, ou voir peu de gens et se sentir vraiment nourri. La piste qui ressort est simple. Moins de solitude et plus d'échanges qui comptent. Ces petits moments sincères comptent souvent beaucoup plus qu'on ne l'imagine. Donc voilà, c'est des conversations profondes qui font du bien. Et la science d'ailleurs commence à le documenter. Le bien-être est associé à des échanges plus nourrissants et à moins de temps passé seul. Ce n'est pas la quantité, encore une fois, de relations qui compte le plus, mais leur qualité. Voilà ce qu'on pouvait dire donc des conversations profondes. Restez avec nous, on va se retrouver dans un instant pour la suite de ce premier café sur notre antenne Afrique. Merci beaucoup d'avoir partagé ce petit moment avec nous. Merci à notre ami Tofer à la réalisation. Je vous souhaite bien évidemment une excellente suite des programmes à l'écoute de Média. Et je vous laisse entre deux bonnes mains une excellente version, donc Coldplay Paradise en version live. Très très belle écoute.

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0: front russo-ukrainien. Le sang ne finira donc jamais de couler. Une femme et un enfant âgés de 4 ans ont encore perdu la vie ce matin en Ukraine, à Tchernihiv, après une attaque de drones russes. La région de Kherson a aussi été prise pour cible. Du côté de Lipetsk, en Russie, ce sont au moins 2 personnes qui sont mortes après qu'un drone s'est écrasé sur une maison. Dans la nuit, au moins 162 drones d'attaque de Moscou ont visé l'Ukraine. Toujours dans le pays, en Ukraine, sachez que le président Volodymyr Zelensky a décoré le PDG de SpaceX, Elon Musk, de l'Ordre de la Liberté. Une distinction qui récompense, je cite, ses mérites personnels exceptionnels dans la protection de la vie des personnes et de la liberté, ainsi que sa contribution au développement des relations entre les peuples de l'Ukraine et des États-Unis. Pour rappel, SpaceX a activé son service Internet par satellite Starlink en Ukraine dès le début de l'invasion russe, afin de remplacer les réseaux Internet et de communication dégradés ou détruits, et contribue à la défense et aux contre-attaques contre les positions de Moscou. 14, c'est le nombre de nourrissons qui ont perdu la vie ce mercredi dans l'incendie qui a ravagé la section maternelle et infantile d'un hôpital à Islamabad au Pakistan. Le premier ministre Shehbaz Sharif ainsi que le ministre de l'Intérieur Mohsin Naqvi ont exprimé leur profond chagrin. L'actualité nous amène aussi sur notre continent. Coup d'arrêt dans le cursus universitaire des étudiants à l'est de la République démocratique du Congo. Les autorités de Kinshasa ordonnent la suspension des activités universitaires publiques en lien avec des nominations illégales au sein de ces établissements à Goma et à Bukavu. En cause, la mise en place d'une administration parallèle dans ces zones par le M23. Suite à cette décision, le mouvement réplique en annonçant la mise en place d'un mécanisme pour permettre aux étudiants de poursuivre leur cursus. Pourtant, le M23 et le gouvernement de Kinshasa ont annoncé dimanche s'être mis d'accord sur une feuille de route pour les pourparlers de paix. La lutte pour la souveraineté territoriale, c'est aussi le défi auquel est confronté le Nigeria. Et selon Abuja, l'opération Hadin Kai porte ses fruits. 150 commandants, combattants et affiliés terroristes se sont rendus au cours des derniers jours contre 50 la semaine dernière. Une évolution qui témoigne de la pression accrue sur les organisations terroristes, leur liberté de mouvement, leur réseau logistique et leur capacité à maintenir leurs membres dans leurs enclaves, d'après l'armée. Pour rappel, le pays est en proie à une insécurité importante, en particulier dans le nord-est du pays. Et puis pour terminer, sachez que la légende de la country américaine Dolly Parton s'est éteinte à l'âge de 80 ans des suites d'un cancer. La chanteuse et compositrice connue pour ses tubes inoubliables comme Jolene ou I Will Always Love You a composé plus de 3000 chansons et produit une cinquantaine d'albums. Elle a également été nominée 55 fois aux Grammy Awards, qu'elle a remporté 10 fois complètement. C'est la fin de cette synthèse. Merci beaucoup de l'avoir suivie. Je vous souhaite une très belle matinée à l'écoute de Midi 1.
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4: نعود إذن كما ذكرنا سابقا موسمينا في الجزء الثاني من صباحيات صيفية للحوار حول موضوع الزكام في عز الصيف. تفاصيل أكثر سنتعرف عليها في حوارنا اليوم رفقة بروفيسور هشام عبد العزيز, اختصاصي في أمراض الجهاز التنفسي. فنتمنى بأن تكونوا معنا في الاستماع وتابعونا بعد قليل.

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2: Avec vous, Sokeina Aziz, bonjour à tous. Près d'un mois après la crise de Ceuta, le gouvernement espagnol approuve des projets de loi facilitant l'expulsion de migrants. Lors de ce conseil de sécurité qui s'est tenu hier, les tensions ont éclaté au grand jour entre les ministres. Plusieurs quartiers sont sans électricité à Nouakchott. Certains habitants profitent de la crise pour faire du business. Ce sera notre séquence reportage. C'est un pas de plus vers la réconciliation en Syrie. Les forces kurdes annoncent leur dissolution après l'intégration de leurs institutions au sein de l'État.

0: Une répartie incroyable et une voix reconnaissable. Dolly Parton n'est plus. Les États-Unis pleurent. La reine de la country, le président américain décrète une semaine de deuil national. Et puis il y aura du sport dans votre prochaine édition avec cette victoire de la sélection marocaine de futsal face à l'Arabie Saoudite hier 6-3 lors de ce match de préparation à la Coupe d'Afrique des Nations. Voilà pour les titres, je vous retrouve dans une heure pour le Grand Journal.
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0: شعبيا بالقمر الدموي. مستخدم المنصات الرقمية تداول التفاصيل العلمية المؤكدة على أمان مشاهدة الظاهرة بالعين المجردة بدءا من الساعة 3:37 صباحا وحتى ذروتها في حدود 5:12 فجرا، مع الإشارة إلى أن المغرب الذي لم يشهد ظاهرة مماثلة مجددا قبل عام 2028. مستخدم المنصات الرقمية تداول تباين الأراء بين مشيد بالدقة الفلكية وقدرة العلم الحديث على التنبؤ بمواعيد الخسوف الدقيقة، وبينما اعتبر الظاهرة فرصة للتأمل والاعتبار ورصد جماليات الكون والتذكير من القيم الروحية والإيمانية. ومن بين التعليقات نقرأ في الترند، حيث كتب أحد المستخدمين قائلا: الخسوف والكسوف من آيات الله الباهرة في الكون، فرصة تذكرنا بعظمة الخالق ودقة النظام الفلكي الذي يسير هذا العالم. وعلق آخر قائلا: ظاهرة القمر الدموي فرصة رائعة لعشاق التصوير والفلك للرصد بالعين المجردة وتوثيق مشاهد نادرة لن تتكرر في سماء المغرب حتى عام 2028. وفي تعليق يقول صاحبه وبحسب تعبيره: شكل الأرض الدائرية على قرص القمر أثناء الخسوف يعتبر من أبسط الأدلة العلمية البصرية التي ترد على مشككي كروية الأرض وال العلم عموما. وعلق مستخدم رابع: من الجميل متابعة هذه الظواهر الطبيعية وتفسيرها العلمي الجذاب، وكيف يعمل الغلاف الجوي للأرض كمرشح ممرر للضوء الأحمر، وكيف أنه ينعكس على سطح القمر.
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4: Bonjour à tous, avant votre journal, tout de suite la météo.
5: Au Maroc, tout d'abord, le ciel sera partiellement nuageux, à souvent ensoleillé à l'est de la ligne Nador Tinréel et clair sur le reste du pays. Côté température, la minimale à Safi avec 26 degrés sous le soleil, un temps ensoleillé également à Rabat, Casablanca et Tanger où le thermomètre affichera 27 degrés. Il fera 29 à Agadir, Nador et Essaouira aujourd'hui, toutes les trois sous le soleil aussi, prévoir 31 degrés à Oujda et Fès, 33 à Laayoune, 34 à Beni Mellal, 35 à Marrakech et enfin, il fera 40 degrés tout pile à Errachidia sous le soleil également. En Algérie, le ciel sera partiellement nuageux, à souvent ensoleillé à l'ouest de la ligne Béjaïa, Timimoun, ainsi que sur le centre-ouest du pays, clair ailleurs côté Mercure. La minimale 28 degrés à Oran, des nuages dans le ciel d'Alger aujourd'hui avec 31 degrés. Du soleil à Chlef et Tamanrasset avec 36 degrés. Et puis les chaleurs augmentent, il fera 40 à Béjaïa et Tiaret avec du vent. 43 à Constantine, 45 à Rarbeye et Yanaba, 47 degrés affichés à Biskra. Et enfin la maximale à Adrar, 48 degrés avec un temps ensoleillé. En Tunisie, du soleil sur l'ensemble du pays. Côté température, il fera extrêmement chaud, pas moins de 41 degrés. La minimale à Sfax et Gabès, prévoir 1 degré de plus à Kasserine, 43 degrés affichés à Djerba sous ses monastères, 44 à Bizerte, il fera 45 degrés à Tunis, Tabarka et Gafsa, 48 degrés prévus à Tozeur et la maximale affichée à Mednine avec 50 degrés.
4: Il est 12h30, tout de suite le journal. Près d'un mois après la crise de Ceuta, le gouvernement espagnol approuve des projets de loi facilitant l'expulsion de migrants. Lors de ce conseil de sécurité, les tensions ont éclaté au grand jour. Plusieurs quartiers sont sans électricité à Nouakchott. Certains habitants profitent de la crise pour faire du business. Ce sera notre séquence reportage avec Mohamed Diop. C'est un pas de plus vers la paix en Syrie. Les forces kurdes annoncent leur dissolution après l'intégration de leur institution au sein de l'État. Mais le projet de réunification du pays s'annonce difficile, comme nous le dira un expert.

0: Les parties incroyables et une voix reconnaissable de Dolly Parton n'est plus. Les États-Unis pleurent la reine de la country. Le président américain décrète une semaine de deuil national. Et puis du football, c'est l'information du jour. Ayoub Wahedi quitte Lille et rejoint officiellement Manchester City. Un transfert estimé à 100 millions d'euros. Le Marocain devient le deuxième joueur africain le plus cher de l'histoire. Convoqué ce mardi à la demande du chef du gouvernement espagnol, le Conseil de sécurité nationale a tenu sa première session depuis la trêve estivale à Madrid. Une réunion consacrée à la crise en cours à Ceuta, survenue il y a près d'un mois. L'occasion pour les membres du gouvernement espagnol d'approuver plusieurs projets de loi sur la lutte contre l'immigration illégale. Les ministres de l'Intérieur et de la Défense ont laissé éclater leur divergence sur la gestion de cette crise. Les détails depuis Madrid avec Diane Cambon.
1: Rentrée chargée et tendue pour le gouvernement espagnol qui cherche à reprendre le contrôle dans la crise migratoire de Ceuta. Dans la matinée, lors d'un conseil de sécurité nationale, vient d'être approuvé un commandement unique pour gérer la situation humanitaire et le rapatriement des migrants de Ceuta au Maroc. Ce commandement unique prévoit un arsenal d'aide économique pour relancer l'économie de Ceuta qui a été affectée par l'arrivée soudaine de quelques 80 000 migrants illégaux. Sur le plan politique, alors que le Conseil des ministres a approuvé une réforme de la loi sur les étrangers pour accélérer les demandes d'asile et les rapatriements, les différences entre le ministère de l'Intérieur et celui de la Défense ont éclaté au grand jour. La ministre de la Défense assure que les services secrets avaient informé d'une possible entrée massive de migrants à Ceuta les jours antérieurs au 31 juillet. Une information qui a été rejetée par le ministre de l'Intérieur, assurant qu'aucun rapport ne lui avait été transmis. La différence entre ces deux versions montre, selon la droite dans l'opposition, les failles du gouvernement dans la gestion de la crise de Ceuta, qui est devenue une affaire politique délicate pour l'avenir de la présidence de Pedro Sánchez. Diane Cambon à Madrid pour Média.
0: Et la ministre espagnole de la Défense a reconnu mardi devant le Congrès que l'arrêt du tribunal suprême relatif au refoulement à la frontière de Ceuta avait, je cite, créé un appel d'air, fin de citation, et contribué aux arrivées massives de migrants dans l'enclave occupée. La garde civile ainsi que la police espagnole de son côté dénoncent l'absence de directives claires pour faire face à la crise initiale à Ceuta et à d'éventuelles nouvelles tentatives d'immigration illégale. Après une nouvelle tragédie en mer en Tunisie, le deuil a vite laissé la place à la colère à Ben Gerdan et Zarzis. Des heurts ont éclaté durant le week-end après que 19 corps aient été repêchés d'après les gardes-côtes tunisiens. Parmi les victimes, 7 membres d'une même famille, un drame de plus dans ce pays en crise. Pour Siam Badi, ex-ministre des Affaires de la Femme et militante des droits de l'homme, il est urgent de comprendre les raisons qui poussent les jeunes à l'exil, parfois au péril de leur vie.
2: Mais il faut aussi avoir le courage de poser une question. Pourquoi les jeunes Tunisiens sont-ils prêts à risquer leur vie en mer? On ne peut pas simplement répondre par la lutte contre l'immigration clandestine. Il faut également regarder les causes profondes. On a le chômage, l'absence de perspective, la marginalisation de certaines régions, comme là, Ben Gerdan, c'est une région au fin fond du sud, et le sentiment que l'avenir est ailleurs. Quand un jeune préfère risquer sa vie en Méditerranée plutôt que de construire son avenir dans son propre pays, c'est un signal extrêmement grave pour l'État. Je pense que là, donc, l'appel au secours, là, le soulèvement de la population de Ben Gerdan aujourd'hui est à écouter et à entendre sérieusement.
0: Des propos au micro de Mélanie Pinto. Une équipe technique dépêchée par le Maroc est en Mauritanie du renfort afin de rétablir le réseau électrique dans plusieurs quartiers de la capitale. À Nouakchott, les coupures de courant se poursuivent après des incendies dans deux stations de transformation. Dans un quartier de la banlieue, et bien des habitants ont trouvé une méthode pour recharger leur téléphone portable contre 5 dirhams. Sur ce business de la crise, reportage sur place de Mohamed Diop.
3: Dans cet atelier de soudure du 5e arrondissement de Nouakchott, le bruit du groupe électrogène se poursuit. Pourtant, il n'alimente pas les postes à souder. C'est plutôt des téléphones portables qu'il recharge. Le gérant de l'atelier Maguey.
4: Presque tout le quartier vient recharger son téléphone chez nous. L'électricité, c'est indispensable. On ne peut plus s'en passer.
3: Plusieurs quartiers de la capitale sont dans le noir. Depuis plus de 48 heures pour certains et d'autres, 5 jours durant. Les autorités sont à la recherche d'une solution. En attendant, le groupe électrogène devient le recours des habitants, dont Ahmed.

0: Je travaille avec mon téléphone. Je ne peux pas le laisser se décharger.
1: Au départ, c'était gratuit, dit le gérant. Mais face à l'affluence et aux bousculades, le service est désormais facturé à environ 50 centimes d'euros. Chacun doit cependant veiller à son téléphone.
2: On ne peut pas garantir la sécurité des téléphones. On a demandé à chacune de rester ici et de surveiller son téléphone.
1: Ahmed retient le message.
0: J'attends depuis 18 heures. Mon téléphone est en train de charger. Je ne partirai pas sans lui. Sinon, je ne pourrai accuser personne s'il est volé.
1: L'attente risque donc d'être longue pour Ahmed, venu chercher quelques heures d'autonomie durant ces longues coupures d'électricité. Mohamed Diop, Midi 1, Nouakchott.
3: Sous le coup d'un mandat d'arrêt pour crime de guerre, le Premier ministre israélien ne mâche pas ses mots aujourd'hui. Benjamin Netanyahou, en pleine campagne avant l'heure pour sa réélection et celle de son parti, s'oppose de nouveau à tout accord avec les Iraniens, des dirigeants qu'il qualifie, je cite, de sauvages. Fin de citation. Il salue tout de même la campagne de pression économique du président américain sur Téhéran, des sanctions qui ne donneront rien selon le chef de l'État iranien. L'Iran et Oman poursuivent leurs négociations autour du détroit d'Ormuz. Ils discutent de l'ouverture d'un couloir temporaire de navigation et de son déminage. Mais Téhéran a une condition, il ne sera accessible qu'après la fin de la guerre. Nous annonçons la fin de la mission des forces démocratiques syriennes et déclarons en toute responsabilité leur dissolution, annonce hier du chef de cette force militaire kurde, Mazloum Abdi, suite à sa rencontre avec le président syrien à Damas, déclare l'intégration de ses hommes à l'armée syrienne, un pas de plus vers la paix mais aussi la réconciliation. Mais l'unification n'est pas pour tout de suite, comme le souligne Michel Duclos, ancien ambassadeur de France en Syrie, conseiller spécial à l'Institut Montaigne.
4: Non, il reste beaucoup à faire parce qu'il y a la question des Druzes qui, si je puis m'exprimer de façon un peu vulgaire, est mal partie. C'est-à-dire que là, il n'y a pas du tout les négociations qu'il y avait avec les Kurdes. Il y a du côté Druze une immense douleur des massacres qui ont eu lieu. Il n'y a pas vraiment de perspective d'entente. Alors qu'avec les Kurdes, ça a été difficile, c'était dur, ça n'a pas été rapide, mais quand même, il y a eu un processus qui a fini par aboutir et qui autorise un certain espoir. Donc, pour moi, oui, c'est un bon précédent qui vient d'être créé, si la suite continue à bien se passer, mais la question des minorités, de l'intégration des minorités dans la communauté nationale syrienne, n'est pas du tout complètement réglé. Il y a encore beaucoup de choses à faire.
3: Des propos au micro d'Hugo Villard et l'envoyé spécial américain dans la région, Tom Barak, qualifie cette dissolution des forces kurdes d'absolument historique. Du côté du Liban, les frappes israéliennes se poursuivent contre Mansouri dans le sud ce matin, à l'aide de drones mais aussi de tirs d'artillerie. Dans la nuit, l'aviation israélienne a bombardé Nabati al-Fawqa et la rive sud du Litani, d'après des informations du quotidien L'Orient le Jour. Dans ce contexte, l'ambassadeur américain à Beyrouth estime ce mercredi qu'il n'y a pas d'accord pour mettre fin aux attaques israéliennes car le Hezbollah n'a pas rendu les armes. En Cisjordanie, dans le village de Janata, hier, trois journalistes de l'agence de presse AFP ont été attaqués par des colons alors qu'ils tentaient de couvrir les violences des extrémistes israéliens dans ce village situé près de Bethléem. Ce n'est pas la première fois que des journalistes sont pris pour cible. Ces attaques se sont d'ailleurs intensifiées, d'après Reporters sans frontières, comme le révèle d'ailleurs un communiqué de cette ONG. Son auteur, Martin Roux, responsable du bureau crise de RSF, réagit à ces nouvelles violences. Écoutez-le.
5: On dénonce avec la plus grande fermeté l'attaque perpétrée par des colons extrémistes juifs contre des journalistes de l'AFP en Cisjordanie occupée. Ce que l'on sait, c'est que l'armée israélienne était aussi présente sur place. Ça s'inscrit dans un contexte où on a recensé de très nombreuses attaques commises par l'armée ou commises par des colons et des situations aussi dans lesquelles l'armée tient à distance les journalistes pour, disons, protéger les colons. Donc c'est un territoire, la Cisjordanie occupée, où il est de plus en plus difficile d'être journaliste, que ce soit en raison des violences de l'armée, que ce soit en raison des violences des colons.

0: On en est à au moins 19 journalistes palestiniens qui sont derrière les barreaux originaires de Cisjordanie occupée. Donc voilà, ce qu'on observe, c'est que dans le sillage de la riposte militaire qui est menée par Israël dans la bande de Gaza, il y a aussi une intensification des violences contre les journalistes en Cisjordanie.
1: Des propos au micro de Constantin Jallot. Et dans ce contexte de violence et d'expansion des colonies israéliennes sur le territoire palestinien, le Premier ministre britannique envisage une interdiction totale du commerce des marchandises en provenance des colonies israéliennes. Selon le journal de Telegraph, Andy Burnham pourrait annoncer son plan d'ici quelques semaines. Durant la nuit aux États-Unis, l'Empire State Building s'est paré de rose pour célébrer Dolly Parton, reine de la country, décédée à 80 ans. Plusieurs artistes et personnalités politiques lui rendent hommage, une icône américaine, notamment le président Donald Trump ou encore le maire de New York, en passant par Mick Jagger, Miley Cyrus ou encore Jane Fonda. Dolly Parton, c'était plus qu'une chanteuse, c'était une légende à la carrière et au parcours exceptionnel. Les détails, c'est avec Marianne Garny.

0: Vous l'avez forcément reconnu, Jolene, c'est la chanson qui a lancé la carrière de Dolly Parton en 1973. Originaire du Tennessee, Dolly Rebecca Parton voit le jour dans une famille aux revenus très modestes, quatrième enfant d'une fratrie de 12. Cette enfance lui inspirera plus tard la chanson Coat of Many Colors. C'est à l'église puis à la radio à Nashville que la future star fait ses débuts. Sa voix cristalline et puissante, sa maîtrise de la guitare, du banjo et du dulcimer, ainsi que sa personnalité assumée la propulse bien vite au sommet de la scène musicale américaine. Au cours de sa carrière, qui durera plus de 6 décennies, elle compose plus de 3000 chansons et produit une cinquantaine d'albums. Nominée 55 fois aux Grammy Awards, elle en remporte 10. Dolly Parton est aussi un symbole de féminisme et d'engagement, une entrepreneuse qui assumait ses choix et sa personnalité dans un monde de la musique dominé par les hommes. La star de la country avait aussi créé l'association Imagination Library pour permettre aux enfants du Tennessee d'avoir accès gratuitement aux livres. Elle avait également créé le parc d'attractions d'Hollywood. Malgré sa mort, l'icône continuera de nous inspirer pendant encore des générations.
1: Voilà un joli hommage à Dolly Parton, je vais y arriver. Dans le monde du football, à seulement 18 ans, Ayoub Bouahadi quitte Lille et rejoint officiellement Manchester City pour un montant estimé à 100 millions d'euros. D'après le président du LOSC, le joueur marocain signe jusqu'en 2031. Transfert hors norme pour le Lion de l'Atlas qui a impressionné en France, mais bien sûr aussi en sélection. Sur cette grosse vente et l'avenir du joueur, on écoute Sahel Sissoko, notre consultant pour le football africain.
2: Ayoub Bouahadi, c'est le monsieur plus. Il devient le plus gros transfert de l'histoire de Ligue 1 à 100 millions d'euros. Il quitte Lille pour le rejoindre Manchester City, qui est un grand club d'Angleterre. C'est une bonne nouvelle pour le Maroc, l'équipe nationale du Maroc, parce que Bouahadi a montré de très belles choses durant la Coupe du Monde. Il a été excellent avec Lille la saison passée, à son âge. C'est le jeune premier de la classe. Je pense que ce transfert-là va lui permettre de franchir un cap et rejoindre un club qui est en pleine transition après le départ de Pep Guardiola. Mais Maresca, c'est un disciple de Guardiola qui prône le beau jeu basé sur les qualités techniques d'un garçon comme Ayoub Bouahadi qui est devant la défense, a toutes les qualités pour rayonner. Et moi, je pense qu'il va aller étape par étape et également connaissant ses qualités techniques et sa mentalité parce que et il peut s'imposer en Angleterre avec ce club de Manchester City. Moi, je pense que c'est une excellente nouvelle pour le Maroc, également l'équipe nationale du Maroc qui va compter dans ses rangs, un joueur qui évolue dans le top 5 européen et qu'on va suivre son évolution avec beaucoup d'attention. La pression sera sur ses épaules avec le prix du transfert, mais c'est un garçon qui nous a prouvé que la pression coule sur lui à son jeune âge.
1: Voilà un joueur qui a la tête sur les épaules. C'était Sahel Sissoko au micro de Hakim Tamim. Manchester City est pour moi le meilleur club du monde. C'est un rêve d'être ici et de pouvoir me dire joueur de City. Voilà la première déclaration du joueur marocain lors de son arrivée dans son nouveau club Man City. Et puis en futsal, avant de vous laisser, sachez que le Maroc s'est imposé hier par 6-3 face à l'Arabie Saoudite en match

0: de préparation à la Coupe d'Afrique des Nations, une compétition prévue en novembre prochain dans le Royaume. C'est la fin de cette édition. Merci de l'avoir suivi. Restez avec nous. On revient très vite.
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0: Bienvenue à toutes et à tous sur les ondes de Médias. Nous sommes le mercredi 26 août et nous sommes ensemble jusqu'à 13h30 dans ce rendez-vous d'information. Ne manquez pas notre invité de la mi-journée. Nous serons avec le général Bruno Clément Bollet, expert des questions de sécurité en Afrique. Avec lui, on va revenir sur cette mission chargée de surveiller le protocole de cessez-le-feu en RDC. Un cessez-le-feu entre le gouvernement et la milice M23. Une mission qui est déployée sur place depuis lundi dans l'Est. Ce sera une interview à retrouver en direct à partir de 13h04. À ne pas manquer aussi aujourd'hui une nouvelle chronique, le moment écolo. Nous serons en compagnie d'Ababacar Tounkara cette semaine face à la volonté de produire toujours plus. On va revenir sur la situation des terres agricoles sur notre continent, une situation qui se dégrade et il y a urgence. Il faut restaurer ces terres, mais comment? Vous allez tout savoir dans quelques minutes. Mais avant cela, et tout de suite, on va jeter un œil sur la presse d'aujourd'hui en compagnie de Tariq Labi.
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4: Bonjour, bonjour à tous. La presse internationale suit de très près le bras de fer entre Ottawa et Washington. Le Washington Post qui annonce la riposte canadienne au nouveau droit de douane américain. Ottawa prévoit des taxes pouvant atteindre 50% sur plusieurs centaines de produits américains à partir du 8 septembre. Et pour le Washington Post, le conflit risque surtout de renchérir les prix des deux côtés de la frontière et de fragiliser les chaînes d'approvisionnement nord-américaines. Le Suisse Le Temps voit dans cette riposte davantage qu'un simple conflit commercial. Elle devient une affirmation de la souveraineté canadienne et The Guardian adopte aussi un ton critique et décrit une rupture croissante de la confiance canadienne envers les États-Unis. Le quotidien britannique souligne que les Canadiens ne souhaitent pas nécessairement une guerre commerciale, mais refusent désormais de se laisser imposer les conditions de Washington. À présent au Maghreb, Maroc, élections législatives 2026, la presse revient sur le nouvel arsenal juridique destiné à moderniser le scrutin. Le journal Le Matin présente cette réforme comme une modernisation importante du processus électoral. Le journal met en avant notamment la loi 55-25 qui modernise les listes électorales et qui permet désormais certaines démarches d'inscription en ligne, y compris pour les Marocains résidant à l'étranger. Les Échos considèrent que ces nouvelles règles constituent un véritable mode d'emploi rénové des législatives avec une organisation davantage encadrée et modernisée des législatives de septembre qui seront donc déterminantes puisqu'elles vont fixer les nouveaux équilibres politiques et vont ouvrir la voie à la formation du prochain gouvernement. À présent, l'Algérie, face à une nouvelle vague d'incendies, 74 feux de forêt en 24 heures dans TSA, signe d'une reprise brutale après une période d'accalmie. Le site souligne la simultanéité des incendies et des fortes chaleurs qui compliquent considérablement le travail des secours. Dans l'expression, plusieurs wilayas suffoquent, on met l'accent sur la dimension climatique de la crise. Certaines régions ont enregistré des températures allant jusqu'à 49 degrés. Le journal établit ainsi un lien direct entre la canicule, le stress environnemental et la résurgence des feux, mais la question de la prévention reste encore et toujours posée. Enfin, la presse tunisienne revient, chiffre de l'Institut de la Statistique à l'appui, sur l'aggravation du déficit commercial, mais l'analyse d'African Manager apporte un éclairage moins habituel, celui du cuivre. Dans son titre, Commerce extérieur, le cuivre, l'angle mort du déficit tunisien, estime que les métaux industriels constituent un foyer discret mais lourd du déficit tunisien. Le journal souligne que le cuivre et l'acier représentent ensemble 2,6 milliards de dinars de déficit durant les 7 premiers mois de cette année, un montant supérieur à celui des céréales. Enfin, derrière la grande catégorie des matières premières se cachent des dépendances industrielles discrètes comme celle du cuivre.
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2: Comme promis, c'est le moment de retrouver votre chronique, le moment écolo. Et aujourd'hui, on s'intéresse à un enjeu qui touche directement l'alimentation, l'emploi rural et l'avenir de millions d'Africains, la dégradation des terres. Une partie importante des terres africaines perd progressivement sa capacité à produire. Face à cette situation, une réponse revient de plus en plus dans les stratégies africaines. Restaurer les terres plutôt que chercher à produire davantage sur des sols fragilisés. On en parle donc avec Ababacar Tunkara. Bonjour Ababacar.
3: Bonjour.
2: Alors au cœur de cette dynamique, un projet continental, la Grande Muraille Verte.
3: Effectivement, derrière la question de la restauration des terres se trouve en réalité une question beaucoup plus fondamentale, comment nourrir l'Afrique de demain. Le continent connaît une forte croissance démographique, tandis que de nombreuses populations dépendent encore directement de l'agriculture et de l'élevage. Mais ces activités sont elles-mêmes extrêmement vulnérables à la dégradation des sols et aux sécheresses. Lorsque les terres perdent leur fertilité, les rendements diminuent, les revenus agricoles sont fragilisés et la pression sur les ressources naturelles augmente. C'est donc à la fois une crise environnementale, agricole et sociale.
2: Pourquoi parle-t-on aujourd'hui autant de restauration des terres ?
3: Parce qu'il ne suffit plus de protéger ce qui reste. Il faut aussi réparer ce qui a déjà été dégradé. Et les solutions sont multiples. L'agroforesterie, par exemple, consiste à associer les arbres aux cultures et parfois à l'élevage. Les arbres peuvent contribuer à protéger les sols contre l'érosion, améliorer leur fertilité, retenir davantage l'eau et fournir du bois, des fruits ou d'autres revenus aux populations. Il existe aussi la régénération naturelle assistée, la restructuration des pâturages, la gestion durable de l'eau ou encore l'utilisation de techniques agricoles adaptées aux zones sèches. L'idée donc est de restaurer les fonctions naturelles des écosystèmes tout en permettant aux populations d'en vivre.
2: Est-ce que la Grande Muraille Verte est l'un des projets emblématiques de cette ambition ?
3: Oui, mais il faut comprendre ce qu'est réellement la Grande Muraille Verte. Ce n'est pas simplement une immense ligne d'arbres plantés à travers le Sahel, c'est aujourd'hui une initiative de restauration des paysages qui s'étend de Dakar jusqu'à Djibouti et concerne 11 pays. L'objectif fixé pour 2030 est particulièrement ambitieux, entre restaurer 100 millions d'hectares de terres dégradées, séquestrer 250 millions de tonnes de carbone et créer 10 millions d'emplois verts. Et les progrès existent déjà. Selon les données de la Banque africaine de développement, les efforts menés dans le Sahel ont permis de restaurer plus de 20 millions d'hectares de terres dégradées et de créer plus de 350 000 emplois.
2: Alors tout ça est bien beau Ababacar, mais est-ce que c'est suffisant ?
3: Non, et c'est justement là que se trouve l'urgence. Les besoins sont gigantesques et en juin 2026, une nouvelle étape a été franchie pour étendre la logique de la Grande Muraille Verte à l'Afrique australe. Le Fonds pour l'environnement mondial a approuvé près de 4 millions de dollars pour accélérer l'initiative dans cette région, notamment autour du désert de Kalahari et du Namib. Le programme concerne les 16 pays de la SADC et doit travailler sur plusieurs fronts, dont la restauration des paysages, l'accès à l'eau, l'agriculture durable, les énergies renouvelables et la résilience des écosystèmes. C'est important parce que la lutte contre la désertification ne concerne pas uniquement le Sahel, elle concerne désormais l'ensemble du continent.
2: Et quel rôle peut jouer l'agroforesterie dans cette bataille ?
3: Elle peut être déterminante. Prenons par exemple un agriculteur confronté à une sécheresse. S'il dépend d'une seule culture et d'un sol très exposé à l'érosion, le moindre choc climatique peut provoquer des pertes importantes. Avec l'agroforesterie, on cherche au contraire à diversifier le système. Les arbres peuvent protéger les cultures, améliorer le sol, favoriser la rétention de l'eau et fournir des produits supplémentaires. On passe donc d'une logique de simple production à une logique de résilience. Et c'est exactement ce dont l'agriculture africaine aura besoin dans les prochaines décennies. Donc, restaurer les terres, c'est aussi lutter contre la pauvreté.
2: Et justement, Ababacar, quel est le principal défi ?
3: Absolument. Une terre restaurée, ce n'est pas seulement un paysage plus vert. C'est potentiellement une terre qui produit davantage, qui retient mieux l'eau, qui nourrit mieux les troupeaux et qui génère davantage de revenus. C'est pourquoi les politiques de restauration doivent associer environnement et développement économique. La Banque africaine de développement a d'ailleurs engagé plusieurs milliards de dollars dans des programmes liés à la Grande Muraille Verte et à la résilience des territoires. Et en mai 2026, la FAO a encore publié plusieurs travaux consacrés à l'accélération de la restauration des terres sèches africaines et à l'extension de la Grande Muraille Verte.
2: Alors on l'a vu, hein, restaurer les terres, c'est donc lutter contre la pauvreté, mais il y a d'autres défis.
3: Le principal défi, c'est de passer des projets à grande échelle. L'Afrique possède les connaissances, les terres et les communautés capables.

0: De restaurer les écosystèmes, mais il faut des financements durables, des politiques publiques cohérentes, un accompagnement des agriculteurs et surtout des résultats qui profitent réellement aux populations. Parce qu'une plantation qui meurt quelques années après n'est pas une restauration durable. La véritable réussite, c'est lorsqu'une communauté peut continuer à vivre de son territoire tout en le protégeant.
1: Merci à Babacar Tounkara pour la chronique Le Moment Écolo. On va à présent parler culture. L'art palestinien est en deuil. Slimane Mansour s'est éteint lundi. C'était à l'âge de 79 ans. Mais ses toiles, ses sculptures et son héritage, eux, resteront à tout jamais. C'est l'image du jour signée Mélanie Pintou.
2: Une image qui est inscrite, incrustée, peinte, mise en abîme dans toutes les œuvres de celui qui est né un an avant la Nakba en 47. Cette image, c'est celle de la Palestine. Alors aujourd'hui, après 75 ans de guerre et d'apartheid, difficile de se représenter la terre palestinienne. Mais heureusement, Slimane Mansour l'a fait et refait. Dans sa peinture Quiet Morning, on y voit une femme assise sur un banc de pierre à l'ombre d'un olivier qui se délecte d'un café encore fumant, portant une robe traditionnelle. Brodée, la tobe et au regard triste, une peinture à l'huile de 2009. Une autre similaire en date de 2015 représente une femme devant un oranger, toujours portant la tobe et un léger foulard blanc sur la tête. L'olivier, l'oranger, deux arbres devenus symboles de la Palestine. Slimane Mansour disait « Le paysage est une œuvre d'art de nos ancêtres, un héritage, un témoignage, un gage d'identité, là où les Israéliens ont planté des pins quand ils ont commencé à occuper nos terres pour modifier le paysage », expliquait le peintre. Un style réaliste et figuratif au tableau très coloré et lumineux qui montre la vie d'avant, quotidienne, palestinienne. Des femmes récoltant le blé, des hommes et des femmes observant la ville, les plaines et les édifices religieux emblématiques de la Palestine. Le majestueux dôme du rocher de la mosquée d'Al-Aqsa, représenté notamment dans l'emblématique tableau Daughter of Jerusalem. On voit la mosquée justement d'Al-Aqsa dans une bulle au-dessus de la tête d'une femme palestinienne, comme si ce lieu religieux était inaccessible. Un pied de nez quand on sait que son accès aujourd'hui est de façon récurrente limitée, voire interdite aux fidèles palestiniens par l'armée israélienne. Vous l'avez compris, l'œuvre de Slimane Mansour est un art de résistance mais aussi de mémoire de la culture palestinienne. Ce matin, nous lui portons hommage.
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1: Il est tout juste 13h sur Média. Tout de suite, le flash d'information présenté par Atimad Salam. Bonjour Atimad.
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0: la question qui est en train de se jouer aujourd'hui, elle s'inscrit dans ce qu'on appelle le processus de Doha, l'accord de Doha. L'accord de Doha, il a été signé en octobre 2025. Il est lui-même mené en parallèle d'un autre exercice, qui est ce qu'on appelle l'accord de Washington. L'accord de Washington, c'est un accord entre la RDC et le Rwanda. L'accord de Doha, celui dont on parle aujourd'hui, il est lié, bien évidemment. Il touche la RDC, il concerne la RDC et le M23. Le M23, c'est quoi? C'est une milice armée par le Rwanda, soutenue par le Rwanda, et c'est pour ça que les deux processus sont étroitement liés. Tout ça est mené sous l'auspice des États-Unis, du Qatar et puis de l'Union africaine, puisqu'on a noté que pour ce dernier exercice, le Togo, représentant l'Union africaine, était bien évidemment présent. La MONUSCO, bien sûr, aide au plan logistique. Et alors, on est donc dans l'accord de Doha. L'accord de Doha, c'est donc entre le RDC et le M23. Cet accord qui a été signé est assez compliqué. C'est pour ça qu'il faut bien comprendre ce qui se passe en ce moment. Qui peut être, alors on parle de paix, mais en même temps les combats continuent, donc
1: Oui.
0: c'est assez curieux à comprendre. Qu'est-ce que prévoyait l'accord de Doha? L'accord de Doha, il prévoyait deux choses. D'abord, une feuille de route, l'établissement d'une feuille de route qui fixait les bases de discussion entre les deux entités. Et la deuxième chose que fixait l'accord de Doha, c'est huit protocoles thématiques, comme par exemple la surveillance du cessez-le-feu, l'accès au processus humanitaire, la libération de prisonniers, etc. Mais ces protocoles thématiques n'ont pas tous été signés, seuls deux ont été signés. Et l'accord de Doha prévoit, et notamment cette feuille de route, elle prévoit que les discussions continuent pour arriver à s'entendre sur l'ensemble de ces protocoles thématiques. Les limites d'exercice, c'est quoi? C'est que il n'y a pas d'absence de enfin, y a une absence, pardon, de clause contraignante immédiate, c'est-à-dire que on fait ça alors que les combats continuent. Rien ne prévoit de cesser tout de suite pour tout le monde les combats pendant qu'on essaie de construire la paix. Non, on construit la paix alors qu'on continue à se confronter. Et donc la deuxième limite de cet exercice de Doha, c'est que ça nécessite la poursuite de pourparlers, ceux qui sont nécessaires pour arriver à s'entendre sur l'ensemble de ces protocoles. Alors, il ne faut pas non plus tout critiquer. Je veux dire que c'est quand même ce qui est en train de se passer, c'est la première pierre concrète de l'accord de Doha. C'est d'abord, ça y est, ils se sont réunis pour mettre en place, enfin pour décider de la feuille de route qui va pouvoir encadrer ces huit protocoles. Et puis, ils ont commencé le premier protocole, celui du cessez-le-feu, qui lui a été signé. Et donc, concrètement, qu'est-ce qui se passe sur le terrain? Eh bien, on a une mission de vérification du cessez-le-feu. Elle a démarré hier. Elle a démarré dans le sud Kivu, à Minembwe exactement. Alors, concrètement, ça veut dire quoi? Il y a trois officiers congolais et trois officiers du M23 qui se sont rassemblés donc pour aller sur le terrain avec tout ça encadré par la MONUSCO, hein, qui accompagne tout ça et qui vise à voir concrètement comment, d'abord si le cessez-le-feu est appliqué, au moins dans cette région-là, et ensuite comment le faire perdurer. Mais l'exercice est tellement délicat qu'il a fallu faire une répétition jeudi dernier de ce même exercice avant de le jouer concrètement avant-hier, pardon, lundi, enfin avant de démarrer lundi. Donc, vous voyez, tout ça est extrêmement compliqué, mais on note quand même une certaine volonté d'arriver à appliquer ce qui a été décidé en octobre 25. Et donc, il faut quand même saluer une avancée sur ce qui avait été décidé l'année dernière. Mais tout ça se fait bien évidemment sur fond aussi de problème Ebola, qui est Ebola, qui se passe exactement dans la même région. Et puis, sur les tensions politiques récentes qui ont eu lieu suite aux tentatives de modification de constitution, etc. Donc, la situation est horriblement compliquée en RDC. Ce qu'il faut retenir, c'est que, eh ben, il y a quand même une certaine bonne volonté pour essayer de transcender tout ça et d'arriver concrètement à un premier petit résultat.
1: Alors, si je vous entends bien, il y a eu quand même énormément d'obstacles pour mettre en place cette mission chargée de surveiller le cessez-le-feu.
0: Ah, énormément, oui, énormément. Ça commence d'abord par comment voulez-vous orchestrer un cessez-le-feu quand les deux parties ne décident pas de cesser le combat sur l'ensemble des provinces qui sont concernées.

0: province, hein, c'est bien sûr l'Iturie, le Nord Kivu et le Sud Kivu. Hein. Donc c'est extrêmement compliqué. Ensuite, il y a encore l'intrusion de l'armée rwandaise qui est présente et qui surveille tout ça. Vous savez que la sécurisation, enfin, cette pénétration rwandaise au RDC, elle est officiellement, elle a été déclenchée pour protéger la frontière du Rwanda pour éviter un nouveau génocide. Mais en même temps, c'est un secret polichinelle, c'est surtout pour exploiter actuellement le coltan de ça fait une trentaine d'années que le Rwanda exploite ce coltan, qu'il le fait raffiner dans les fonderies de Chine et de Kazakhstan, enfin, il organise tout ça. Voilà. C'est tout ça qui est en jeu. Donc ça va être extrêmement compliqué de continuer à avancer. Mais enfin, ne boudons pas notre plaisir quand même. Il y a eu un cessez-le-feu, il commence à être vérifié sur le terrain. Eh bien, espérons que ça va continuer.
1: Alors justement, vous l'avez dit, il y a eu plusieurs violations de ce cessez-le-feu. Comment est-ce qu'on peut faire respecter cette trêve ?
0: Alors, comment est-ce qu'on peut faire respecter les trêves ? D'abord, il faut une certaine dose de bonne volonté de ceux qui doivent effectivement appliquer ce cessez-le-feu. Ensuite, on ne peut pas imaginer un cessez-le-feu comme ça sans une présence massive sur le terrain. Aujourd'hui, cette présence massive, au-delà des vérificateurs qui doivent être chacun choisis par qui doivent provenir de chacun des deux camps, il faut une force neutre qui vous permet de vérifier et de calmer tout le monde. Et cette force neutre, ça pourrait être, enfin, ça doit être la MONUSCO, évidemment. Mais tout ça dans un contexte extrêmement compliqué, puisque vous avez, je vous dis, ne serait-ce que l'épidémie d'Ebola qui limite les circulations, donc l'exercice va être quand même extrêmement compliqué à jouer concrètement.
1: Alors justement, vous l'avez dit, les deux parties sont quand même arrivées à un accord. Je parle bien sûr du M23 et du gouvernement. Vous avez cité la feuille de route qui avait été annoncée la semaine dernière. Il y a quand même des conditions qui ont été imposées de la part des deux camps. Est-ce que ces deux parties sont irréconciliables ?
0: Alors, est-ce que ces deux parties sont irréconciliables ? Et le processus, il est compliqué. Pourquoi ? Je le disais un petit peu au départ. Parce que vous avez un double processus qui se passe. Un qui se passe entre la RDC et le Rwanda, et un qui se passe entre la RDC aussi et le M23. On n'est pas sur le même pied de d'importance d'acteurs. Si vous voulez. L'un est un processus interne, c'est le processus de Doha. L'autre est un processus bilatéral, international, entre deux pays. Mais ces deux processus sont étroitement liés. Et puis, il y a derrière en sous-main des agendas cachés. Je vous disais, celui du Rwanda, est-ce que le Rwanda est prêt à renoncer l'exploitation du coltan comme il le fait depuis 30 ans ? Rien n'est moins sûr. Du côté de la RDC, vous voyez ce pays immense que le président Tshisekedi a le plus grand mal à gérer, à administrer, et il veut pourtant y récupérer son unité, et il a raison de le faire. La RDC, elle est une, et elle devrait être une et indivisible. Et avec les plus grandes difficultés qu'on sait. Et au plan politique, comme je vous le disais, il y a un processus politique actuellement qui vise à modifier la Constitution. Le Parlement, d'ailleurs, a adopté mi-juin une disposition dans ce sens qui permet maintenant d'organiser un référendum pour vérifier, être sûr que la population congolaise veut bien changer la Constitution. Mais la Constitution prévoit, enfin celle qu'on veut changer, prévoit aussi qu'on ne peut pas faire ce processus tant que le pays est en guerre. Or, il est en guerre dans l'Est. Vous voyez ? Donc, c'est toutes ces composantes dont il faut tenir compte, qu'il faut coordonner. Alors, est-ce que le poids des États-Unis sera suffisamment fort et les carottes, j'allais dire, données à l'un et à l'autre seront suffisamment fortes pour stimuler la bonne volonté des deux parties ? Tout l'enjeu est là.
1: Et justement, vous avez évoqué donc le volet politique en RDC. À quel point justement ce qui se passe en interne peut freiner l'avancée vers la paix ?
0: Ben, chacun a son processus, son agenda là aussi. Vous avez des personnalités, ben, on les connaît toutes, hein. Jean-Pierre Bemba, Moïse Katumbi, Voilà, et donc chacun, si vous voulez, a son jeu à jouer. Il est sûr que tous les opposants au président Tshisekedi voient d'un très mauvais œil que le président Tshisekedi puisse faire un troisième mandat derrière les deux qu'il vient de faire, que lui permet la Constitution. Donc, est-ce qu'il y aura bonne volonté de leur part et est-ce qu'ils vont transcender leur agenda personnel pour aider à porter leur pierre et faire en sorte que le processus de Doha puisse véritablement, enfin, qu'on puisse retrouver la paix dans l'est de la RDC. Là encore, c'est une autre question qui n'appartient qu'à eux d'y répondre ou pas.
1: Général Bruno Clément Bollé, merci beaucoup d'avoir répondu à mes questions.
0: Je vous en prie.
1: Merci beaucoup d'avoir été avec nous, Général Bruno Clément Bollé. Vous êtes expert des questions de sécurité en Afrique et au Sahel. 13h17 sur les ondes de Médias. Nos programmes continuent. Il y a 82 ans, jour pour jour, Paris respire enfin. Les Allemands viennent de capituler et De Gaulle descend les Champs-Élysées sous les acclamations de milliers de Parisiens venus célébrer une liberté retrouvée. C'est l'éphéméride du jour signé Mehdi Jaziri.
2: Nous sommes le 26 août 2026. Il y a 82 ans, 29 950 jours, une ville à peine libérée retient son souffle. Paris vient de chasser l'occupant et une foule immense s'apprête à vivre l'un des moments les plus sacrés de son histoire. La veille, le 25 août, les Allemands ont capitulé. Von Scholtitz, gouverneur militaire de Paris, a désobéi à l'ordre de Hitler qui souhaitait réduire la capitale en ruine. La ville est sauve, mais la guerre, elle, continue. Ce 26 août, dès 15h, le général de Gaulle s'engage sur les Champs-Élysées depuis l'Arc de Triomphe jusqu'à la place de la Concorde. Il marche seul, en tête, un peu avant les autres personnalités qui l'accompagnent, refusant délibérément de se fondre dans un cortège de chefs. Autour de lui, plus d'un million de Parisiens se pressent sur l'avenue, aux fenêtres et sur les toits. L'homme qui, 4 ans plus tôt, avait lancé depuis Londres un appel que presque personne n'avait entendu, redescend maintenant l'avenue la plus célèbre de France en libérateur. Mais ce qu'on sait moins, c'est que De Gaulle n'avait même pas prévu de passer par l'Arc de Triomphe. Il voulait éviter la tombe du soldat inconnu, ce symbole trop associé au défilé d'un régime qu'il voulait oublier. Ce sont ses proches qui l'ont convaincu de s'y arrêter quelques minutes à peine pour raviver la flamme. Aussi, ce défilé, à l'origine, n'a absolument rien d'officiel. Il n'existe aucune autorisation formelle, aucun protocole. De Gaulle a simplement décidé la veille que ça se ferait et personne, ni les Américains, ni certains résistants, n'a eu le temps de s'y opposer. Puis vient l'épisode le plus étrange de la journée, les coups de feu à Notre-Dame. Alors que De Gaulle pénètre dans la cathédrale, des tirs éclatent, provoquant une panique indescriptible dans la foule. Des dizaines de blessés seront recensés. Or, à ce jour, on ne sait toujours pas, avec certitude, qui a tiré. De Gaulle, lui, continue d'avancer dans l'allée centrale, refusant obstinément de se baisser, un geste qui deviendra presque plus mythique que la descente des Champs-Élysées elle-même. Mais derrière la joie, une toute autre réalité. Ce même soir, alors que Paris exulte, les combats se poursuivent à quelques kilomètres à peine, dans les faubourgs nord de la capitale, où des poches de résistance allemande tiennent encore. Comme quoi, déjà à l'époque, la fête et la guerre pouvaient cohabiter.
1: C'était l'éphéméride du jour préparé par Mehdi Jaziri. On en parle souvent dans nos journaux. C'est bien sûr le coup de l'intelligence artificielle, l'IA qui rattrapait donc par ce coup invisible ses lots. Dans une étude publiée, c'était début juin, par l'Université des Nations Unies, eh bien, les chercheurs alertaient sur l'empreinte environnementale croissante des centres de données indissociables du fonctionnement des modèles d'IA. Et ce rapport est inquiétant, il souligne notamment que l'impact ne se limite pas à l'électricité ou aux émissions de carbone, mais concerne aussi les volumes d'eau utilisés pour refroidir les serveurs et produire l'énergie nécessaire à leur fonctionnement. On en parle plus en détail dans le magazine de l'intelligence artificielle avec Pierre Boussel.
3: Bonjour à tous, bienvenue dans ce magazine consacré à l'intelligence artificielle. On va en parler avec notre consultant Damien Bancal. L'intelligence artificielle aujourd'hui pose un véritable problème d'environnement, il y a toujours des rapports qui sont publiés, les derniers datent de l'Université des Nations Unies, qui met en garde contre l'empreinte croissante des systèmes d'IA, notamment lorsqu'ils sont déployés à grande échelle. Cela consomme beaucoup d'eau, beaucoup trop d'eau, de l'eau qui est utilisée pour le refroidissement des machines qui font les black rooms sans lesquels Internet, le digital, l'IA ne pourrait pas fonctionner.

0: Mais, et c'est vrai que Damien, tout cela est extrêmement préoccupant.
1: L'intelligence artificielle, c'est quoi aujourd'hui? Des ordinateurs, des serveurs, des cartes graphiques, de la mémoire, de l'intelligence humaine et informatique, de l'énergie et de l'eau. Pourquoi de l'eau? Il faut refroidir tout ce petit monde, et que ça soit de l'homme à la machine. Et cette eau, c'est de la consommation, mais ce sont des millions de litres d'eau dont on parle aujourd'hui. On prend l'exemple très concret aux États-Unis, 117 centres. Voilà, qui ont pour mission de recevoir de la data, de permettre aux intelligences artificielles de travailler quand je diffuse et quand j'écris un prompt. Vous savez, ces petits messages qui vont me permettre de constituer une image, une vidéo, un son, un texte, que sais-je encore. 500 de ces centres ont besoin d'eau. Pourquoi? Parce qu'en plus, ils les ont installés dans des endroits où la sécheresse est déjà un élément constituant l'État en lui-même. Alors, je peux vous en citer quelques-uns des États. On a l'Utah, on a l'État de Washington, on a le Texas. Et clairement, le Texas n'est pas connu pour être le territoire où l'eau coule à flot. C'est un véritable gros problème. On sait qu'il existe aujourd'hui ces problématiques environnementales. On sait qu'il manque d'eau. Vous parlez pas d'eau de consommation. Mais là, aujourd'hui, on va réclamer de l'eau qu'on va aller chercher dans des nappes phréatiques. On va peut-être même aller chercher dans la mer pour ensuite la désaliniser pour fournir des Amazon, des Google, que sais-je encore, pour refroidir quoi? Des tuyaux et des ordinateurs. Oui, sauf que derrière, il y a des vraies problématiques, des problématiques qui nous concernent, nous, l'homme.
0: Mais est-ce que les Américains, est-ce que l'autorité américaine, la Maison-Blanche, ceux et celles qui sont en charge de ces problématiques-là, ont des solutions ou est-ce qu'on en est pour l'instant juste à la prise de conscience de cette problématique urgente?
1: Bon, soyons très clairs, hein, le gouvernement américain aujourd'hui n'a pas véritablement cette priorité à savoir où on va trouver l'eau. Ils sont, comme dans tous les pays, dans la problématique de comment réussir à gagner des parts de marché dans un environnement aujourd'hui qui s'appelle l'intelligence artificielle. On prend un exemple très concret, le Texas. Le Texas a fait une étude qui indique que d'ici 2040, imaginez, c'est demain, dans 2040, l'État du Texas va consommer 9% de son eau juste pour refroidir les centres de données. C'est énorme. Donc, il y a clairement des prises de conscience. On le voit, on a plusieurs sénateurs, on a plusieurs élus locaux qui ont commencé à dire, mais oh là, attention, on a un véritable problème. Parce que quand je prends, et je vais garder l'État du Texas, hein, voilà, parce qu'il est connu aussi pourquoi? Pour sa viande, pour ses vaches. Mais si on n'arrive plus à nourrir ces animaux parce qu'il n'y a plus d'eau, c'est ne plus nourrir l'humain. Tout ça parce qu'on est en train de nourrir des ordinateurs. C'est pas simple. Et la problématique aussi de la pollution. Rejeter cette eau.
0: Rejeter cette eau, c'est-à-dire qu'une fois que l'eau a été utilisée pour refroidir, elle est donc tiède, et si on la rejette dans la nature, qu'est-ce qui se passe?
1: Bah, c'est simple, hein. Rejeter de l'eau. Alors, on voit de plus en plus, je pourrais citer par exemple la société française OVH, un grand hébergeur, qui lui a tout en cercle fermé. Donc, ça veut dire qu'il n'y a plus rien de rejeté dans la nature. Oui, mais si c'est rejeté dans la nature, d'abord l'eau est chaude. Ça veut dire que ça va, qu'on le veuille ou non, modifier encore l'environnement, au moins des plantes, voilà, de l'environnement naturel autour de ces rejets d'eau. Mais aussi les métaux lourds qui vont être impactés par l'eau. Bah oui, c'est tout va tourner dans des tuyaux. Qu'ils soient en cuivre ou quoi que ce soit, ça va qu'on le veuille ou non, comme dans des climatisations, eh bien, rajouter un apport qui n'est pas souhaitable dans la nature. Donc clairement, aujourd'hui, on sait qu'il y a des professionnels qui réfléchissent à ce sujet, mais là, l'une des problématiques, c'est quelle eau consommer, à quelle quantité et comment pouvoir bien la recycler.
0: Merci Damien, on va s'en tenir à ces mots. Je vous souhaite une excellente semaine à vous Damien et à vous tous qui écoutez Radio Méditerranée Internationale.

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1: Dans quelques minutes, le retour de l'information, mais tout de suite la météo.
2: Au Maroc, tout d'abord, le ciel sera partiellement nuageux, à souvent ensoleillé à l'est de la ligne Nador Tinré et l'éclair sur le reste du pays. Côté température, la minimale à Safi avec 26 degrés sous le soleil, un temps ensoleillé également à Rabat, Casablanca et Tanger où le thermomètre affichera 27 degrés. Il fera 29 à Agadir, Nador et Essaouira. Aujourd'hui, toutes les trois sous le soleil aussi, prévoir 31 degrés à Oujda et Fès, 33 à Laayoun, 34 à Beni Mellal, 35 à Marrakech et enfin, il fera 40 degrés tout pile à Errachidia sous le soleil également. En Algérie, le ciel sera partiellement nuageux, à souvent ensoleillé à l'ouest de la ligne Béjaïa, Timimoun, ainsi que sur le centre-ouest du pays, clair ailleurs côté Mercure. La minimale 28 degrés à Oran, des nuages dans le ciel d'Alger aujourd'hui avec 31 degrés. Du soleil à Chlef et Tamanrasset avec 36 degrés et puis les chaleurs augmentent. Il fera 40 à Béjaïa et Tiaret avec du vent, 43 à Constantine, 45 à Rarbaye et Annaba, 47 degrés affichés à Biskra et enfin la maximale à Adrar, 48 degrés avec un temps ensoleillé. En Tunisie, du soleil sur l'ensemble du pays. Côté température, il fera extrêmement chaud, pas moins de 41 degrés. La minimale à Sfax et Gabès, prévoir 1 degré de plus à Kasserine, 43 degrés affichés à Djerba, Sousse et Monastir, 44 à Bizerte, il fera 45 degrés à Tunis, Tabarka et Gafsa, 48 degrés prévus à Tozeur et la maximale affichée à Mednine avec 50 degrés.
1: C'est la fin de ce carrefour d'informations. Merci de l'avoir suivi. Merci à Mehdi, à la réalisation et à la production. Il est tout juste 13h30. Tout de suite, votre flash d'informations présenté par Martin Gibert. Bonjour Martin.
3: Bonjour Soukaina, bonjour à toutes et à tous. C'est une nouvelle guerre de discours entre l'Iran, les États-Unis et Israël. Le Premier ministre israélien a déclaré hier soir, je cite, qu'aucun accord n'est possible avec ces sauvages de l'Iran. Benjamin Netanyahou a également salué la nouvelle pression économique menée par Washington sur Téhéran. Une pression qui ne mènera à rien, selon le président iranien Massoud Pezeshkian. Par ailleurs, l'armée iranienne prétend ce matin avoir reconstruit tous les systèmes d'armes endommagés durant la guerre et que de nouveaux appareils ont été importés dans le pays. L'Iran, toujours, qui est parvenu à un accord avec Oman sur le partage du détroit d'Ormuz et notamment sur ses revenus. Les gardiens de la révolution assurent que les négociations ont débuté il y a un mois et que les États-Unis faisaient obstruction pour parler. Washington, d'ailleurs, qui annonce avoir mené de nouvelles frappes dans les Caraïbes. C'est un bateau de go-fast de trafiquants de drogue présumé qui a été visé. 4 d'entre eux sont morts, selon l'armée américaine. La dernière frappe américaine de ce type remonte à dimanche dernier. Mais l'administration Trump n'a jamais apporté de preuves que ces navires appartiennent bien à des narcotrafiquants. Les bombardements sont également quotidiens entre l'Ukraine et la Russie. 2 personnes sont mortes dans la chute d'un drone dans le sud-ouest de la Russie. Un entrepôt du géant russe du commerce en ligne Wildberries a aussi été visé, provoquant un incendie. De son côté, Kiev déplore 2 morts à Dnipropetrovsk dans une nouvelle frappe. Il s'agit de 2 employés du groupe énergétique DTEK. Le Maroc vient en aide à la Mauritanie. Le Royaume a dépêché une équipe technique ainsi que des équipements pour aider au rétablissement de l'électricité à Nouakchott.

0: Pour rappel, la capitale mauritanienne a subi deux pannes d'électricité générale la semaine dernière en raison d'incendies sur des centrales électriques. Le Sénégal a également envoyé une équipe. L'inquiétude règne au Népal. De grosses inondations ont frappé le nord du pays ce matin. Ce matin, au moins 19 personnes ont perdu la vie, selon le dernier bilan des autorités locales. Les inondations ont provoqué des évacuations ainsi que des coupures d'électricité. Les autorités sont également sans nouvelles de 384 touristes. Ils sont portés disparus. Et on termine avec du sport et ce transfert record, 100 millions d'euros, c'est le prix d'Ayoub Bouadi. Le jeune Marocain quitte le club de Lille pour rejoindre Manchester City. L'annonce a été faite par le président du club lillois, Olivier Létang. C'est la plus grosse vente d'un joueur de Ligue 1 vers un club étranger. À 18 ans, Ayoub Bouadi rejoint la Première Ligue après une Coupe du Monde réussie où il a disputé 5 matchs. C'est la fin de cette synthèse d'actualité. Merci de l'avoir suivi. Tout de suite, un peu de musique avec la playlist de Média.
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Vous êtes avec Samber et son tube Back to Friends. Que démarre cette playlist. Bienvenue à toutes et à tous si vous venez de nous rejoindre sur les ondes de Midi 1. Salma avec vous au micro en compagnie de notre réalisateur Jamel en régie. Et restez à nos côtés. Tout de suite, on va laisser place à Addison Rae avec son titre Diet Pepsi, suivi par Taylor Swift en featuring avec Florence and the Machine, Florida.

C'était Taylor Swift en featuring avec Florence and the Machine et leur titre Florida. Et tout de suite, on va laisser place à Madonna, Girl Gone Wild. Ce sera suivi par Aloe Black et son titre The Man, un titre qui, pour l'anecdote, sample Your Song de Elton John.

C'était Aloe Black avec son tube The Man. Et en parlant de tube, on va laisser place maintenant à Plan B avec She Said. Ce sera suivi par le groupe britannique Take That, Greatest Day.

Take That avec leur titre Greatest Day. Et c'est donc avec ce tube que se termine presque cette playlist. Merci encore de nous avoir suivis sur les ondes de Média. Merci à notre réalisateur Mehdi. Et restez à nos côtés, surtout dans quelques instants. Vous allez retrouver notre prochain flash d'information. Sera suivi par Tsarad Hijabia sur nos antennes Maghreb et sur nos antennes Afrique. Vous allez écouter un épisode des dossiers extraordinaires de Pierre Belmar. Voilà donc pour la suite de nos programmes. Merci d'avoir été à nos côtés. Et très bonne suite des programmes sur les ondes de Média. De notre côté, nous vous quittons en musique avec Jason Derulo. 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
2: Bonjour à tous. Les bombardements se sont calmés, mais les déclarations s'enchaînent entre l'Iran, les États-Unis et Israël. Le Premier ministre israélien a déclaré hier soir, je cite, qu'aucun accord n'est possible avec ces sauvages de l'Iran. Benjamin Netanyahou a également salué la nouvelle pression économique menée par Washington sur Téhéran. Une pression qui ne mènera à rien, selon le président iranien Massoud Pezeshkian. Par ailleurs, l'armée iranienne prétend ce matin avoir reconstruit tous les systèmes d'armes endommagés durant la guerre et que de nouveaux appareils ont été importés dans le pays. Toujours dans la région, la Turquie salue l'unification des forces kurdes et de l'État syrien. La présidence turque estime que la dissolution des forces démocratiques syriennes est une étape importante pour la stabilisation de la Syrie. L'annonce de leur dissolution a été faite hier par le leader kurde Mazlum Abdi. Pour Ankara, il s'agit d'une étape essentielle pour que l'administration syrienne continue d'adopter une approche inclusive. Les troupes ukrainiennes ont reçu la visite de leur président. Volodymyr Zelensky s'est rendu sur le front entre Donetsk et Dnipropetrovsk, une région où l'armée ukrainienne a repris un peu de terrain ces derniers jours. Une visite qui intervient après une nouvelle nuit de bombardements entre les deux pays, faisant 4 morts au total. Le Maroc vient en aide à la Mauritanie. Le Royaume a dépêché une équipe technique et des équipements pour aider au rétablissement de l'électricité à Nouakchott. Pour rappel, la capitale mauritanienne a subi 2 pannes d'électricité générale la semaine dernière en raison d'incendies sur des centrales électriques. Le Sénégal a également envoyé une équipe. Au Sénégal, justement, la loi sur l'encadrement des fonds spéciaux

spéciaux est rejetée par le Conseil constitutionnel. Pour rappel, la loi a été adoptée par l'Assemblée pour contrôler les fameuses caisses noires que l'exécutif peut utiliser sans justification. Mais le Conseil, qui a rendu son verdict hier, estime que le pouvoir législatif ne peut en aucun cas forcer l'exécutif à un contrôle de ses fonds. Mais l'adoption de cette loi est surtout perçue comme une nouvelle étape dans la guerre politique entre le président sénégalais Bassirou Diomaye Faye et son ancien Premier ministre et désormais président de l'Assemblée, Ousmane Sonko. Et on termine avec un mot de sport. Le FC Barcelone veut Julian Alvarez et personne d'autre. L'entraîneur du club catalan a déclaré en conférence de presse que Barcelone pourrait ne pas recruter d'attaquant si Alvarez ne vient pas et qu'il faudra donc trouver des solutions en attaque. Hansi Flick dit faire confiance à son effectif actuel. Rodri, recruté cet été, devrait d'ailleurs faire ses débuts sous le maillot des Blaugrana lors du prochain match à domicile. C'est la fin de cette synthèse. Merci de l'avoir suivi. Tout de suite, retrouvez Sofiane dans Live Summer.

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1: Live Summer, ça démarre, chers amis, maintenant sur Midi 1, évidemment, comme chaque jour de 14h30 à 15h30, sur Midi 1, bien sûr, avec cette première partie dédiée à la musique, et surtout à des bons sons. En fait, on ne va pas vous diffuser n'importe quelle musique. Et surtout, en mode Good Vibes, seconde partie d'émission dédiée à notre interview du jour avec Mehdi Sefrioui, qui fait partie de l'association Silat, qui organise en septembre un parcours artistique nommé Être Ici. On va tout savoir de ce parcours. Ça va être hyper intéressant d'aborder ce sujet-là et surtout ce parcours qui revient tous les 2 ans. Donc ça revient pas tous les ans, c'est pas très c'est pas très commun, c'est assez exclusif, donc il faut en profiter. On va tout savoir en seconde partie d'émission. Sans plus tarder, on continue en musique avec Game Time de Future Tyla sur un morceau qui fait partie de la playlist officielle de la Coupe du Monde 2026. C'est tout de suite et maintenant, et c'est dans Live Summer.
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I Want You Back des Jackson 5, chers amis, toujours live Summer qui vous accompagne sur Média. On continue en musique. Allez, on y va rapidement. Miami de Tommy Richman maintenant sur Média.

Révélation francophone de cette année 2026, notamment en featuring avec Culture. On continue en musique et notamment, chers amis, en seconde partie d'émission, petit rappel, l'interview d'aujourd'hui, c'est avec Mehdi Seyfrioui qui fait partie de l'association Silat qui organise, elle, un parcours culturel, un parcours artistique et qui s'appelle Être ici, qui se déroule au mois de septembre. On va tout comprendre de ce parcours artistique-là qui revient tous les deux ans. Et surtout, on va vous donner envie d'y aller parce que c'est super intéressant. On continue en musique, chers amis. In the Dark de Swahili et Jenny Aiko qu'on va écouter tout de suite sur Média.

Kamwana de Sama et Sofia Enzo, toujours live summer qui vous accompagne, toujours médian évidemment, cette fréquence qui vous accompagne de, allez, du matin jusqu'au soir, de minuit à minuit, chers amis. Sans, pour faire simple, on va pouvoir repartir en musique avec Gero, le fameux classique de Akon, maintenant sur

Big Energy de Leito, mais juste avant c'est Liquid de Flo qu'on va écouter tout de suite et maintenant, sans oublier notre seconde partie d'émission dédiée à notre interview avec Mehdi Sefrioui de l'association Silat qui va venir nous parler du parcours artistique nommé Être Ici qui sera en septembre, notamment le 13. On aura confirmation en seconde partie d'émission si c'est la bonne date. Raison de plus pour rester bien avec nous juste après le flash d'information de 15h, chers amis. C'est juste après donc cette coupure d'information. 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

0: Live Summer, toujours pour vous accompagner sur Medi1. Évidemment, nous sommes de retour sur cette seconde partie d'émission dédiée à notre interview du jour en compagnie de notre invité Mehdi Seffri. Oui, comment ça va, Mehdi?
1: Merci beaucoup, Sophie, de me recevoir. Je suis ravi de venir présenter l'événement avec toi, avec vous aujourd'hui.
0: Moi, je suis très content également de vous recevoir. C'est toujours un plaisir de parler culture au Maroc et plus précisément ici à Tanger, parce qu'il y a pas mal de choses. Et moi, c'est toujours un plaisir pour moi de mettre en lumière, notamment à titre vraiment avec beaucoup d'humilité, de mettre en lumière tout ce qui se passe. Et toutes ces personnes-là qui mettent à la fois leur temps, leurs efforts, leur âme dans plein de projets, avec le retour qui est vraiment immense, mais de la part des gens en fait, un retour qui est seulement humain. Donc c'est un plaisir, puisqu'on va parler pas d'une exposition. Tout à l'heure je parlais d'exposition, mais vous avez bien fait de me corriger tout à l'heure juste avant le passage de l'antenne. C'est plus un parcours artistique qui s'appelle Être ici. Ça, c'est la chose dont on va parler. Mais avant ça, la question que je voulais vous poser avant, c'est que vous êtes secrétaire général de l'association Silat. Avant de partir sur ce parcours, j'allais dire encore exposition, mais sur ce parcours artistique, culturel, qu'est-ce que l'association Silat? Est-ce que vous pouvez nous en dire un petit peu plus?
1: En fait, l'association Silat, c'est un collectif de bénévoles passionnés de culture qui se sont dit à un moment donné qu'est-ce qu'on peut proposer à Tanger, de qui soit vraiment fédérateur, original, expérimental aussi pour les artistes. On est sur un format qui est très très libre. C'est aussi ce qui attire le public, parce que les gens parfois n'osent pas entrer dans les galeries, dans les musées. C'est des endroits, encore si on n'a pas été poussé dedans quand on était petit, c'est difficile à l'âge adulte d'oser franchir le pas. Et parfois c'est ces espaces très institutionnels peuvent un petit peu être un blocage. Moi, en tant qu'artiste, personnellement, j'essaye au contraire de créer ce dialogue entre l'art et la rue. Être ici aussi est né par cette volonté de créer du lien, créer un pont entre les gens de tous les âges, de toutes les nationalités, surtout à Tanger. Tabarkallah, on a une ville qui est cosmopolite depuis toujours, ça fait partie de son ADN. Donc l'idée, c'était vraiment de pouvoir présenter un événement qui soit riche et qu'il puisse présenter une vision de Tanger qui représente ces lieux, ces espaces riches. Et on a toujours eu dans l'ADN de Tanger de présenter des espaces très très originaux, et en même temps des artistes qui viennent de tous les horizons, de toutes les expériences. On a des artistes qui exposent pour la première fois avec nous, et on a des artistes qui sont consacrés et qui viennent nous offrir généralement leur temps pour cet événement. Donc voilà, c'est un petit peu la vision d'ensemble de Silat et de sa vocation avec Être ici.
0: Ok, donc Silat, forcément, c'est, on va dire, le vaisseau mère qui a enfanté, si vous me permettez l'expression,

0: le parcours artistique Être ici. Du coup, Être ici, alors il y a plusieurs artistes. Il y a plusieurs endroits, il y a plusieurs espaces, il y a aussi toute une réflexion autour de tout ça. Qu'est-ce que être ici ?
1: Être ici, donc on aime bien ne pas parler de festival, on aime bien ne pas parler d'exposition. C'est vraiment un concept qui est né de personnes qui voulaient proposer quelque chose de différent à Tanger. Et en fait, être ici aujourd'hui, c'est donc un parcours artistique qu'on peut faire en une journée, en quelques heures si jamais on est très rapide. Mais généralement, on essaye de prendre la journée. Donc, c'est le dimanche 13 septembre. L'idée, c'est vraiment de proposer des espaces qui sont inaccessibles au public. Donc déjà, il y a le premier volet qui est en fait le patrimoine culturel, architectural, etc. On pourra en revenir après un petit peu dans le détail. On a aussi ces espaces qu'on ouvre. On n'ouvre pas juste des murs vides, on ouvre aussi des espaces où on propose des installations d'artistes, des expositions photos, de la lecture de poésie, de la musique, des lives, de la danse, du cirque. Ça m'a vraiment... Quand je vous dis qu'on a une définition de la culture qui nous est propre, c'est qu'on n'a pas le côté un petit peu parfois élitiste qu'on peut retrouver dans certains espaces. Il y en a pour tous les goûts. Alors après, bien sûr, il faut qu'on fasse un travail direct, forcément de direction artistique, parce que c'est pas non plus un panaché cocktail open bar. Il y a un côté quand même où on fait un travail pour se dire, tiens, il faut qu'il y ait un lien avec Tanger. On essaye à chaque fois de ramener des artistes qui produisent quelque chose pour l'événement. Donc il y a ce côté-là aussi éphémère où en fait... On peut attirer par des artistes, par leur nom, par leur expérience, mais on a ce côté aussi où le public peut venir et découvrir un travail de Soufiane qu'ils n'auront jamais vu parce qu'en fait, ils ne connaissaient pas le travail de poésie ou de peinture de Soufiane, par exemple. Donc, c'est comme ça vraiment qu'on arrive à être toujours intéressant pour les artistes qui viennent avoir une page, une liberté créatrice chez nous et en même temps, le public qui vient découvrir des travaux qu'ils n'auraient pas pu voir ailleurs parce que cet événement est très, très... unique et exceptionnel.
0: Ouais, c'est ça. En fait, il y a une forme aussi d'exclusivité si les artistes produisent quelque chose de nouveau, en fait, justement pour cet événement.
1: Et d'éphémère,
0: parce qu'il va rester. Voilà, c'est uniquement autour de cet événement. Et l'événement lui-même est aussi assez exclusif parce qu'il revient seulement tous les 2 ans.
1: Alors ça, c'est parce que c'est une réalité aussi pragmatique de la vie de la vie culturelle au Maroc. C'est qu'en fait, on est tous bénévoles, on a tous des carrières à côté ou on a eu des carrières à côté. C'est compliqué de gérer chaque année un événement où il faut trouver un financement, il faut retrouver des nouveaux lieux. Trouver des lieux abandonnés ou en ruine à Tanger il y a 10 ans, c'était facile. Aujourd'hui, que tabarakallah, il y a beaucoup de demandes et que c'est devenu de plus en plus compliqué. Même on se pose la question de se dire, est-ce qu'on trouvera encore des lieux qui sont inaccessibles au public, parce qu'aujourd'hui tout est devenu un café ou un immeuble de 15 étages, et surtout que nous on se concentre vraiment sur le centre de Tanger historique, c'est-à-dire Merchan, Mdial Qadima, Qasba, à la rigueur le centre historique, c'est-à-dire autour de Place de France, la rue de Fès, la rue de la Liberté, etc. Donc vraiment, on essaye. Parce qu'en fait, on s'est rendu compte aussi qu'il y avait beaucoup de nouvelles populations qui venaient s'installer à Tanger, parce que Tanger aujourd'hui est un poumon économique et culturel du Maroc, mais les gens qui s'installent, finalement, ils viennent pour la marina, les cafés, les salles de sport, le yoga, mais en fait, qu'est-ce qu'ils connaissent dans Tanger? Où est cette expérience où ils vont pouvoir se dire, tiens, je vis à Tanger, je sais ce que c'est Tanger, je comprends Tanger, parce que Tanger, c'est une ville extraordinaire, mais si on la ressent pas dans son histoire, dans sa culture, on peut passer à côté.
0: On peut passer à côté, et justement, il faudrait éviter de passer à côté de ce parcours artistique qui se déroule le 13 septembre. Maintenant, pour entrer un petit peu plus dans le détail et dans le concret. Alors, ce parcours-là, comment il se dessine? Est-ce que vous avez déjà, peut-être, j'imagine quand même, ce parcours-là qui est un peu plus concret pour peut-être nos auditrices et auditeurs?
1: Bien sûr. En fait, on est à 2 mois de l'événement. Donc aujourd'hui, on est vraiment sur la dernière ligne droite. On a confirmé pratiquement, on a finalisé tous nos lieux. Je peux vous parler de certains lieux qui sont des lieux pour nous très très très intéressants parce que les lieux sont très complémentaires. On a des lieux qui sont par exemple un des lieux qui va être une pièce maîtresse de l'événement, c'est rue de la Liberté, Chalet al-Hurriya. C'est un bâtiment de 3 étages qui n'a jamais été ouvert et qui est abandonné depuis les années 40. C'était un ancien hôtel, à ce qu'on nous a dit, et qui est magnifique à l'intérieur. Donc on a beaucoup d'espace. Pour le coup, ça va être un des centres créatifs de l'événement parce qu'il a beaucoup d'espace, donc il peut accueillir beaucoup d'artistes différents. On a des espaces qu'on veut ouvrir depuis très longtemps, mais qu'on n'ouvre pas si on n'a pas la bonne proposition artistique. Alors l'idée, c'est pas juste d'ouvrir des espaces pour les ouvrir en se disant, voilà, on a une belle liste de lieux. Je pense au Hammam Franco. C'est un Hammam dans le Mdina Qadima qui a abandonné.

0: depuis des dizaines d'années et qui aujourd'hui qu'on voulait ouvrir la dernière édition, mais on n'avait pas la bonne proposition artistique. Et en fait, on se disait, on va pas forcer les choses. On avait déjà une belle liste de lieux à ce moment-là. Et là, on a l'édition parfaite. On a des artistes comme Khadija Albiad qui travaille le cheveu, le henna. Extraordinaire. On a Sophia Alami, qui est une artiste pluridisciplinaire aussi, qui va travailler aussi l'intimité, le rapport au corps avec des artisans potiers. Voilà, je spoil pas tout, mais on a des très très jolies choses. On a une maison qui s'appelle Dardmana, qui est une maison historique de la famille Chrif Douazen, qui donne sur le Détroit, qui est une maison avec une histoire de spiritualité, de géopolitique locale. On a de très très jolies choses. Je peux vous faire la liste longue, mais on communique aussi sur ça, sur les réseaux, etc., pour
1: Voilà.
0: donner envie aux gens.
1: On va évidemment donner tous les canaux de l'assaut et de ce parcours-là pour justement déjà prendre ses marques justement avec ce parcours-là qui se déroulera le 13 septembre. Moi, j'ai une petite question peut-être de curiosité, j'ai envie de vous dire. Comment vous avez accès à ces lieux justement? On parlait de ce prétendu hôtel. Comment vous faites? Est-ce qu'il y a des propriétaires? Enfin, comment ça se passe?
0: Ah, ça, c'est le côté sympa, slash stressant
1: Ok.
0: de l'expérience. Parce qu'en fait, on a accès à des lieux extraordinaires. Alors ça, c'est le réseau. On est tous Tangérois, de naissance ou d'adoption, dans le collectif. Donc en fait, on a des réseaux, on a des gens qui sont des amis qui sont architectes, on a des amis qui sont dans la promotion immobilière, on a des amis artistes. Donc en fait, on a vraiment un monde. Et puis Tanger est une petite ville. Malgré tout, 1,5 million d'habitants, mais quand on parle de patrimoine, d'histoire, de culture, etc., ça reste quand même un grand village, on va dire. Donc derrière, c'est un travail, c'est pour ça que je vous dis aussi que ça nous prend 2 ans pour préparer une édition comme celle-là, parce qu'on ne fait pas les choses à moitié. Donc si on se rend compte au bout de 6 mois qu'en fait on n'a pas les ingrédients pour vraiment proposer quelque chose qui nous... Voilà, à la hauteur de ce qu'on veut présenter au public, on ne se lance pas. Et cette année, on s'est lancé, malgré, et j'en profite pour faire un hommage à la perte de Najwa El-Hitmi, qui nous a quittés, qui est une amie artiste, qui faisait partie du collectif, un des moteurs très importants du collectif. Et on s'est posé la question de se dire, est-ce que sans elle, ça fait sens? Et on s'est rendu compte que bah, finalement, toute sa vie, ça a été de partager, de donner, de produire, de créer des choses. On s'est dit qu'en fait, c'était évidemment naturel de continuer cette énergie pour lui rendre hommage aussi. Et en fait, j'en profite pour dire que un de ses espaces clés, la Factory, qui était son atelier d'artiste, est en train d'être réouvert par nos équipes pour le présenter comme il était quand elle était avec nous le 13 septembre, Inch'Allah. Donc, c'est pas juste Tanger, c'est pas juste la culture, c'est pas juste l'art. Il y a beaucoup d'humains, nous, les gens, le public qui nous soutient, les amis qui étaient et qui sont avec nous. Donc voilà, c'est un petit peu toutes ces choses-là qui nous motivent à continuer à se battre, même si c'est pas toujours évident.
1: On sait que c'est pas un long fleuve tranquille justement, et c'est que il y a beaucoup de travail, il y a beaucoup de combats justement dans l'aspect culturel ici au Maroc. Mais bon, ça met d'autant plus de valeur dans vos actions, et c'est ça qui est aussi louable. J'ai une question aussi pour peut-être celles et ceux qui nous écoutent, qui ont des enfants. Peut-être, est-ce que ce parcours-là est accessible aux familles avec des petits, des
0: Complètement.
1: grands, des moyens, des personnes un peu plus âgées, on va dire?
0: Complètement, complètement. Bah, ça fait partie en fait de la genèse de l'événement, c'est-à-dire qu'en fait, qu'est-ce je disais tout à l'heure, c'est que on a cette idée d'essayer de sensibiliser dès le plus jeune âge, les jeunes, à la culture. Donc si le prétexte, c'est d'amener les enfants pour que les parents aussi en profitent un petit peu, on est très content. Tous les espaces qu'on ouvre, on a des équipes avec nous qui s'assurent, de professionnels, d'experts, qui s'assurent que tous les événements, tous les lieux, pardon, sont accessibles, qui sont sécurisés, etc. On n'ouvre pas des événements si on a des espaces, pardon, si on a des doutes sur les lieux. Donc évidemment, tout est accessible. Parfois, il y a des escaliers, donc faut s'assurer aussi que voilà, les gens prennent en compte. Et je vous racontais tout à l'heure l'hôtel qu'on ouvre rue de la Liberté, c'est 3 étages. Du coup, c'était dans les années 20, 30, 40, il n'y avait pas d'ascenseur, etc. Donc juste pour des choses comme ça, évidemment. Alors parfois aussi, on insiste aussi pour avoir des artistes qui sont à l'aise aussi avec les jeunes, et encore moins jeunes, les enfants, pour faire des ateliers. L'édition précédente, on avait un artiste qui nous avait proposé un atelier avec des jeunes. Il avait créé une œuvre monumentale, un mural sur Amr Chen qui était exceptionnel. Et on avait des jeunes qu'on ramène des classes, des écoles autour. Et on essaye vraiment d'engager les habitants des quartiers dans les ateliers qu'on organise, encore une fois pour avoir cette mixité du tissu social qu'on veut toucher, parce que nous-mêmes, dans notre collectif, on vient de tous les horizons et culturels et sociaux et économiques, etc. Et ça fait

0: partie de notre ADN, ne pas tomber dans le piège parfois qu'on peut avoir par rapport à l'aspect élitiste, qu'on peut retrouver parfois dans certains espaces ou dans certains rapports à la culture. Donc évidemment, les enfants, les jeunes, marhaba, c'est eux l'avenir, on fait tout ça pour eux, pour les éduquer, les sensibiliser à l'art, et même les artistes qu'on choisit, on les choisit aussi beaucoup pour ce rapport aux jeunes et aux enfants. En se disant, tiens, qu'est-ce que quelqu'un peut venir et avec quoi ils peuvent repartir? Ça, c'est pas juste venir se balader, faire trois photos, d'essayer de retenir des petites choses, des images qui vous marquent, des installations, un poème, un atelier, etc., un concert. On a une programmation musicale. Pardon, je finis juste avec ça. On a deux artistes, immenses artistes jeunes, marocaines, de la scène et électro comment dire, et marocaine dans son inspiration. On a Gauta et Ritsanta qui vont nous accueillir. Gauta va faire le vernissage, notamment l'ouverture du samedi, et être avec nous sur le parcours le dimanche. Et Ritsanta va fermer l'événement le dimanche. Et leur public, c'est des publics de jeunes de 15 à 25 ans qui les suivent sur les réseaux. Et ce sont des jeunes artistes qui se sont faites grâce aux réseaux sociaux. Aujourd'hui, elles jouent dans les plus grands festivals du Maroc, mais c'est des... Donc voilà, on fait le travail, on essaye d'être raccord à notre public, c'est-à-dire la jeunesse locale, leur proposer quelque chose qui leur ressemble. Bon,
1: Et concernant les artistes, c'est des artistes donc dans leur ensemble marocain, j'imagine. Pas forcément, enfin,
0: on
1: je
0: a
1: sais
0: de
1: pas,
0: tout, on a
1: vous
0: de
1: allez nous
0: tout.
1: dire. Est-ce qu'ils sont spécialement originaires du nord du Maroc? Comment vous les sélectionnez également? Vous nous avez donné quelques petits détails par rapport à leur contact avec les enfants et le fait de vouloir partager. Comment se passe et quel est le retour aussi des artistes à la suite de ce parcours après? Quels sont les échanges que vous pouvez avoir, leur retour avec le contact, on va dire, des Tangérois?
0: Alors, déjà, la dernière phrase, c'est exactement ça. C'est-à-dire qu'on a des artistes qui n'ont jamais présenté leur travail à Tanger, qui sont présentés à Tokyo, à Londres, parce que si à Tanger, on n'a pas la grosse institution qui peut accueillir le grand artiste ou la grande artiste, on va jamais les voir à Tanger. Alors qu'un événement comme ça laisse des artistes comme Amin Arzqi, Safar Rouaz, qui sont des artistes reconnus et établis aujourd'hui, qui font partie d'anciennes générations, qui sont des gens qui sont déjà installés et importants dans le panorama artistique marocain et international, de venir présenter des œuvres. Et c'est pour ça que je parlais aussi du côté libérateur de notre format. C'est qu'en fait, on peut proposer des choses. On peut être dans la continuité de ce qu'on fait depuis 10 ans, 20 ans, 30 ans, mais on peut aussi proposer quelque chose qu'on aura l'occasion de montrer nulle part ailleurs. Et c'est quelque chose qui nous fait plaisir, parce que ça fait plaisir aux artistes, ça leur fait plaisir de rencontrer le public tangérois, de créer des choses pour ce format un petit peu éphémère. Non, mais franchement, Zema, ouais, je pense que j'ai répondu à la question. Ouais.
1: Ouais, je pense que la réponse est plutôt claire. Et sur notamment ce parcours-là, pour entrer un peu plus dans le détail, j'imagine que vous allez sans doute vous avez déjà peut-être communiqué là-dessus. Mais comment ça se passe ce parcours-là? Est-ce qu'il y a un point de départ? Est-ce que ce point de départ se fait peut-être à une heure précise? Je sais pas. J'essaie d'imaginer
0: Bien
1: tous
0: sûr.
1: les cas où. Est-ce qu'on peut dire que c'est un peu au feeling qu'on passe d'espace en espace?
0: Les deux options, on peut pas proposer un événement libre et expérimental et après museler les gens et leur dire non, ça commence là, ça finit là, à telle heure, etc. Nous, ce qu'on fait, c'est que évidemment, dans nos communications sur les réseaux sociaux, on imprime après des affiches avec le programme, on imprime un des dépliants que tout le monde a. Et le dépliant, en fait, quand vous l'ouvrez, ça devient une petite map de tous les lieux avec la programmation. Et il y a des rendez-vous. On propose des rendez-vous, c'est-à-dire qu'en fait, le lieu, les lieux, vous pouvez vraiment les visiter toute la journée à votre rythme, selon si vous venez de Marchiennes ou si vous venez du centre-ville. Mais l'idée, c'est que nous, on propose aussi des rendez-vous ponctuels dans la journée, qui sont par exemple tout ce qui va être live. Tout ce qui va être concert, lecture de poésie, ça va être des moments où les ateliers qu'on va proposer, ça va être des moments qui seront figés dans la programmation. Et ça, c'est généralement parce qu'on a une logistique à gérer. On ne peut pas avoir l'artiste ou les artistes qui jouent n'importe quand ou à la demande du public.
1: Qui jouent 24 heures sur 24 en boucle.
0: On aimerait, tu sais, moi je suis sûr qu'ils aimeraient, mais c'est juste que physiquement ça peut
1: c'est
0: devenir
1: pas possible,
0: compliqué.
1: ouais.
0: Donc on doit aussi nous travailler sur une programmation, faire en sorte que par exemple dans les lieux de live, par exemple on a le palais à Kaboun qui est une maison historique, un riad historique dans la Mdina Al-Qadima de Tanger.

0: aujourd'hui qui est tenue par une famille d'artistes tangérois. C'est un endroit avec une cour intérieure, des plantes, une fontaine qui se prête avec son acoustique au live de façon exceptionnelle. Donc on a tout ce qui est lecture de poésie, instruments, accompagnés d'instruments et tout ça qui vont se passer là-bas. Et là, typiquement, vous avez deux cas de figure. Soit vous vous baladez avec votre famille et vous avez envie, à un moment donné, vous arrivez au lieu, ah, vous tombez sur la musique et tout, vous décidez de rester vous installer le temps de vous reposer, d'écouter la musique. Ou alors vous dites, tiens, j'ai envie d'écouter cet artiste ou j'ai envie d'assister à cet atelier. Donc vous faites en sorte de programmer votre petit parcours artistique pour tomber sur les artistes que vous voulez voir au moment où ils sont dans la programmation. Mais tout ça, de toute façon, c'est, on essaye quand même de donner le maximum d'informations au public et après,
1: Justement, en termes d'informations, où est-ce qu'on peut justement suivre ces infos,
0: Alors,
1: suivre le déroulé, le planning, etc.
0: la chose la plus simple, aujourd'hui, c'est de continuer à nous suivre ou de commencer à nous suivre sur les réseaux sociaux. Être ici 2026 avec notre logo de cette nouvelle édition. On communique autant de choses qu'on peut, mais comme on a 2 mois, on essaye aussi d'être intelligent sur notre façon de communiquer et on fait tout ça in-house. C'est vraiment à notre petite sauce,
1: Handmade.
0: handmade, exactement.
1: C'est fait à la main.
0: C'est artisanal, c'est fait avec beaucoup d'amour, ça on vous le garantit. Et en fait, l'idée, c'est que par exemple, ben, le samedi, on a un concert de Gaouta, notamment, qui va être l'ouverture de cet événement. On aura une projection à la Cinémathèque, qui est notre partenaire aussi, qui va être le centre qui va regrouper en fait toutes les informations, qui va être un petit peu le point info de l'événement. Mais après, nous, évidemment, parce qu'on est toujours dans cette ambition et cette exigence, on a toute une équipe d'hôtes et d'hôtesses qui accueillent les gens dans ces différents espaces pour vous donner des informations, pour vous guider. On a les artistes aussi, on essaie d'avoir tous les artistes présents dans leur lieu pour interagir avec le public. Donc voilà, on fait les choses vraiment du mieux qu'on peut, et après, le reste, ça, c'est les gens qui s'approprient les espaces et l'événement.
1: Génial, ça donne envie.
0: Merci.
1: En tout
0: Merci
1: cas,
0: beaucoup. On compte sur vous.
1: Moi, j'y serai en tout cas à
0: Là,
1: titre personnel.
0: Avec la petite famille,
1: Avec
0: Inch'Allah.
1: toute l'équipe même. Toute l'équipe, on va voir comment on
0: Super.
1: va s'organiser. Mais bon, dans tous
0: Super.
1: les cas, c'est avec grand plaisir de pouvoir participer
0: Merci
1: à ce
0: beaucoup.
1: genre d'événements culturels. C'est juste génial d'avoir ça aussi dans sa ville. C'est top. Et
0: Merci.
1: puis, on remercie évidemment toute l'équipe de l'asso.
0: Merci.
1: Vous et toutes les personnes qui vous accompagnent pour pouvoir reconstituer tout ça. Je le rappelle, nous sommes en compagnie de Mehdi Sefrioui, qui est le secrétaire général de l'association Silat, qui organise un parcours culturel le 13 septembre qui s'appelle Être ici, avec plusieurs artistes, plusieurs espaces, on va dire un petit peu partout dans Tanger, sur des lieux à la fois d'exception, à la fois abandonnés, qui donneront un goût spécial à cet événement culturel qui reste assez exceptionnel, je dirais.
0: Beaucoup.
1: Parce que
0: C'est
1: c'est un événement.
0: très beau, très bien résumé.
1: C'est très bien
0: On
1: résumé.
0: peut
1: On va
0: finir sur
1: rester
0: ça,
1: sur
0: c'est
1: ça.
0: parfait.
1: On va rester sur ça.
0: Merci beaucoup.
1: On va partir, on va terminer cette émission en musique avec notamment Thinking What I'm Thinking de Ne-Yo. On va l'écouter tout de suite et maintenant. Merci Mehdi Sefrioui
0: Merci
1: de
0: à vous,
1: nous avoir
0: Sofiane.
1: accompagnés ici et répondu à mes questions au micro de Média. Je vous laisse avec la suite de vos programmes toujours sur Média. Bye bye.

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2: Martin Gibert avec vous, bonjour à tous. Nouvelle guerre de déclaration entre l'Iran et les États-Unis. Donald Trump dit ne pas être pressé de reprendre les négociations avec Téhéran. Il assure à nos confrères d'Al Jazeera que la guerre économique et que les frappes militaires sont très efficaces. Selon lui, Téhéran connaît une inflation massive et une économie en ruine. Des propos démentis dans la matinée par son homologue iranien. Massoud Pezeshkian assure que ces pressions économiques ne mèneront à rien. Une demi-visite de routine, c'est ainsi que Donald Trump décrit le déplacement du chef de la CIA à Moscou hier. Selon le président américain, ce déplacement n'était pas lié à l'Iran ou à des menaces russes contre l'OTAN. La présidence russe assure que John Ratcliffe s'est rendu à Moscou pour échanger entre services secrets sans rencontrer le président russe. Donald Trump a ajouté qu'il aimerait que la guerre en Ukraine se termine. Dans le même temps, l'Ukraine et la Russie poursuivent leur bombardement quotidien. Deux personnes sont mortes dans la chute d'un drone dans le sud-ouest de la Russie. Un entrepôt du géant russe du commerce en ligne Wildberries a aussi été visé, provoquant un incendie dans l'entrepôt. De son côté, Kiev déplore deux morts à Dnipropetrovsk dans une nouvelle frappe. Il s'agit de deux employés du groupe énergétique des TEK. Le Maroc qui vient en aide à la Mauritanie. Le Royaume a dépêché une équipe technique et des équipements pour aider au rétablissement de l'électricité à Nouakchott. Pour rappel, la capitale mauritanienne a subi deux pannes d'électricité générale la semaine dernière en raison d'incendies sur des centrales électriques. Le Sénégal a également envoyé une équipe. Plus de 2300, c'est le nombre d'enfants qui dorment dans la rue en France. Un chiffre en hausse de 9% par rapport à 2025, selon le dernier bilan d'UNICEF France, et de 42% depuis 2022. Cette hausse est notamment due au manque de places dans les hébergements d'urgence. Cette statistique vient fragiliser encore le programme lancé par le gouvernement français il y a 4 ans, intitulé « Zéro enfant à la rue ». Accord trouvé entre Meta et 47 États américains. L'entreprise de Mark Zuckerberg, propriétaire de Facebook et Instagram, est condamnée à payer plus de 16 milliards de dollars. Pour rappel, 29 États américains ont poursuivi Meta, accusé de provoquer de l'addiction chez les adolescents. Désormais, Instagram sera limité à 2 heures par jour pour les mineurs et les vidéos seront bloquées la nuit. Et enfin, 100 millions d'euros, c'est un transfert record pour Ayoub Wadi. Le jeune Marocain quitte le LOSC et rejoint Manchester City. L'annonce a été faite par le président du club lillois, Olivier Létang. Il s'agit de la plus grosse vente d'un joueur de Ligue 1 vers un club étranger. C'est donc une nouvelle aventure en Première Ligue qui s'ouvre pour Ayoub Wadi après une Coupe du Monde réussie. C'est la fin de cette synthèse, merci de l'avoir suivi. Tout de suite, retrouvez le Bryan Adams Radio Show.
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0: Bienvenue à toutes et à tous, vous venez de me rejoindre sur les ondes de Média pour ce nouveau numéro de Culture Vibes, votre émission culturelle estivale.
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0: Et au sommaire du jour pour notre story, nous allons vous parler de Dolly Parton, légende de la musique country qui s'est éteinte hier à 80 ans. Notre coup de cœur sera consacré de son côté à une exposition qui se déroule actuellement à la Villa Karl Fick. Et notre invité du jour sera Youssef Darissi, styliste et créateur de la marque Late for Work. Voilà donc pour le sommaire du jour. Restez avec nous tout de suite. On commence en musique avec Sabrina Carpenter, My Man on Willpower.

Carpenter avec son titre My Man on Willpower. Sabrina Carpenter qui a d'ailleurs récemment collaboré avec la personne qui sera l'objet de notre story du jour. Et il s'agit de Dolly Parton. En effet, hier, nous apprenions le décès de cette légende de la musique country aux États-Unis à l'âge de 80 ans. Née en 1986 dans le Tennessee rural, cadette d'une famille de 12 enfants, cette dernière quitte sa ville natale à 18 ans pour s'installer à Nashville, capitale de la musique country. Ce sera alors le début d'une carrière de presque 6 décennies au cours de laquelle elle compose 3000 chansons, dont son désormais classique « Jolene ».

I'll Always Love You, qui a ensuite été repris par Whitney Houston. Et dans les années 70 et 80, elle s'essaye également à la comédie avec des films comme 9 to 5 et compose d'ailleurs la musique originale du film. Okay.

Une carrière qui a inspiré de nombreux artistes. D'ailleurs, les hommages pleuvent depuis l'annonce de son décès. Parmi eux, des stars planétaires comme Taylor Swift, Céline Dion, Paul McCartney, Julia Roberts, encore Beyoncé, qui dans son dernier album a repris Jolene à sa sauce. Sur son site ainsi, Beyoncé a déclaré « C'est un honneur pour moi d'avoir eu le privilège de travailler avec vous. » En parlant de Dolly Parton, « Je chérirai ce moment à jamais. Merci pour votre impact profond sur le monde. » Dolly Parton, qui au cours de sa carrière n'a jamais oublié ses origines extrêmement modestes, elle en a parlé d'ailleurs beaucoup dans ses chansons, dont le titre que l'on va écouter tout de suite, « Coat of Many Colors ».

C'était Dolly Parton avec son titre Coat of Many Colors. Dolly Parton qui est donc décédée hier à l'âge de 80 ans. Et tout de suite, on va écouter bien une artiste qui a repris I Will Always Love You, titre composé par Dolly Parton. C'est Whitney Houston. Et on va écouter un de ses tubes, It's Not Right, But It's Okay.

C'était Whitney Houston avec une reprise, plutôt un remix de son titre It's Not Right But It's Okay. Et tout de suite, il est temps pour nous de passer à notre coup de cœur du jour. Un coup de cœur qui est consacré à une exposition qui se déroule depuis le 10 juin à la Villa Karl Fick, musée de la mémoire de Casablanca, une exposition qui s'intitule Mustapha Boujmaoui, la poétique des formes. Une invitation, je cite, à découvrir les multiples facettes d'un univers pictural construit en 50 années de recherche. Ainsi, à travers une approche méditative, Mustapha Boujmaoui développe une peinture qui pense, où chaque forme devient espace de mémoire, de perception et de contemplation. Loin du tumulte visuel, son travail reflète, ou plutôt révèle, une réflexion subtile sur le réel et propose une redécouverte poétique du patrimoine immatériel marocain à travers la simplicité de la forme. Et avec cette exposition, le public est convié à découvrir un artiste qui, je cite, transforme les objets du quotidien en un langage universel et un espace de méditation. Mustapha Boujmaoui, la poétique des formes, une exposition qui se déroule donc à la Villa Karl Fick, musée de la mémoire de Casablanca, jusqu'en novembre. Et restez avec nous surtout, tout de suite, on continue notre programmation musicale en compagnie de Kylie Minogue, Can't Beat the Feeling.

titre Can't Beat the Feeling. Restez avec nous surtout sur les ondes de Média. Culture Vibes revient dans quelques instants. Nous serons notamment en compagnie de notre invité du jour qui est aujourd'hui Youssef Darissi, jeune styliste et créateur de la marque Late for Work. Avec lui, nous allons parler de son univers artistique, de l'univers de sa marque qui en fait déconstruit les codes des vêtements que l'on met notamment au travail, de son nom d'ailleurs. On en parlera en détail avec lui dans quelques minutes, mais avant ça, on va écouter The Chorus Runaway. Ce sera suivi par notre prochain flash d'informations.

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2: Avec vous, Martin Gibert, bonjour à tous. La situation à Gaza inquiète le Conseil de paix et son haut représentant Nikolaï Mladenov met en garde contre un point de non-retour dans l'enclave palestinienne en cas d'échec du plan de paix. Gaza n'a plus les moyens de supporter une nouvelle catastrophe. En cas d'escalade généralisée, il n'y aura plus de feuille de route sur laquelle revenir, affirme-t-il. Pour rappel, les États-Unis et le Hamas ont approuvé une feuille de route fin juillet prévoyant le désarmement du groupe palestinien ainsi que le retrait de l'armée israélienne qui occupe environ 60% du territoire palestinien, une feuille de route rejetée par Tel Aviv. Washington ne s'oppose pas à la colonisation israélienne en Cisjordanie. Nos confrères d'Al Jazeera se sont entretenus avec un responsable de la Maison Blanche. Interrogé sur le soutien de l'administration Trump à la colonisation en Cisjordanie, ce dernier a répondu que les politiciens israéliens adopteront la position qu'ils souhaitent. Le responsable américain estime qu'une Cisjordanie stable garantit la sécurité d'Israël. Rester unis, c'est le message lancé par le Premier ministre népalais à la nation après les crues meurtrières qui ont frappé le pays ce matin. Au moins 95 personnes ont perdu la vie, entraînant également des évacuations et des coupures d'électricité. L'État est à vos côtés avec tous ses moyens et ressources, a déclaré Barendra Shah. 403 touristes majoritairement étrangers sont toujours portés disparus. En Tunisie, Ben Gardane est en deuil. La ville vient d'enterrer 10 victimes de naufrage. Les cercueils étaient alignés devant les cimetières. Des centaines d'habitants sont venus accomplir la prière funéraire. Les images ont été diffusées aujourd'hui. Le drame remonte au 19 août dernier. L'embarcation a quitté Ben Gardane en direction de l'Italie. Avant de prendre l'eau, 15 personnes étaient à son bord. 14 étaient originaires de Ben Gardane. Une enquête est en cours pour déterminer les circonstances exactes du départ et du naufrage. Au Sénégal, la loi sur l'encadrement des fonds spéciaux est rejetée par le Conseil constitutionnel. Pour rappel, la loi a été adoptée par l'Assemblée pour contrôler les fameuses caisses noires que l'exécutif peut utiliser sans justification. Mais le Conseil, qui a rendu son verdict hier, estime que le pouvoir législatif ne peut en aucun cas forcer l'exécutif à un contrôle de ces fonds. Mais l'adoption de cette loi est surtout perçue comme une nouvelle étape dans la guerre politique entre le président sénégalais Bassirou Diomaye Faye et son ancien Premier ministre et désormais président de l'Assemblée, Ousmane Sonko. Et on termine avec du sport. Le FC Barcelone veut Julian Alvarez et personne d'autre. L'entraîneur du club catalan a déclaré en conférence de presse que Barcelone pourrait ne pas recruter d'attaquant si Alvarez ne vient pas et qu'il faudra donc trouver des solutions en attaque. Hansi Flick dit faire confiance à son effectif actuel. Rodri, recruté cet été, devrait d'ailleurs faire ses débuts sous le maillot des Blaugrana lors du prochain match à domicile. C'est la fin de cette synthèse, merci de l'avoir suivi. Tout de suite, c'est Culture Vibes avec Salma.
3: Je vous laisse apprécier le programme.
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quelques minutes, nous serons en compagnie de notre invité du jour, Youssef Darissi, styliste créateur de la marque Late for Work, une marque basée à Casablanca. Et ce dernier est nommé par l'Institut du Monde Arabe pour le prix de la mode dans la catégorie Jeune Talent. Il a également remporté plusieurs prix. On en parlera d'ailleurs au cours de notre entretien. Ce sera juste après les Spice Girls. Say You'll Be There.

0: Bienvenue, si vous venez de nous rejoindre sur les ondes de Média pour la suite de Culture Vibes. Notre invité aujourd'hui est Youssef Drissi, styliste, créateur de la marque Late for Work, un styliste qui est d'ailleurs nommé par le prix de l'Institut du Monde Arabe, le prix mode. Bonjour Youssef, ça va ?
1: Bonjour Salma, très très bien et toi ?
0: Merci, ça va très bien, merci beaucoup d'être avec nous aujourd'hui. Alors on va commencer par parler de toi en fait. C'est vrai que tu es un pur produit de Casablanca. Parle-nous donc de tes inspirations et voilà pourquoi avoir choisi la mode ?
1: Merci Salma, en premier, merci pour l'invitation.
0: Avec plaisir.
1: Et merci aussi pour l'invitation. Alors, je m'appelle Youssef, je suis designer de la marque Late for Work, qui est une marque basée au Maroc, plus précisément à Casablanca. Mm-hmm. Et c'est une marque avec un univers qui tourne autour de la déconstruction.

0: construction et de la reconstruction du vestiaire bureaucrate, mais d'une manière hyper fun et hyper, hyper cool et décalée à la fois.
1: Oui, c'est vrai que tu parles de déconstruction. Alors, c'est vrai que le nom de ta marque Late for Work, c'est vrai que c'est exactement ce que tu viens de dire. C'est la déconstruction du style que l'on peut voir au travail ou dans les entreprises.
0: Exactement, exactement.
1: Et comment est-ce que tu as choisi justement cet univers en particulier ?
0: Déjà, ce qui est super intéressant dans ma marque, c'est en fait une continuité de mon projet de fin d'études. Mmh. Et le nom aussi, Late for Work, c'est un nom de la collection de mon projet de fin d'études que j'ai décidé par la suite de la développer en marque. Mes principaux inspirations, c'est vraiment, c'est là, je suis comme une éponge, je me sens, ouais. et je m'inspire de tout ce qui m'entoure, mes amis, mon environnement, la société marocaine, les mentalités, la manière de voir les choses, et tout ça, en fait, je l'absorbe et j'essaie aussi de le traduire dans le vêtement à travers la déconstruction, la reconstruction, le choix de quelques matières contradictoires et inattendues, travailler avec un vestiaire qui est assez commun et de l'essayer aussi de le déconstruire et tout ça, en fait, c'est une sorte de rébellion aussi contre tout ce que j'absorbe et tout ce que je cultive en tant qu'humain et designer.
1: Mmh. Oui, d'ailleurs, je suis en train de regarder là en ce moment, par exemple, ta collection de printemps-été 2026 qui s'appelait I'm an accountant.
0: Un comptable.
1: Je suis un comptable, voilà. D'où c'est venu cette idée ?
0: Ça, c'est hyper ironique en fait, parce que des fois, lorsqu'on travaille dans des métiers assez niches, dans des métiers assez spécifiques, on a toujours une certaine difficulté pour expliquer en fait ce qu'on fait dans la vie.
1: Ouais.
0: Et des fois, dans des conversations, tu as juste en fait la flemme de raconter en fait tout ce que tu fais. Et du coup, tu dis automatiquement que je suis un comptable.
1: Ouais.
0: Parce que un comptable, on peut jamais te demander pour la suite. Ah, tu fais quoi exactement? Quel type de vêtements? Quel type de ça? Quel type de ça? Et du coup, quand tu dis je suis comptable, il n'y a plus de question. En fait, tu vois, c'est la fin de la discussion. Et ce que je trouvais aussi hyper intéressant à travailler et traduire cette idée en vêtements, c'est justement en prenant en fait un vestiaire qui est assez codé travail, mais de le sortir de son contexte, de son contexte habituel.
1: Oui, et comme tu disais, donc ta marque est basée à Casablanca. Toi-même, tu as étudié à Casablanca. Tu es originaire de la capitale économique. Comment est-ce que Casablanca inspire tes créations?
0: Je dirais justement, moi, ce qui m'inspire dans le Maroc et dans ma culture, c'est pas l'esthétique hyper visuelle qu'on avait l'habitude d'absorber en tant que Marocain. Moi, c'est vraiment ce qui m'intéresse, c'est les gens, c'est
1: ouais.
0: la société, c'est nos contradictions en tant qu'humains, en tant que Marocains, et comment on évolue dans un monde qui est digitalisé et comment on est ancré entre tradition, modernité et aussi évoluer dans un monde digitalisé tout en étant dans nos propres racines.
1: Exactement.
0: Et ça, justement, c'est quelque chose qui m'inspire beaucoup au-delà de tout l'aspect esthétique en fait du Maroc, du palmier, du zélie, de
1: ouais.
0: couleur des épices. Tout ça, en fait, je trouve plus en fait la personnalité et la culture marocaine beaucoup plus intéressante dans un sens plus profond que juste la coder à des motifs ou à des couleurs spécifiques liées au pays.
1: Oui, c'est aller au-delà des clichés et aller un petit peu plus dans les contradictions et dans la complexité de nos sociétés.
0: Exactement, exactement, ouais.
1: Et c'est vrai que donc tu avais remporté l'année dernière un prix au Fashion Trust Arabia. Comment est-ce que justement
0: exactement.
1: Ce prix, oui, félicitations, et justement comment est-ce que ce prix a changé ta carrière?
0: Justement, ça fait en ce moment-là, ça fait exactement, ça va faire bientôt un an que j'ai eu le prix Fashion Trust Arabia l'année dernière au Qatar. Et depuis, déjà dans le prix, tu gagnes toute une année d'accompagnement en collaboration avec le Fashion British Council.
1: Ouais.
0: Et en fait, durant toute l'année, ils te mettent en contact avec des personnes ou des mentors clés dans le monde de la mode qui t'essayent en fait de t'accompagner et t'orienter en fonction de tes difficultés actuelles ou en fonction de tes objectifs. Et du coup, ça c'était vraiment comme un accompagnement un peu entrepreneurial, plus orienté entrepreneurial durant toute l'année.
1: Mm-hmm.
0: Au-delà de ça, aussi durant le prix, ils nous ont offert une collaboration commerciale avec deux retailers.
1: Ouais.
0: One, en fait, qui est Ounes, qui est un peu la plateforme la plus premium dans la région MENA spécialisée dans la vente de produits de luxe, et aussi une collaboration commerciale avec

0: à Rhodes à Londres. Et
1: Ouais.
0: du coup, là, ça fait un petit moment que les pièces de Late for Work sont disponibles à Londres, à Rhodes. Ils sont aussi disponibles en ligne sur la région MENA à travers la plateforme Mouner.
1: Et donc c'est un prix que tu as remporté l'année dernière et tu es également nommé au prix de la mode dans la catégorie jeune créateur par l'Institut du monde arabe qui est en France. Tu as nommé en compagnie d'autres créateurs marocains mais également de plusieurs régions du monde arabe. Qu'est-ce que ça représente pour toi cette nouvelle nomination? Sachant que tu avais également remporté plusieurs prix voilà depuis ta sortie
0: Ouais,
1: de
0: ouais,
1: l'école
0: ouais.
1: voilà de Casa Moda.
0: Exactement, ouais, exactement. Bah, je suis hyper content, je suis hyper excitée, je suis hyper fière. Et en même temps, c'est aussi tout le résultat et tout le fruit de plusieurs années de travail, de plusieurs collections. Et du coup, forcément, ça fait vraiment plaisir d'être nommée dans des concours assez grands, assez échelle. Et du coup, c'est très bien. Déjà, ça va être là, bientôt. Ça va se passer en octobre, le 7 octobre, pardon. On aura une journée jury. Et après, le lendemain, le 8 octobre, ils vont annoncer les gagnants du prix. Et on est sept dans ma catégorie, on est sept finalistes, un peu du monde arabe, ouais.
1: Oui, tu es d'ailleurs le seul Marocain, c'est ça, dans cette catégorie?
0: Ouais, exactement, ouais. Sur cette catégorie, oui.
1: Et justement, c'est quoi la suite pour Late for Work? Voilà, c'est quoi les prochaines? Est-ce que tu prépares des prochaines collections, des prochaines collaborations?
0: Exactement comme là, je prépare en ce moment sur ma collection printemps-été 2027. Je vais présenter justement durant le concours en octobre et un peu juste avant sur un showroom à Paris. Toutes pour supporter notre opportunité de vouloir se développer à l'international et développer notre réseau d'acheteurs et de revendeurs à travers le monde. Ça, c'est vraiment un peu notre objectif pour les 18 mois prochains.
1: Et ça aura un nom comme I'm an accountant, il y aura un nouveau nom un peu ironique.
0: Oui, exactement. Ouais, pour cette collection également, oui. Également, ouais.
1: On a
0: Pas
1: hâte.
0: encore fidé à 100%. J'ai quelques pistes à droite et à gauche, mais je suis pas encore sûr du nom de la collection encore.
1: Ben, on a hâte de voir la suite, Youssef. Je rappelle que tu es styliste et créateur de la marque Late for Work, que tu as remporté l'année dernière un prix au Fashion Trust Arabia et tu es donc nommé dans la catégorie jeune créateur par l'Institut du monde arabe pour son prix de la mode. Merci beaucoup d'avoir été avec nous sur les ondes de Média et on a hâte de voir la suite.
0: Merci Selma, à très vite.
1: À
0: Bye
1: très
0: bye.
1: bientôt, merci beaucoup, bonne journée.
0: Bye.
1: Bye.

C'était donc Desri avec son titre You Gotta Be. Et nous arrivons sur ce presque à la fin de ce numéro de Culture Vibes. Merci encore de nous avoir suivis sur les ondes de médias. Merci à notre réalisateur Mehdi, bien sûr. Et restez à nos côtés dans quelques instants. Notre prochain flash de l'information. Ce sera suivi par On Fusionne qui sera en simultané sur nos ondes Maghreb et Afrique. Et de notre côté, eh bien, nous allons vous quitter en musique avec une des plus grandes divas de la musique soul. C'est un titre qui est sorti dans les années 80 et qui est depuis franchement un titre culte. Il s'agit de Sade avec son titre Smooth Operator. Très bonne écoute en vous souhaitant bien sûr une très bonne suite des programmes sur les de médias.

Ravie de vous retrouver sur Média pour On Fusionne pendant une petite heure. Eh bien, nous allons vous accompagner en musique, en nouveauté, en coup de cœur et en fusion. Et oui, parce qu'on a, quand il y en a plus, on a toujours encore. Et on commence avec cette jeune artiste Rocia que l'on a découvert vraiment par hasard, avec un univers assez incroyable. Elle est très discrète, on ne sait pas forcément beaucoup de choses d'elle, et elle reprend eh bien beaucoup de morceaux de la musique marocaine, que ce soit le répertoire Gnawi, le Chabi, la Haïta, le Melhoun. Elle les remanie à sa manière, Meli ou Melchema, un morceau classique, monumental du répertoire musical marocain. Je vous laisse découvrir, on se retrouve dans un instant.

un pan de l'histoire musicale marocaine, Melio Mel Shema, sublimé par Roussia, la nouvelle génération, qui est juste incroyable. Je le souligne très souvent car c'est vrai, je suis totalement étonnée par leur adaptabilité, leur créativité, cette manière qu'ils ont de s'approprier les reprises. Tout de suite, Fofo Dinba, un morceau du répertoire Gnawi qui a créé la sensation ces derniers temps sur les réseaux sociaux. Il n'en fallait pas plus pour Ayoub Amouri pour nous proposer sa fusion à lui. Et juste après, Abir Nehmé pour Bi Saraha, et c'est remixé par Hijazi, le Jordanien, qui est toujours là quand il le faut. Et là, il le fallait, on écoute.

Abid Nehmé pour Bissaraha et c'est Hijazi qui vient habiller le tour juste derrière. Tout de suite, Stromae également qui passe par l'exercice de la fusion Papa Outé façon Chami. Et juste après Deep Soul, ça faisait longtemps, Hiya Hiya, Light Amr Sawiya, redessiné par l'excellentissime Deep Soul. Une deep très mouvante, très colorée. On adore, très bonne écoute à tous.

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1: Martin Gibert avec vous, bonjour à tous. Nouvelle guerre de déclaration entre l'Iran et les États-Unis. Donald Trump dit ne pas être pressé de reprendre les négociations avec Téhéran. Il assure à nos confrères d'Al Jazeera que la guerre économique et que les frappes militaires sont très efficaces selon lui. Téhéran connaît une inflation massive et une économie en ruine. Ce sont les propos de Donald Trump, des propos démentis dans la matinée par son homologue iranien. Massoud Pezeshkian assure que ces pressions économiques ne mèneront à rien. Washington qui ne s'oppose pas à la colonisation israélienne en Cisjordanie. Nos confrères d'Al Jazeera se sont entretenus avec un responsable de la Maison Blanche. Interrogé sur le soutien de l'administration Trump à la colonisation en Cisjordanie, ce dernier a répondu que les politiciens israéliens adopteront la position qu'ils souhaitent. Le responsable américain estime qu'une Cisjordanie stable garantit la sécurité d'Israël. Les bombardements sont quotidiens entre l'Ukraine et la Russie. Moscou déplore 9 morts dans une frappe ukrainienne sur un bus qui circulait dans la région de Lugansk, territoire ukrainien occupé par la Russie. Une frappe qui fait suite à une nouvelle nuit de bombardements entre les deux pays. Et la veille de ces frappes, le chef de la CIA s'est rendu à Moscou. Il s'agit d'une demi-visite de routine, selon le président américain. Donald Trump précise que ce déplacement n'est pas lié à l'Iran ou aux menaces russes contre l'OTAN. La présidence russe assure que John Ratcliffe s'est rendu à Moscou pour échanger entre services secrets sans rencontrer le président russe. Donald Trump a ajouté qu'il aimerait que la guerre en Ukraine se termine. En Tunisie, Ben Gardan est en deuil. La ville vient d'enterrer 10 victimes de naufrage. Les cercueils étaient alignés devant le cimetière. Des centaines d'habitants sont venus accomplir la prière funéraire. Les images ont été diffusées aujourd'hui. Le drame remonte au 19 août dernier. L'embarcation a quitté Ben Gardan en direction de l'Italie avant de prendre l'eau. 15 personnes étaient à son bord. 14 étaient originaires de Ben Gardan. Une enquête est en cours pour déterminer les circonstances exactes du départ et du naufrage. Accord trouvé entre Meta et 48 États américains. L'entreprise de Mark Zuckerberg, propriétaire de Facebook et Instagram, est condamnée à payer plus de 16 milliards de dollars. Pour rappel, 29 États ont poursuivi Meta, accusé de provoquer de l'addiction chez les adolescents. Désormais, Instagram sera limité à 2 heures par jour pour les mineurs dans les États concernés et les vidéos seront bloquées la nuit. 100 millions d'euros, c'est un transfert record pour Ayoub Wadi. Le jeune Marocain quitte le LOSC et rejoint Manchester City. L'annonce a été faite par le président du club lillois, Olivier Létang. Il s'agit de la plus grosse vente d'un joueur de Ligue 1 vers un club étranger. C'est donc une nouvelle aventure en Première Ligue qui s'ouvre pour Ayoub Wadi après une Coupe du Monde réussie. Le média britannique The Guardian le présente comme le nouveau Rodri de Manchester City. C'est la fin de cette synthèse. Merci à toutes et tous de l'avoir suivi. Tout de suite retrouver Amna dans On Fusionne.
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1: Ravi de vous retrouver sur Média pour la deuxième partie de On Fusionne. Beaucoup de nouveautés. Comme promis au tout début de l'émission, si vous étiez avec nous, Mariama Douzi, remixée par Batman Prod de façon afro house, bien aiguisée. Et juste après, Felkat Miami pour Hachou. Et c'est Deep Soul qui se prête à cet exercice, cette fois-ci, façon électro. Très bonne écoute à tous et à tout de suite.

Secret Miami Ashu, une fusion extraordinaire par Deep Soul qui est toujours fidèle à lui-même. Et tout de suite, Statia qui donne une toute autre couleur, ampleur à Salba. Et c'est un morceau que moi personnellement je peux écouter 24 heures sur 24. Et juste après, c'est Hugel, grosso modo, Majnuna, le Frenchie qui a craqué pour ce morceau. Et c'est tant mieux puisqu'on a le droit à cette superbe fusion entre son univers et le morceau. Je vous laisse découvrir peut-être et on se retrouve dans un instant.

égale grosso modo Majnouna, énormissime tout simplement. Colle à la peau et c'est ça qu'on attend d'un morceau. Tout de suite, Rania Shaibi avec El Helwadi, un peu de douceur. On redescend un peu d'un cran avant la fin et c'est Mr. Heidi avec son Afro Soul qui vient habiller, couronner le tout. On déguste et on se retrouve dans quelques petites minutes.

Al-Wadi, énorme morceau, très solaire. Et c'est Sister Heidi qui lui a donné bien ce tout autre habit porté. Rania Shaibi, sublimé. On arrive à la fin de On Fusionne, en tout cas pour aujourd'hui. Merci d'avoir été avec nous, merci de votre fidélité, de votre écoute. Dans quelques instants, retour de l'information. Hassan, bien sûr, vous attend. Tout de suite, Fahd Ben Shemsi. Il le fallait. On se demandait pourquoi il n'avait pas fait. Lala Aish Alhamdouchia, épurée, rentre dedans, minimaliste. Gnawi Purju avec toujours ses influences jazz, soul, blues. Rien à dire, c'est parfait de A à Z. Très bonne écoute à tous. Encore une fois, et à demain, sans foutre.

Le thermomètre de son côté affichera 31 degrés à Alger, 38 degrés à Chlef, 35 degrés à Tamanrasset, il fera 47 degrés à Biskra et à Adrar, 38 degrés à Béjaïa ou encore 29 degrés à Oran. Et en Tunisie, le temps sera le matin ensoleillé sur l'ensemble du pays. Le thermomètre de son côté enregistrera 45 degrés à Tunis,

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1: Bonsoir à toutes et à tous. Les forces kurdes en Syrie ne sont plus. Leur chef a annoncé leur dissolution hier soir depuis Damas, un événement absolument historique selon l'envoyé spécial des États-Unis en Syrie. En Italie, l'enquête patine. Plus d'un mois après la mort d'Abderrahim Fakir, l'enquête se poursuit sur l'équipement des agents présents lors de l'interpellation du ressortissant marocain. Aucune trace n'est analysable, détail à suivre. Et du sport dans le journal, nous le ferons point sur Ayoub Bouadi, 18 ans, et déjà un contrat à 100 millions d'euros, c'est à Manchester City. Les forces démocratiques syriennes ont fini leur mission. C'est la déclaration hier soir de leur chef Mazloum Abdi, faite depuis le palais présidentiel de Damas. Il a annoncé la dissolution de ces puissantes forces qui avaient vaincu les djihadistes du groupe État islamique. Conclusion d'un accord passé avec le président Ahmad al-Shara dans un projet de réunifier la Syrie. Pour rappel, les Kurdes s'étaient implantés dans le nord-est du pays au début de la guerre civile en 2011. Michel Duclos, ancien ambassadeur de France en Syrie, conseiller spécial à l'Institut Montaigne, revient sur l'impact qu'a eu l'administration kurde et sa force armée.
2: Il y a deux choses qu'il faut distinguer. Il y a le rôle historique extraordinaire que les Kurdes ont joué pour lutter contre l'État islamique. La première bataille de Kobané, c'est quelque chose qu'on ne peut pas enlever aux Kurdes. C'est un véritable exploit. Et là, ils ont joué un rôle essentiel. À partir de là, ils ont commencé à acquérir d'abord et à administrer ensuite un territoire qui dépassait de très loin des implantations proprement kurdes. Ils l'ont fait en s'alliant évidemment avec des tribus arabes, mais enfin en étant l'élément dominant dans le binôme, et s'est construit une sorte d'autonomie du nord-est syrien. C'est ça qui actuellement est remis en cause. Ils ont perdu du territoire et ils perdent l'autorité qu'ils avaient sur même les territoires où eux-mêmes sont majoritaires. Et c'est là qu'il faut trouver le bon compromis.
1: Michel Duclos, ancien ambassadeur de France en Syrie, conseiller spécial à l'Institut Montaigne, au micro de Hugo Villard. À ce propos, la France aujourd'hui a salué, je cite, l'annonce historique de la dissolution des forces démocratiques syriennes. Paris dit s'inscrire dans le cadre de la mise en œuvre de l'accord du 29 janvier dernier, signé par les deux parties auxquelles la France avait activement contribué. Fin de citation. On reste en Europe, en Italie, plus d'un mois après la mort d'Abderrahim Fakir. L'enquête se poursuit. Pour rappel, le ressortissant marocain est décédé à Boulogne lors de son arrestation. Les dernières analyses ne montrent aucune empreinte sur les menottes Soukaina Aziz.
3: Seule une tâche qui reste à déterminer et des traces biologiques, peut-être du sang, ont pu être relevées sur les menottes, d'après la police scientifique italienne. Le dispositif de sécurité utilisé par les deux agents qui ont arrêté Abderrahim Fakir sont toujours analysés, mais aucune empreinte exploitable n'a été détectée, ajoute la police. Ce qui fait réagir d'ailleurs l'avocat de la victime, Fabio Anselmo, évoque des résultats particulièrement singuliers, mais qui pourraient être significatifs. Il insiste qu'il y a eu une action violente de compression qui a duré trop longtemps et ajoute, je cite, « Sinon, quelle pertinence aurait l'analyse des menottes pour déterminer s'il s'agit bien de celles examinées et si elles ont correctement fonctionné ?» Fin de citation. La sœur du défunt réclame une enquête plus aboutie et se demande pourquoi les deux policiers impliqués ont pu reprendre leur travail. Les deux agents sont désormais en patrouille, mais sans voiture de police. La famille de la victime et l'avocat les accusent d'avoir asphyxié Abderrahim Fakir lors de son arrestation. Les premiers résultats de l'autopsie montrent que les poumons étaient remplis de sang suite à une compression dans le dos.
1: Les détails de Soukaina Aziz. Dans le reste du monde, au Népal, une crue dévastatrice suivie d'un glissement de terrain ont fait au moins 98 victimes. Plusieurs centaines de personnes sont portées disparues, parmi lesquelles de nombreux touristes étrangers. Cap aux États-Unis à présent dans ce journal. Donald Trump qualifie de visite de demi-routine le rare déplacement du chef de la CIA, John Ratcliffe, hier à Moscou. Le président américain a ajouté « Nous aimerions que la guerre en Ukraine s'arrête » et il a assuré cependant que ce déplacement très commenté n'était ni lié à l'Iran ni à des menaces russes contre l'OTAN. Dans la guerre ukrainienne, une frappe de Kiev aujourd'hui a fait 9 morts dans un bus qui circulait dans la région orientale de Louhansk, occupée par la Russie. D'après le gouverneur régional installé par Moscou, 8 personnes sont mortes sur place et une femme de 20 ans est décédée à l'hôpital. Allez, avant de passer au sport, cette actualité gaming, c'est sans doute le jeu vidéo le plus attendu de la décennie. GTA 6 doit sortir le 19 novembre prochain, mais des fuites ont eu lieu. Des vidéos montrant des séquences du jeu ont été postées en ligne depuis une semaine. Le studio Rockstar Games réagit aujourd'hui

0: C'est un euphémisme de dire que ces vidéos ont dévasté nos équipes. Le secret était gardé depuis 3 ans. Un aperçu inédit du jeu est toujours attendu demain sur Netflix. Et du sport dans ce journal avec ce soir Hakim Tamim. Bonsoir Hakim.
1: Bonsoir Constantin.
0: C'est l'info du jour. Ayoub Bouadi quitte Lille pour Manchester City. Le jeune international marocain de 18 ans s'engage jusqu'en 2031 pour un montant de 100 millions d'euros.
1: Après avoir fait ses preuves à Lille en France, 2 saisons pleines où il s'est imposé comme un titulaire indiscutable malgré son jeune âge, Ayoub Bouadi va découvrir le championnat anglais, le meilleur du monde. Cet été, Ayoub Bouadi a disputé la Coupe du Monde avec les Lions de l'Atlas City. Titularisation en 7 matchs. Aujourd'hui, il compte s'imposer au cœur du jeu des Citizens. Nicolas Villas, l'un des consultants du football européen de Média.
2: Moi, je trouve le joueur incroyable et magnifique de toute façon. Il est d'une maturité qui est absolument hallucinante. Il est d'une intelligence incroyable. Et je parle pas que du jeu, hein. Tout ce qu'il sait faire en dehors du terrain, c'est une tête bien faite. C'est un gros matheux. Il est excellent niveau intellectuel, au niveau de ses performances hors du terrain, sur les bancs de l'école. Et sur le terrain, il est aussi hallucinant à la Coupe du Monde. Il y avait eu beaucoup de remarques dithyrambiques à son encontre et c'est à juste titre. Maintenant, la chose, c'est comment il va vivre ce transfert à 100 millions d'euros? Sachant que c'est toujours pareil dans ces cas-là, les joueurs, ils y sont pour rien. C'est pas eux qui décident du montant de leur transfert. Et que là, il va avoir cette étiquette qui est collée pour un joueur qui est à peine majeur. Va falloir savoir gérer ça. Il a l'air bien entouré, même si là, il va changer de métier, hein, il va changer de réalité. Être titulaire à Lille, c'est pas la même que d'être un joueur à Manchester City, même si on n'est pas titulaire. Il va être présenté comme étant le successeur de Rodri, parce que Rodri est parti, parce qu'il évolue au même poste, parce qu'il coûte très cher lui aussi. Tout ça va être finalement dur à porter, donc va falloir de la patience, c'est toujours la même histoire. Moi, je suis ravi pour lui, je suis ravi pour le Maroc, parce que ça veut dire aussi que le Maroc va avoir un joueur qui évolue dans un top championnat et dans un top club d'un top championnat, ce qui est quand même pas rien. Donc c'est une excellente nouvelle pour les Lions de l'Atlas et c'est une excellente nouvelle pour lui aussi. Et je trouve que c'est une bonne nouvelle pour le foot français aussi. Parce que ça prouve que la Ligue 1, quoi que beaucoup puissent en dire, bah c'est un championnat, c'est la Ligue des talents, hein, c'est le slogan, mais c'est aussi une réalité. Hein.
1: Le plus gros transfert vers l'étranger de l'histoire de la Ligue 1, dit-on en France, c'était Nicolas Villas, l'un des consultants de Média. Ayoub Bouadi a été présenté tout à l'heure par son nouveau club, Manchester City. Le milieu de terrain marocain s'est dit ravi. Je vous propose d'écouter ses premiers mots.
3: Je suis vraiment heureux et fier d'être ici, dans l'un des plus grands clubs au monde, et j'espère que tout se passera bien à l'avenir. Je pense que c'était le moment parce que je me débrouillais bien à Lille et je m'y sentais très bien, mais j'ai senti que c'était le moment idéal pour franchir le pas. Je pense que venir à City était la bonne décision et je suis vraiment heureux et fier d'être ici. On m'a dit que Maresca était un entraîneur exceptionnel, j'ai hâte d'être entraîné par lui. L'équipe que j'ai vue comprend de très grands joueurs, j'ai hâte de les rencontrer dans les vestiaires, de jouer avec eux et de partager de bons moments à leur côté.
0: Et Hakim, la presse anglaise ne tarit pas d'éloges à propos du milieu de terrain marocain.
1: Oui, le quotidien des Guardian présente Bouadi comme le nouveau Rodri de Manchester City, mettant en avant l'intelligence tactique, la maturité et les qualités techniques de l'international marocain. La chaîne Sky Sport indique que Bouadi aurait pu rejoindre un grand club européen pour être progressivement intégré. Et à Manchester City, il arrive avec une étiquette différente, à savoir celle d'un investissement majeur censé participer à la reconstruction d'un milieu terrain qui vient de perdre plusieurs de ses cadres. Un maître du milieu, poursuit le média anglais. La presse britannique, dans son ensemble, écrit que Bouadi est l'un des joueurs les plus prometteurs de sa génération.
0: Le reste de l'actualité en bref, on commence par la Liga espagnole, le Real Madrid, à l'occasion de rejoindre les équipes de tête ce soir.
1: Le stade Santiago Bernabéu rallume les projecteurs ce soir pour recevoir la Real Sociedad, l'équipe basque battue par Betis pour ses débuts en championnat. Le premier match du Real en Liga cette saison, c'était en déplacement. Les hommes de José Mourinho, dont c'est le deuxième mandat du technicien portugais au Real, se sont imposés à Barcelone face à l'Espagnol lors de la journée inaugurale. Cycliste Mathieu Brennan a remporté cet après-midi Midio Sprint, la 5e étape du Tour d'Espagne et la Vuelta. Le jeune britannique de 21 ans, vainqueur de la 2e étape, s'est envolé à 150 mètres de l'arrivée au classement général. Le Slovène Tadej Pogacar conserve le maillot rouge de leader avec plus de 3 minutes d'avance sur son poursuivant immédiat, son compatriote Primoz Roglic. Enfin, tennis, Stanislas Wawrinka, qui mettra un terme à sa carrière cette année, participera finalement à l'US Open, le 4e et dernier majeur de la saison, débute dimanche prochain. Le joueur suisse, ancien numéro 1 mondial, 3 mondial et vainqueur de 3 tournois du Grand Chelem, a bénéficié du forfait de l'Américain Patrick Kipson. Le 116e joueur mondial s'est retiré en raison d'une blessure.
0: Et c'est sur ces informations de Hakim Tamim que se clôt le journal. Merci Hakim et à vous toutes et tous pour votre écoute. Belle soirée sur Média. Ba'da qalil.

0: Une mission de vérification se déploie depuis que le M23 et l'armée de Kinshasa se sont accordés sur une feuille de route pour la paix. Un expert reviendra sur la possibilité d'un cessez-le-feu durable. Londres s'apprête à annoncer un embargo sur les marchandises provenant des colonies israéliennes en Cisjordanie. Un projet qui divise au sein du Parti travailliste. Notre correspondante fera le point. 1 million d'enfants sont en danger de mort en Afghanistan. L'UNICEF alerte sur la malnutrition des enfants dans le pays. En cause, la pauvreté, mais aussi le réchauffement climatique. Ce mercredi, en Tunisie, ont eu lieu les funérailles de 11 candidats à l'exil dont les corps ont été récupérés ce dimanche au large de la Libye. Au total, 15 Tunisiens avaient pris la mer samedi dernier. Une partie d'entre eux, originaire de la ville de Ben Gardane, la ville du sud-est de la Tunisie, est en deuil donc et surtout en colère. Le drame a provoqué de nombreuses manifestations, une grogne qui touche tout le pays et qui continue de faire du bruit. Le 20 août dernier, la jeunesse tunisienne descendait dans la rue pour dénoncer des coupures de courant ou encore des pénuries d'eau. Depuis des jours, la colère s'intensifie, la population dénonce directement la politique du président Kais Saied. Alors pour Siem Badi, ancienne ministre tunisienne des Affaires de la Femme et défenseuse des droits humains, cette colère, cette crise dépasse les revendications sociales.
1: Tunisie traverse une crise qui n'est plus seulement économique ou sociale, elle touche directement maintenant la relation entre le citoyen et l'État. Quand un citoyen n'a pas régulièrement accès à l'eau, quand l'électricité est coupée, quand certains médicaments deviennent difficiles à trouver ou deviennent beaucoup plus chers, il ne s'agit plus maintenant des problèmes abstraits, ce sont des problèmes qui touchent directement la vie quotidienne et la dignité des citoyens. Les coupures récentes ont été particulièrement difficiles dans un contexte de très forte chaleur, comme partout dans plusieurs régions dans le monde actuellement, mais elles ont également eu des conséquences économiques. Elles perturbent les commerces, l'agriculture, l'industrie, les pharmacies, les hôpitaux. La vie quotidienne des familles. On peut expliquer une partie de ces difficultés par la canicule, la pression sur les infrastructures, mais cela ne doit pas devenir une excuse permanente. La responsabilité d'un État est précisément d'anticiper les crises, de garantir la continuité de ses services essentiels.
0: Siem Badi, ancienne ministre tunisienne des Affaires de la Femme et défenseur des droits humains, elle répondait aux questions de Mélanie Pinto. Autre crise énergétique dans la région, en Mauritanie, des quartiers de la capitale sont toujours plongés dans le noir. Une situation qui dure depuis les 2 incendies qui ont touché en moins de 24 heures 2 centrales électriques en banlieue de Nouakchott. Rabat a aujourd'hui annoncé dépêcher une équipe de techniciens afin d'aider au rétablissement de l'alimentation électrique. On reste sur le continent. RDC, la feuille de route pour la paix signée en octobre dernier à Doha entre le groupe M23 et l'armée de Kinshasa se met en place. Un processus de vérification de cessez-le-feu est convenu et a commencé à se déployer hier à Minembwe, dans la province du Sud Kivu, une région à l'est du pays particulièrement touchée par les affrontements. Une mission appuyée par la MONUSCO, la force onusienne pour le pays. Mais pour le général Bruno Clément Bollet, expert sur les questions de sécurité en Afrique, si cette surveillance est nécessaire, elle n'est possible que si les deux parties respectent les règles du cessez-le-feu. Écoutez.
2: Comment voulez-vous orchestrer un cessez-le-feu quand les deux parties ne décident pas de cesser le combat sur l'ensemble des provinces qui sont concernées? Les provinces, c'est bien sûr l'Ituri, le Nord Kivu et le Sud Kivu. Donc c'est extrêmement compliqué. Ensuite, il y a encore l'intrusion de l'armée rwandaise qui est présente et qui surveille tout ça. Vous savez que la sécurisation, enfin, cette pénétration rwandaise en RDC, elle est officiellement, elle a été déclenchée pour protéger la frontière du Rwanda pour éviter un nouveau génocide. C'est un secret opérationnel. C'est surtout pour exploiter actuellement le coltan. Ça fait une trentaine d'années que le Rwanda exploite ce coltan. Il le fait raffiner dans les fonderies de Chine et de Kazakhstan, enfin, il organise tout ça. C'est tout ça qui est en jeu. Donc ça va être extrêmement compliqué de continuer à avancer. Mais enfin, ne boudons pas notre plaisir quand même. Il y a eu un cessez-le-feu, il commence à être vérifié sur le terrain. Espérons que ça va continuer.
0: Des propos du général Bruno Clément Bollet, recueillis par notre journaliste Soukaina Aziz. Au Moyen-Orient, maintenant, l'Iran annonce avoir conclu certains accords avec le sultanat d'Oman concernant le détroit.

0: Trois d'Hormuz et notamment sur le partage des frais de circulation dans le passage. Téhéran qui, dans le même temps, accuse les États-Unis, je cite, d'entraver les travaux qui permettent de finaliser un accord complet. L'Iran qui a réaffirmé ce mercredi être capable de surmonter le blocus économique imposé sur son pays par Washington. Le président iranien Massoud Pezeshkian assurait, je cite, que les États-Unis n'obtiendront rien avec leur pression économique. Sur l'autre front de cette guerre élargie dans la région, le Sud-Liban continue d'essuyer des frappes israéliennes. En dépit du cessez-le-feu en vigueur, ce mercredi, des maisons ont été dynamitées et une bombe assourdissante a été larguée par drone sur le village de Mansouri, dans le sud du pays. En début de journée, les autorités de Beyrouth accusaient son voisin d'incendie délibéré sur des terrains agricoles ou encore sur des forêts. Des exactions israéliennes au Liban, mais aussi à Gaza ou encore en Cisjordanie, où le chef du gouvernement israélien a annoncé vouloir poursuivre la mise en place de nouvelles colonies israéliennes. Benjamin Netanyahou est en campagne pour les législatives et se félicite de l'installation de 300 nouvelles colonies en Cisjordanie occupée depuis son retour au pouvoir en 2022. Une colonisation illégale au regard du droit international que le nouveau Premier ministre britannique compte dénoncer. Andy Burnham pourrait établir un embargo commercial sur les produits importés provenant justement de ces colonies. Un projet qui fait débat au sein de son parti et ce pour des questions essentiellement pratiques. Écoutez les précisions de notre correspondante Anna Roche depuis Londres.
1: Dès le début de son mandat en juillet, Andy Burnham a dit qu'il voulait être plus ferme que son prédécesseur Keir Starmer face au gouvernement israélien. C'est l'appel d'offres de Tel Aviv pour la construction de 1200 logements destinés aux colons en Cisjordanie qui semble avoir décidé le gouvernement. Le ministère des Affaires étrangères, Ed Miliband, estime que ce projet diviserait le cœur de la Palestine en deux et détruirait tout espoir pour une solution à deux États. Le Premier ministre Andy Burnham réfléchit donc à imposer un embargo commercial sur les colonies israéliennes et des sanctions à contre de certaines personnes. Des voix au sein du gouvernement s'inquiètent cependant des difficultés pratiques. Il pourrait être compliqué de distinguer entre les marchandises provenant des colonies et celles provenant d'ailleurs en Israël. Un embargo sur le secteur tertiaire, les services, est vu par beaucoup comme irréalisable. C'est une question qui divise le Parti travailliste depuis longtemps. Plus de 140 députés, environ un tiers du parti, ont signé une lettre appelant au boycott commercial des colonies israéliennes. Le groupe parlementaire travailliste Les Amis d'Israël estime en revanche qu'un boycott serait contraire aux intérêts nationaux du Royaume-Uni, à la communauté juive britannique et aux travailleurs palestiniens. À Londres, Anna Roche pour Midi 1.
0: Ailleurs dans l'actualité, 180 millions de dollars, c'est ce qui manque à l'UNICEF pour son programme de nutrition en Afghanistan. Ce mercredi, le Fonds des Nations Unies pour l'enfance alerte sur le risque de mort d'un million d'enfants dans le pays. Plusieurs raisons expliquent cette crise alimentaire. Écoutez à ce sujet Daniel Tim, il est chef de la communication de l'UNICEF en Afghanistan.
2: The reasons are diverse, so...
3: Les raisons sont diverses. Tout d'abord, il y a la pauvreté dans le pays. Plus de la moitié des habitants, 21 millions de personnes, dépendent de l'aide humanitaire. On sait que 9 enfants sur 10 vivent dans une pauvreté nutritionnelle sévère. Cela veut dire qu'ils n'ont pas assez à manger. S'ajoute à cela la période de soudure qui a démarré bien plus tôt cette année. À cause du changement climatique, il n'y a pas assez de neige, pas assez de pluie, et cela contribue à de mauvaises récoltes. Il n'y a pas assez de réserves. L'autre problème, c'est qu'à un moment où nous avons de plus en plus d'enfants qui sont malnutris, nous avons de moins en moins de fonds pour les traiter.
4: Malnourished, we have less and less funding to treat them.
0: Des propos de Daniel Tim, chef de la communication de l'UNICEF en Afghanistan, recueillis par Hugo Villard. Pour finir, un accord a été trouvé entre Meta et 47 États américains. L'entreprise de Mark Zuckerberg, propriétaire de Facebook et d'Instagram, est condamnée à payer plus de 16 milliards de dollars. Pour rappel, 29 États ont poursuivi Meta, accusé de provoquer de l'addiction chez les adolescents. Désormais, Instagram sera limité à 2 heures par jour pour les mineurs et les vidéos, elles, seront bloquées la nuit. C'est la fin de cette édition. Merci de l'avoir écouté et restez avec nous pour la suite des programmes sur Médian.
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1: Bonjour à toutes et à tous, Céline Roussel avec vous pour cette synthèse d'actualité. En Tunisie, ce mercredi, 11 personnes ont été enterrées dans la ville de Ben Gardan, des victimes d'un drame migratoire survenu ce dimanche. Les 11 dépouilles ont été retrouvées sans vie au large de la Libye. Dans la ville

du sud-ouest du pays. Des manifestations et un blocage des axes routiers ont eu lieu en réponse. Des événements qui s'ajoutent aux nombreuses manifestations qui ont lieu depuis des jours contre la politique du président Kais Saied dans le pays. Et puis toujours dans la région, le Maroc annonce déployer une équipe de techniciens pour venir en aide à celle de Nouakchott. Depuis des jours,

0: Benjamin Netanyahou en campagne pour les législatives se félicite par la même occasion de l'installation de 300 nouvelles colonies sur le territoire palestinien, et ce depuis son retour au pouvoir en 2022. Une colonisation illégale au regard du droit international que le nouveau Premier ministre britannique compte dénoncer. Andy Burnham pourrait, selon les médias britanniques, établir un embargo commercial sur les produits importés provenant de ces colonies. Un projet qui fait débat au sein du Parti travailliste dont Andy Burnham est à la tête. Ailleurs dans le monde, au moins 160 personnes sont mortes au Népal et au Tibet. C'est le dernier bilan de la police népalaise ce soir, qui dit d'ailleurs avoir récupéré 157 dépouilles. Quelques heures après les inondations, plus de 400 personnes sont toujours portées disparues. Parmi elles, une centaine de touristes indiens et dizaines de personnes de nationalité malaisienne ou encore britannique. Le Premier ministre népalais Balendra Shah appelle la population à rester unie face à cette crise. Sur le continent maintenant, à Mayotte, c'est le Premier ministre français qui est en visite ce mercredi. Sébastien Lecornu a fait des annonces à propos de l'immigration clandestine qui touche l'archipel. Le chef du gouvernement entend conditionner l'aide au développement accordée aux pays de départ des migrants. Une stratégie qui consiste en fait à donner des bonus ou encore des malus selon la manière dont le pays gère le départ illégal de ses ressortissants. Sont concernés par cette mesure les Comores, le Burundi, la Tanzanie, la République démocratique du Congo, le Rwanda, la Somalie ou encore le Kenya. Et on termine cette synthèse aux États-Unis avec cette bonne nouvelle annoncée par l'agence américaine du médicament. La start-up américaine Revolution Medicines voit son traitement contre le cancer du pancréas approuvé par l'agence. Le traitement nommé RASONC-A, selon l'essai clinique, doublait la durée de survie des patients. Un résultat largement acclamé par la communauté médicale. Et c'est la fin de cette synthèse d'actualité. Merci beaucoup de l'avoir écouté et bonne suite des programmes sur Média.
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Eh oui, mes chers amis, ravi de vous retrouver sur Zone Média pour cette nouvelle édition des Nocturnes, avec la première partie de cette émission, eh bien, entièrement consacrée à la remarquable icône de la musique country, Dolly Parton, qui hélas vient de nous quitter hier, c'est-à-dire le 25 août de cette année 2026, à l'âge de 80 ans. Depuis hier, Média, bien évidemment, vous parle à travers nos différents rendez-vous d'information et nos différentes programmations 100% musique de Dolly Parton. Et oui, mes chers amis, une artiste absolument exemplaire, une personne qui est partie de rien du tout, mais qui a voulu concrétiser son rêve, qui a voulu réaliser, bien évidemment, ses ambitions. Et voyez, mes chers amis, dans la vie, lorsqu'on veut arriver, on arrive. Dolly Parton, chanteuse country. Je vous ai dit actrice également, parce qu'elle a été une remarquable actrice.

Vous savez, chers amis, c'est grâce à Dolly Parton que plusieurs générations de chanteuses, de chanteurs et de groupes de musique country ont vu le jour, bien évidemment. Si on parle de Reba McEntire, si on parle de Patti Loveless, si on parle de Roseanne Cash, si on parle de toutes ces artistes, Leanne Rimes, sans oublier les chanteurs de musique country, il faut savoir qu'ils ont toutes et tous été inspirés par leur émule, par leur idole, Dolly Parton.

Dolly Parton, qui a été absolument exemplaire au niveau de sa carrière, puisqu'elle n'a pas été uniquement une chanteuse de country, bien que c'est surtout à travers la musique country que tout le monde connaît l'icône de ce style musical, Dolly Parton. Mais c'est que Dolly Parton est partie vers tous les styles, on en parlera tout à l'heure. Elle est partie vers la musique pop, elle est partie vers le hip-hop, elle est partie vers la musique rock, elle est partie vers la musique électro. C'est incroyable ce que cette chanteuse a fait à travers sa carrière. Et en plus, elle n'était pas uniquement une chanteuse, c'était également une musicienne et une multi-instrumentiste.

écoute plusieurs voices, plusieurs chanteuses à travers cette chanson. Je vais dire pourquoi. Simplement parce que Dolly Parton est en featuring, ou plutôt sont d'autres chanteuses qui sont en featuring avec Dolly Parton. Il s'agit de la chanteuse Susan Cox et la chanteuse Alison Krauss, qui est la superstar de la musique bluegrass. Cette chanson est un hommage au père de Dolly Parton, parce que le titre c'est « Today Eddie », c'est-à-dire à mon père, à papa. Et je trouve, mes chers amis, que Dolly Parton adorait son père. À telle enseigne qu'elle avait créé une association justement pour offrir chaque année des millions de livres aux enfants pour les aider à lire et pour leur apprendre à lire. Et Dolly Parton a été très attirée par la musique rock. La preuve, sa version toute récente de Satisfaction du groupe Rolling Stones. Une chanson qui a été également interprétée par la star du rhythm and blues, Monsieur Otis Redding.

voyez très très bien que Dolly Parton, que l'on croyait uniquement, on va dire, une chanteuse musicale country, a prouvé que dans le monde du rock, elle était franchement à la hauteur des plus grandes rockeuses de la planète. Je vous ai dit à cela un instant que justement Dolly Parton était une musicienne multi-instrumentiste. Mais ce qu'il faut savoir, mes chers amis, c'est que Dolly Parton était de conditions très, très, très, je dis bien, très multipliées par trois, parce que vraiment très modeste. Et je vous en donnais la preuve dans un instant.

En effet, Dolly Parton faisait partie d'une famille très modeste. Vous savez où c'est qu'elle vivait, celle qui a vu le jour, bien évidemment, le 19 janvier 1946 à Pittman Center, dans le Tennessee. Elle était issue d'une famille très modeste, vraiment très modeste. C'était une famille qui était composée, bien évidemment, du père et de la maman. Il faut savoir que le père de Dolly Parton était un cultivateur analphabète, c'est-à-dire qu'il ne savait ni lire ni écrire. Et c'est pour ça, justement, que Dolly Parton avait créé cette association pour, justement, offrir des millions de livres chaque année aux enfants qui n'avaient pas les moyens d'en acheter à travers la planète, pour les aider et leur apprendre à lire et à écrire. Et en fait, donc, Dolly Parton, sa maman était une femme au foyer. Et où c'est qu'elle vivait, Dolly Parton, celle qui est devenue l'icône et la superstar de la musique country? Elle vivait pas dans une villa, elle vivait pas dans une maison, elle vivait pas dans un appartement, elle vivait pas dans un studio. Dolly Parton, avec ses autres frères et sœurs, donc cela fait 12, parce que le papa et la maman de Dolly Parton ont créé une grande famille, 12 enfants. Et il faut savoir que les 12 enfants, plus le papa, plus la maman de Dolly Parton, ça fait 14 personnes. Les 14 personnes vivaient dans une cabane. Vous imaginez, une cabane. Et dans cette cabane, mes chers amis, il n'y avait ni l'électricité, c'est-à-dire le soir, ils devaient utiliser des bougies pour éclairer la cabane, et il n'y avait pas d'eau courante, c'est-à-dire qu'il fallait aller chercher l'eau peut-être dans un puits, ou je ne sais pas, mais en tout cas de l'eau courante, il n'y en avait pas. Et malgré cela, Dolly Parton voulait réussir sa carrière. Et pourquoi je vous ai dit que c'est incroyable qu'elle soit devenue une musicienne multi-instrumentiste? Parce que cette famille était tellement modeste que Dolly Parton n'avait pas les moyens de s'acheter une guitare. Et comment elle a eu sa première guitare? Je vais vous le dire, c'est qu'à l'âge de 7 ans, je dis bien 7 ans, elle s'est fabriquée elle-même sa première guitare. Et par la suite, son oncle lui a offert sa première guitare. Et c'est comme cela que Dolly Parton a commencé justement à jouer avec des arpèges sur la guitare. Mais vous savez ce qui a fait la célébrité de Dolly Parton? Ce sont des chansons qui sont devenues historiques, légendaires, comme Jolene, qui a été reprise par une pléiade d'artistes. On parlera de Jolene dans un instant. C'est la version de J. Wel Garcia.

Enfin, chers amis, Jolene est certainement l'une des chansons, sinon la chanson la plus célèbre de Dolly Parton. Elle avait enregistré cette chanson en 1973, au début de l'année 1974. Il faut savoir que cette ballade country est devenue un méga hit mondial dont l'histoire, eh bien, a plusieurs origines. C'est une histoire de jalousie, mais c'est aussi une histoire extraordinaire au niveau du prénom de cette chanson.

Cette chanson a été reprise par une pléiade d'artistes dont Beyoncé en 2024 avec un album mémorable dédié à la musique country.

En fait, mes chers amis, il faut savoir que le prénom Jolene décrit une description physique. Pourquoi ? Parce que, en fait, c'est une description au niveau des cheveux, au niveau des yeux et au niveau du teint clair. Et comment cela est venu ? C'est qu'un jour, les Parton avaient donné un concert. Et vous savez très bien, chers amis, que lorsqu'il y a un concert, les fans vont voir l'artiste pour demander un autographe. Donc il y a une petite fille de 8 ans qui est partie voir Dolly Parton et a dit « S'il vous plaît, Dolly, un autographe !» Et à ce moment-là, Dolly Parton lui a dit « Mais tu es trop mignonne. Mais j'ai jamais vu ça. Mais tu es magnifique. Mais comment tu t'appelles ?» Et la fillette avait dit « Dolly, je m'appelle Jolene. » Et Dolly Parton a dit à la petite fille qui s'appelait Jolene, j'écrirai, je te promets, j'écrirai une chanson avec ton prénom.

Pour l'heure, c'est la version Jolene par justement Dolly Parton. Mais en fait, les paroles sont différentes par rapport au titre, parce que les paroles, eh bien, supplient une autre femme, justement, de ne pas s'approcher de son mari, parce que c'est une histoire de jalousie. Et comment est venue cette histoire de jalousie? C'est que un jour, juste au début du mariage de Dolly Parton avec Carl Thomas Dean, qui est décédé récemment, donc elle avait vu une jeune et belle femme, n'est-ce pas, qui parlait avec son mari. Donc, elle était très très jalouse, Dolly Parton, et c'est pourquoi elle a écrit cette chanson en demandant à cette dame d'aller, de s'éloigner un petit peu de son mari. C'est normal, les femmes sont toujours jalouses.

Et incroyable mais vrai, mais cette chanson a connu même un remix incroyable, signé DJ Dark. Voyez, la chanson 43 en version électro.

0: autre chanson parmi les plus célèbres de Dolly Parton, I Will Always Love You. À l'origine, c'est une chanson romantique, sentimentale, un message d'adieu à celle avec, à celui avec qui elle a beaucoup travaillé, Monsieur Porter Wagoner. Qu'il avait justement invité à travailler avec lui dans une émission de télé, parce qu'il faut savoir que c'était un célèbre chanteur à l'époque. Et après être devenu célèbre, en 1973, il se trouve que Dolly Parton a entamé sa carrière en solo. Mais vous savez, cette chanson a été mondialement célèbre par la suite.
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0: Très célèbre grâce à la version qui a vu le jour dans les années 90 par Whitney Houston.

tellement de choses à dire à propos de Dolly Parton. Le faire en une demi-heure, c'est impossible de raconter toute la biographie, toute l'histoire des chansons de Dolly Parton. Dolly Parton qui a vendu plus de 100 millions de disques d'albums à travers la planète. Dolly Parton qui a écrit plus de 3000 chansons et elle a produit plus de 65 albums. Et récemment, elle a même travaillé avec le DJ, avec le duo suédois de DJ Galantis. Avec le featuring de Mr.

Incroyable mais vrai, Dolly Parton, la star de la musique country, en version electro dance avec les plus jeunes DJ de la planète. Et le film qui a eu un gros succès, grâce entre autres à la présence de Dolly Parton en tant qu'actrice, c'est le film 9 to 5 qui nous mène directement aux informations. Je vous rappelle le décès de l'icône de la musique country, Dolly Parton, hier, le 25 août 2026, à Nashville, dans le Tennessee. C'était un spécial Dolly Parton sur les ondes de médias. J'ai parlé du film 9 to 5. Eh bien, voici un extrait de la chanson dont Dolly Parton a signé justement la bande originale du film. On se retrouve après les infos. Merci d'être toujours fidèle à médias.

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1: Bonsoir à tous, Paul-Lionel Kivigère avec vous pour cette synthèse d'informations. Le bilan humain revu à la hausse au Népal après une crue et un glissement de terrain à la frontière avec le Tibet. 160 corps ont été pour leur retrouver. Des médias d'État chinois font état, eux, de 265 personnes portées disparues, parmi elles de nombreux touristes étrangers. Les causes de cette crue n'ont pas encore été établies, mais selon le ministre népalais des Affaires étrangères, un séisme pourrait avoir provoqué ce glissement de terrain qui a bloqué la vallée d'une rivière, ce qui aurait entraîné cette montée des eaux. Nous sommes contre les colonies israéliennes en Cisjordanie car elles compromettent la création d'un État palestinien. Ce sont les mots aujourd'hui du ministre italien des Affaires étrangères. Antonio Tajani appelle le gouvernement israélien à empêcher les colons de poursuivre leurs agissements en référence à la multiplication des attaques contre les civils palestiniens en Cisjordanie occupée, comme celle en ce moment dans plusieurs localités. Suite à l'éboulement d'une décharge qui a fait au moins 34 morts

Ce week-end en Guinée, les autorités ont commencé aujourd'hui à détruire des habitations aux alentours jugées à risque pour les habitants. Au total, ce sont 72 ménages qui sont considérés comme exposés et qui vont voir leur

Suite à ces mouvements, d'après un décompte à partir des chiffres communiqués par les gouvernements africains ayant organisé des rapatriements. On termine cette synthèse d'actualité avec du football. Il y a du mouvement dans le marché des transferts. Le gardien de but paraguayen Orlando Gil signe à Lille pour près de 4 millions d'euros. Son contrat court sur 5 ans, tout comme celui d'Ayoub Boadi qui quitte le même club pour aller à Manchester City contre 100 millions d'euros, soit le transfert le plus cher d'un joueur marocain et aussi de la Ligue 1 vers l'étranger. Ayoub Boadi, un milieu de terrain pour en remplacer un autre, l'Espagnol Nico Gonzalez quitte lui Manchester City pour Newcastle contre 60 millions d'euros. C'est la fin de votre synthèse, merci de l'avoir écouté. Maintenant, la suite des Nocturnes, c'est toujours avec Jawad.

Extraordinaire cette chanson, mes chers amis. Et la chanteuse qui a interprété ce titre, Bonnie Taylor, bien évidemment. Il s'agit du fameux Total Eclipse of the Heart, une reprise de Bonnie Taylor qui a vu le jour au niveau de la reprise en 2010, signée Gleecast, qui est une célèbre sitcom dont il y a plusieurs chansons, notamment des reprises. Eh bien, chers amis, on a parlé de Dolly Parton pendant la première partie des Nocturnes. Et une autre chanteuse nous a quitté.

quittait récemment, il y a de cela quelques semaines, la regrettée Bonnie Taylor. Bonnie Taylor, bien évidemment, qui est devenue une superstar grâce à cette chanson qu'elle avait interprétée au début des années 80, donc Total Eclipse of the Heart. Et justement, récemment, Bonnie Taylor avait dit « Si je n'avais pas été découverte au niveau de mon talent, bien évidemment, par les producteurs du show business, parce qu'à l'époque, l'industrie musicale n'existait pas, on parlait de show business, elle avait dit « Eh bien, j'aurais passé toute ma carrière à chanter dans un pub, un petit pub comme cela avec quelques personnes qui sont là pour se décompresser, pour se relaxer et là j'aurais été une chanteuse on va dire de quatrième ou de cinquième zone. » Et c'est grâce justement à la découverte de son talent par les producteurs de la musique que Bonnie Taylor est devenue également une superstar de la chanson. Et comme nous avons écouté pendant la première partie de cette émission plusieurs chansons de Dolly Parton, c'est vrai que parler de Dolly Parton en une demi-heure, c'est presque impossible. On peut juste évoquer quelques aspects globaux de sa carrière, de quelques anecdotes sur l'histoire des chansons, etc. Mais il faudrait tout un feuilleton, toute une série pour parler de Dolly Parton. Je voulais juste vous dire en complément d'information, puisque Dolly Parton, en fait, quand est-ce qu'elle a commencé à se lancer dans le monde de la carrière professionnelle? C'était en 1964. Donc, étant donné qu'elle est née en 1946, en 1964, elle avait 18 ans. Et donc, après avoir réussi son baccalauréat à l'époque, eh bien, elle qui habitait dans un village, comme je vous l'ai raconté tout à l'heure, dans le Tennessee, elle s'est installée à Nashville. Parce que tout le monde sait que Nashville, c'est la capitale mondiale de la country music. Et c'est à Nashville, justement, qu'elle a commencé à travailler avec le monsieur dont je vous ai parlé tout à l'heure, donc monsieur Porter Wagoner, qui était un célèbre chanteur de musique country et qui produisait une émission à la télévision qui s'appelait donc The Porter Wagoner Show. Et lorsqu'elle avait, ça c'était en 1967, et lorsqu'elle avait donc entamé sa carrière en 1973, en guise de reconnaissance à Porter Wagoner, eh bien, elle lui avait offert et elle lui avait dédié la chanson que tout le monde connaît, I Will Always Love You, qui est devenue mondialement célèbre au début des années 90 grâce à la version de Whitney Houston. Chers amis auditrices, chers amis auditeurs, merci infiniment pour votre fidélité à Midi 1. Et sans plus tarder, on poursuit le programme avec Marty Stewart, également célèbre chanteur de musique country, mais certainement qu'il a dû être également très, très inspiré par Dolly Parton. Merci d'être toujours fidèle à Midi 1 en direct de nos studios à Tanger au Maroc. Vous êtes les bienvenus. You are welcome. À 22h exactement, le journal et le retour de l'information. En attendant, je vous laisse apprécier le programme et je vous souhaite une très belle soirée à l'écoute de Midi 1.

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Bien évidemment, d'autres chansons à découvrir au fur et à mesure de cette émission. Et pour aller directement au journal de 22h et aux informations, voici Laza Morgan avec, ça c'est bien, sur Medi One. Le titre c'est One by One. Et aussitôt après les infos, la suite de cette émission est nocturne avec le meilleur côté chanson à découvrir jusqu'à minuit. Merci d'être toujours fidèle à Medi 1 en direct de nos studios à Tanger au Maroc. Vous êtes les bienvenus. Merhaba bikoum. You are welcome.

chers amis, avec beaucoup de plaisir, on se retrouve sur les ondes médias pour la suite des Nocturnes avec un groupe de rock, un groupe de légende, The Cranberries à l'instant, avec la chanson Just My Imagination. Et oui, le groupe The Cranberries qui est devenu très célèbre mondialement grâce à sa chanteuse et à sa voix tout à fait atypique qui, bien évidemment, est très reconnaissable dans le monde de la chanson. Chanteuse qui, hélas, nous a quitté il y a de cela quelques années suite au stress après une séance d'enregistrement. Et c'est vrai que dans la vie, mes chers amis, il est recommandé de ne pas se stresser. Il est recommandé de bien organiser sa vie et de gérer le stress de manière très ponctuelle et de manière très réfléchie. Réfléchis. Quand on réfléchit, mes chers amis, eh bien, on se dit, tiens, côté radio, eh bien, nous allons écouter Médien. Parce que lorsqu'on écoute Médien, c'est des moments garantis de succès et de bonheur, version audio. Et oui, version la radio, ça a toujours été de l'audio. Mais maintenant, nous sommes au 21e siècle, ce qui fait que vous pouvez voir, bien évidemment, plusieurs vidéos via les différents sites médias, bien évidemment. Avec notre cher ami Essam à la réalisation, eh bien, nous allons continuer cette soirée avec plein de belles chansons à découvrir. Au fur et à mesure, avec pour l'heure, voici Black Bat. Et on se retrouve aussitôt après ce titre. Merci de rester avec nous. À tout de suite.

Il y a du groove, mes chers amis, dans cette chanson. Vous savez pourquoi il y a du groove? Parce que augmentez un petit peu le volume sonore de vos récepteurs audio et vous allez écouter la guitare basse. Vous voyez, la guitare basse, elle sort du mixage, c'est-à-dire elle est mise en avant. Et lorsque la guitare basse est mise en avant, automatiquement, on se dit « Allez, en avant !» pour un bon moment groovy. Avec Black Bot Instant, cette chanson a vu le jour en 2020, mais franchement, elle mérite la note de 20 sur 20. Mais on l'a si peu entendue. Et c'est entendu maintenant, mes chers amis, que les chansons passent inaperçues, même lorsqu'elles sont extraordinaires. Avec le string de La Fleur à l'instant. De La Fleur, c'est très bien, parce que c'est facile à retenir. Parce qu'il y a deux, tout le monde connaît, bien évidemment. Il y a La, tout le monde connaît, bien évidemment. Et il y a Fleur, tout le monde connaît. L'Ourod, en arabe. Flowers, en anglais. Flores, en espagnol. Fleur, en français. Donc, ce qui fait que c'est très facile à retenir. Et bien, chers amis, sans plus tarder, on poursuit le programme avec un remarquable artiste, M. Bruno Mars. Et ce qui est formidable avec Bruno Mars, c'est qu'il fait partie de la nouvelle génération, mais il a toujours opté pour, on va dire, une configuration à l'ancienne. C'est comme Olly Murs, par exemple. Donc, Olly Murs, Bruno Mars, ils aiment bien être accompagnés par un vrai groupe, par de vrais musiciens, un vrai guitariste qui joue à la guitare basse, un vrai pianiste, etc. etc. Donc, ce sont des artistes sur scène, sont entourés de véritables musiciens, et c'est très beau à voir et très beau à écouter. Et voilà, mes chers amis, on se retrouve dans un instant. En attendant, je vous laisse apprécier le programme. Merci à vous pour votre fidélité médiane. Merci à SM pour la réalisation de l'émission. Et je vous rappelle à 23h, le journal. En attendant, place à la musique pour une belle soirée ensemble.

To the Eagle Eye Cherry, vous allez dire, tiens, ça se rapproche de Nene Cherry. Ben, c'est normal, puisque ce sont, bien évidemment, ils ont un lien de parenté. Et il faut savoir que Eagle Eye Cherry, c'est l'oncle de Mabel. Tout le monde connaît la chanteuse Mabel, qui s'est bien lancée dans le monde de la musique il y a cela quelques années maintenant. Donc, si on pense que justement Eagle Eye Cherry, c'est le tonton, hein, parce que. Ben oui, l'oncle, c'est. Salut tonton, tu vas bien alors tonton, passe de belles vacances. Ah, super, super. Tu sais, ton oncle, il écoute Médien. Eh bien, le neveu également, il écoute Médien. Donc, les vacances sont réussies. Et quand c'est pas les vacances, ben, c'est la même chose. Vous savez qu'en hiver, c'est très, très agréable le soir d'écouter Médien, surtout lorsqu'on prépare des examens, etc. etc. parce que la radio, c'est un compagnon extraordinaire. Lorsqu'on voyage, on est en voiture, la radio est là, Médien, bien évidemment, l'autoradio, branché sur la fréquence que tout le monde adore. Lorsqu'on est en voiture et qu'on ne voyage pas, on est en ville, c'est très très bien d'être accompagné par de belles émissions, sur les Médien. Et lorsqu'on étudie, on prépare un examen, etc., etc., la radio est allumée et ça tient compagnie. Hein, c'est absolument formidable. Donc, si Eagle Eye Cherry, c'est l'oncle de Mabel, ça veut dire que Nene Cherry, c'est la maman de Mabel. La belle Laura Pausini, juste avant, la superstar de la musique italienne, bien évidemment, sans oublier tout ce que nous avons écouté avec Jack Project, la chanteuse Pink. Vous savez comment elle s'est fait appeler, parce que elle ne s'appelle pas comme ça, en fait, Pink. Pink s'est fait appeler Pink. Un jour, elle s'est teint les cheveux en rose. Et rose, ça veut dire pink, n'est-ce pas? Donc, quand elle s'est teint les cheveux en rose, eh bien, on a commencé à l'appeler Pink. Mais c'est elle qui a décidé comme cela. Bibi Ryska, juste avant, la fameuse chanteuse originaire d'Albanie, avec le string de David Guetta. Et puis Bruno Mars, en ouverture de séquence. J'ai dit séquence, la suite arrive tout de suite. Avec un superbe groupe de musique house, Chap Chifters, tout de suite. Et puis on se retrouve dans un instant, je vous rappelle, à 23h exactement, vous avez rendez-vous avec le journal d'information. En attendant, je vous souhaite à toutes et à tous une très belle soirée. À l'écoute de Médias.

Acid Jazz and People à l'instant. Le groupe avec qui J.K., tout le monde connaît J.K., c'est le lead singer du groupe Jamiroquai, le groupe qui cherchait un chanteur en plus. Et J.K. avait passé un casting et il n'avait pas été retenu. C'est incroyable, parce que J.K. a retenu l'attention du public grâce à son groupe Jamiroquai. Preuve que dans la vie, mes chers amis, il ne faut jamais se décourager, parce qu'il y a toujours des portes ouvertes et des portes, bien évidemment, qui s'ouvrent si on sait prendre la clé et, bien évidemment, bien l'adapter à la serrure. Et oui, mes chers amis, la vie a toujours été ainsi faite. Donc, on a écouté les Temptations, groupe qui adorait le groupe Kool & The Gang, parce que Kool & The Gang eux-mêmes sont devenus célèbres en étant inspirés par The Temptations. Et puis, de la partie également, Charlie, les Chubb Sisters en ouverture de séquence. Superbe chanteuse, Faith Hill, avec The Welcome Day, qui en toute beauté nous mène directement au journal de 23h, au Histoire Presse, suite des Nocturnes sur Média, avec vous, chers amis auditrices, chers amis auditeurs, avec notre cher ami Aïssa à la réalisation. Merci d'être toujours fidèle à Média. Je vous souhaite à toutes et à tous une excellente soirée à l'écoute de nos programmes en direct de nos studios ici à Tanger, au Maroc. Vous êtes les bienvenus. You are welcome. Merhaba bikoum.

0: Bienvenue à vous, saison de Médias. Sans plus tarder, voici vos prévisions météo.
1: Au Maroc, le temps sera le matin partiellement nuageux à souvent ensoleillé sur le littoral entre Tanger et Casablanca, à l'est de la ligne Nador-Ouarzazate, ainsi que sur le littoral entre Agadir et Dakhla, puis clair ailleurs. Côté température, il fera 26 degrés à Rabat, Casablanca et Tanger, 33 degrés à Laayoune, il fera 34 degrés à Marrakech, 29 degrés à Agadir, 30 degrés à Fès, il fera 30 degrés également à Oujda, 29 degrés à Nador ou encore 29 degrés aussi à Essaouira. En Algérie, le temps sera le matin partiellement nuageux, à souvent ensoleillé à l'ouest de la ligne Alger-Béchar et clair sur le reste du pays. Le thermomètre de son côté affichera 31 degrés à Alger, 38 degrés à Chlef, 35 degrés à Tamanrasset, il fera 47 degrés à Biskra et à Adrar, 38 degrés à Béjaïa ou encore 29 degrés à Oran. Et en Tunisie, le temps sera le matin ensoleillé sur l'ensemble du pays. Le thermomètre de son côté enregistrera 45 degrés à Tunis, il fera 50 degrés à Medellin, 47 degrés à Tozeur, 42 degrés à Monastir, 45 degrés à Gafsa, 42 degrés à Kasserine et à Sfax ou encore 44 degrés à Djerba et 45 degrés à Bizerte.
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3: Bonsoir à tous, Paul-Lionel Kivigère avec vous pour cette édition. L'Iran annonce aujourd'hui avoir conclu des accords avec le sultanat d'Oman concernant la gestion du détroit d'Ormuz, passage stratégique au cœur de la guerre avec les États-Unis. Jusqu'à 17 milliards de dollars, c'est la somme que Meta, la maison mère de Facebook, Instagram ou encore WhatsApp, a accepté de payer pour mettre fin à son procès, accusé d'avoir créé de l'addiction chez les jeunes utilisateurs. La capitale mauritanienne fait face à des coupures d'électricité suite à deux incendies dans des postes énergétiques. Le Maroc a dépêché une équipe sur place. Le point sur la situation dans cette édition. Après la manifestation du 20 août en Tunisie contre la répression du pouvoir et pour dénoncer les conditions de vie difficiles des citoyens, le mouvement Nafas entend bien poursuivre ses activités. Un mouvement transpartisan qui isole Kais Saied analyse une ancienne ministre. Pour le sport, le jeune milieu marocain de Lille, Ayoub Bouhadi, signe à Manchester City pour 100 millions d'euros. Un record pour un Lion de l'Atlas, un record aussi pour un joueur de Ligue 1. Les pourparlers sur la gestion du détroit d'Ormuz avancent entre l'Iran et le sultanat d'Oman en pleine guerre opposant Téhéran à Washington. Les gardiens iraniens de la révolution ont annoncé dans la journée que certains accords avaient été conclus, notamment sur le partage des revenus tirés de la navigation dans ce passage stratégique où, hors conflit, transite d'habitude 25% du commerce maritime mondial de pétrole et 20% du gaz naturel liquéfié. Un accord qui ne signifie pas pour autant sa réouverture complète que l'Iran conditionne à la fin de la guerre avec les États-Unis, dans lequel Oman est par ailleurs médiateur. L'occasion de rappeler le rôle de ce sultanat dans la région. Les explications de Raphaël Makoaeriek, docteur en géopolitique, spécialiste des pays du Golfe et membre de l'équipe Monde Arabe et Méditerranée de l'Université de Tours. On l'écoute.
4: Le sultanat d'Oman dans la région est souvent perçu comme la Suisse, c'est-à-dire que c'est un pays qui s'est construit comme négociateur depuis l'arrivée au pouvoir du sultan Qaboos. Et cela aussi s'explique par la tradition ibadite de cet émirat, qui n'a pas la même tradition religieuse en grande partie que les...

0: autres États de la région. Donc, il se distingue dans sa volonté d'être un médiateur de par cette tradition. Même si, pendant un temps, il s'est fait un petit peu moins visible en tant que médiateur après le déclenchement de la deuxième phase, en fin de compte, de la guerre en février 2026, parce que justement, il avait été trahi par Washington et donc il cherchait une nouvelle façon de composer avec une situation de chaos qui ne cessait en fait de s'empirer. Et d'ailleurs, même le sultan ottoman était lui-même visé par les gardiens de la révolution. Il y a au sultan ottoman des ports de transbordement, notamment le port de Dukm et de Salalah. Ces lieux étaient visés parce que le sultan ottoman, lui, c'est vraiment le passage, en fin de compte, du golfe arabo-persique à l'océan Indien, de par sa position stratégique.
1: Raphaël Le Maïgo-Aériec, interviewé par Arnaud Dalmas. Nous sommes contre les colonies israéliennes en Cisjordanie car elles compromettent la création d'un État palestinien. Ce sont les mots aujourd'hui du ministre italien des Affaires étrangères. Antonio Tajani appelle le gouvernement israélien à empêcher les colons de poursuivre leur agissement en référence à la multiplication des attaques contre les Palestiniens en Cisjordanie occupée, comme celle en ce moment dans plusieurs localités. Aux États-Unis, la maison mère de Facebook, WhatsApp ou encore Instagram a accepté de payer jusqu'à 17 milliards de dollars et de restreindre ses réseaux sociaux pour les plus jeunes pour mettre fin à un procès historique. Meta, propriété de Mark Zuckerberg, est accusé par plusieurs États américains d'avoir créé de l'addiction chez les jeunes. Depuis New York, les précisions de notre correspondant Gwendal Lavina.
2: C'est un moment majeur pour assainir une industrie qui fait du mal à nos enfants, s'est réjoui le procureur général de Californie, Rob Bonta. Si l'accord ne constitue pas une reconnaissance de responsabilité et n'est applicable qu'aux États-Unis, Meta s'engage à mieux encadrer l'utilisation de ces applications par les plus jeunes. Dans les 6 prochains mois, les comptes des 13-17 ans seront par défaut bloqués entre minuit et 6 heures du matin et les notifications coupées de 22h à 7h et pendant les heures de classe. Les adolescents seront également limités à 2 heures cumulées par jour sur Instagram et Facebook et les likes masqués. Dans un communiqué, Meta invite les autres réseaux sociaux comme YouTube et TikTok à adopter des mesures similaires pour le bien-être des plus jeunes. Sur les 17 milliards de dollars promis, 12 milliards sont garantis et seront versés jusqu'en 2035. Les 5 milliards restants ne seront débloqués que si YouTube et TikTok s'engagent à verser des sommes semblables. Cet accord ne met pour autant pas fin à toutes les poursuites. Le Nouveau-Mexique et la Floride ont refusé de le signer et des recours collectifs déposés par des familles et des districts scolaires restent ouverts. Gwendal Lavina, New York, Média.
1: Une gigantesque base spatiale dans l'État américain de Louisiane, c'est le projet de SpaceX, l'entreprise d'exploration de l'espace d'Elon Musk. Le montant, au moins 100 milliards de dollars, ce complexe qui devrait voir le jour en 2029, a pour but d'accueillir chaque année des milliers de vols d'une méga fusée développée en ce moment, destinée à mener des voyages vers la Lune et Mars ou encore à envoyer des data centers dans l'espace. 3000 emplois devraient être créés dans cet État, le deuxième le plus pauvre des États-Unis. La société mauritanienne d'électricité a annoncé hier que l'électricité a commencé à être rétablie dans certains quartiers et zones de la capitale Nouakchott suite à 2 incendies dans des postes énergétiques annoncés vendredi dernier, perturbant la distribution. Le premier s'est déclenché dans le poste de transformation secondaire est de la capitale. Le second feu a été signalé dans un autre poste de transformation à Nouakchott ouest. Sur place, le Maroc a envoyé une équipe pour venir en aide aux autorités. Face à ces coupures, des habitants d'un quartier de la banlieue ont trouvé une méthode pour au moins recharger leur téléphone portable, moyennant 50 centimes d'euros. Reportage de notre correspondant Mohamed Diop.
3: Dans cet atelier de soudure du 5e arrondissement de Nouakchott, le bruit du groupe électrogène se poursuit. Pourtant, il n'alimente pas les postes à souder. C'est plutôt des téléphones portables qu'il recharge. Le gérant de l'atelier, Maguey.
4: Presque tout le quartier vient recharger son téléphone chez nous. L'électricité, c'est indispensable. On ne peut plus s'en passer.
3: Plusieurs quartiers de la capitale sont dans le noir. Depuis plus de 48 heures pour certains, et d'autres, 5 jours durant. Les autorités sont à la recherche d'une solution. En attendant, le groupe électrogène devient le recours des habitants, dont Ahmed.
5: Je travaille avec mon téléphone. Je ne peux pas le laisser se décharger.
3: Au départ, c'était gratuit, dit le gérant. Mais face à l'affluence et aux bousculades, le service est désormais facturé à environ 50

0: centimes d'euros. Chacun doit cependant veiller à son téléphone.
1: On ne peut pas garantir la sécurité des téléphones. On a demandé à chacune de rester ici et de surveiller son téléphone.
0: Ahmed retient le message.
2: J'attends depuis 18 heures. Mon téléphone est en train de charger. Je ne partirai pas sans lui. Sinon, je ne pourrai accuser personne s'il est volé.
0: L'attente risque donc d'être longue pour Ahmed venir chercher quelques heures d'autonomie durant ces longues coupures d'électricité. Mohamed Diop, Midi 1, Nouakchott.
3: Le mouvement Nafas ne compte pas arrêter sa mobilisation à l'organisation de la manifestation du 20 août à Tunis pour dénoncer la répression que mène le pouvoir de Kais Saied contre les opposants et la société civile. Nafas a annoncé ce dimanche dans un communiqué la poursuite de ses activités avec responsabilité et pacifiquement, tout en maintenant son indépendance et son orientation civile. Il a aussi appelé à l'union de tous les opposants pour pousser Kais Saied vers la sortie. La question qui se pose. Le président tunisien est-il vraiment isolé? Oui, nous dit Siem Badi, ancienne ministre tunisienne des Affaires de la Femme et défenseur des droits humains. On l'écoute.
4: Je pense qu'il est de plus en plus isolé et maintenant je pense que les contestations ne sont plus réduites à une contestation ou à une opposition entre partis politiques comme au début, mais à une partie de la population qui exprime tout simplement aujourd'hui son épuisement. Cette partie qui exprime son épuisement, elle est de plus en plus grande et elle est de plus en plus courageuse pour quand même descendre dans les rues et s'exprimer, ce qui explique donc le nombre important de gens qui ont participé à cette manif de Nafas. La Tunisie n'a pas seulement besoin d'un changement de personne, il ne s'agit pas seulement de changer Kais Saied, mais ce qu'il a fait du pays. Donc le pays aujourd'hui a besoin de retrouver confiance dans ses institutions, un État fort, ou l'État fort, je ne veux pas dire par ça un État qui fait peur à ses citoyens comme ce qu'il est en train de faire, mais un État qui protège au moins ses citoyens, qui respecte leur liberté et qui leur garantit une vie digne. Maintenant, vous voyez les gens faire la queue pour une bouteille d'eau minérale, mais c'est honteux, on ne peut pas descendre plus bas. Donc, bien sûr qu'il est de plus en plus isolé, mais faut-il encore qu'il en soit conscient?
3: Et ces appels, c'était Siem Badi qui était notre invité de la matinale. L'entretien est à retrouver en replay sur le site internet de Médien Radio. Concernant les appels de Kais Saied de quitter le pouvoir, ils ont été formulés lors du rassemblement à Tunis par les manifestants qui ont répondu à l'appel du mouvement Nafas. C'est le joueur adolescent le plus cher de l'histoire de la Premier League et le joueur le plus cher du Maroc. Ayoub Bouadi signe un contrat de 5 ans à Manchester City pour 100 millions d'euros. En provenance de Lille, le jeune milieu des Lions de l'Atlas devient par la même occasion le plus gros transfert du championnat français vers l'étranger. Pour Nicolas Villas, l'un des consultants sportifs de Médien, le jeune prodige est très attendu.
5: Moi, je trouve le joueur incroyable et magnifique de toute façon. Il est d'une maturité qui est absolument hallucinante. Il est d'une intelligence incroyable. Et je parle pas que du jeu, hein. Tout ce qu'il sait faire en dehors du terrain, c'est une tête bien faite. C'est un gros matheux. Il est excellent niveau intellectuel, au niveau de ses performances hors du terrain, sur les bancs de l'école. Et sur le terrain, il est aussi hallucinant à la Coupe du Monde. Il y avait eu beaucoup de remarques dithyrambiques à son encontre et c'est à juste titre. Maintenant, la chose, c'est comment il va vivre ce transfert à 100 millions d'euros, sachant que c'est toujours pareil dans ces cas-là. Les joueurs, ils y sont pour rien. C'est pas eux qui décident du montant de leur transfert. Et que là, il va avoir cette étiquette qui est collée pour un joueur qui est à peine majeur. Il va falloir savoir gérer ça. Il a l'air bien entouré, même si là, il va changer de métier, hein. Il va changer de réalité. Être titulaire à Lille, c'est pas la même que d'être un joueur à Manchester City, même si on n'est pas titulaire. Il va être présenté comme étant le successeur de Rodri, parce que Rodri est parti, parce qu'il évolue au même poste, parce qu'il coûte très cher lui aussi. Tout ça va être finalement dur à porter. Donc, va falloir de la patience. C'est toujours la même histoire. Moi, je suis ravi pour lui. Je suis ravi pour le Maroc parce que ça veut dire aussi que le Maroc va avoir un joueur qui évolue dans un top championnat et dans un top club d'un top championnat. Ce qui est quand même pas rien. Donc c'est une excellente nouvelle pour les Lions de l'Atlas et c'est une excellente nouvelle pour lui aussi.
3: Nicolas Villas, le point sur les rencontres de ce soir en football. Le club turc du Fenerbahçe élimine l'Olympique Lyonnais en barrage pour la Ligue des Champions. Après le match nul 1 partout à l'aller, les Noirs et Jaunes ont gagné 2-1 ce soir et retrouvent cette compétition européenne, une première depuis la saison 2008-2009. En Espagne, en Liga, le Real Madrid s'est imposé 4-1 ce soir face aux Basques de la Real Sociedad. Le Français Kylian Mbappé a inscrit un triplé. C'est la fin de cette édition. Merci de l'avoir écouté. Merci à Issam à la réalisation. Vos programmes continuent à l'écoute de Média.
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Et voilà, chers amis, une magnifique reprise des Nocturnes, ce son de médias avec Mario Winans à l'instant et le featuring de plusieurs artistes, dont P. Diddy et puis également Enya, avec cette chanson qui s'intitule I Don't Wanna Know, qui a été également reprise par plusieurs artistes dans le monde de la musique urbaine. En fait, c'est du hip-hop que nous venons d'écouter un instant, parce que le hip-hop a vu le jour à partir du rap, bien évidemment. Et tout le monde sait, mes chers amis, que le hip-hop, c'est un refrain et une partie en version rap. Donc, c'est une belle manière, très intelligente, de concilier, si vous voulez, la musique rap avec la musique pop. Parce qu'au départ, les rappeurs rappaient. S'ils rappaient, c'est-à-dire la poésie urbaine, mais il n'y avait pas de, si vous voulez, il n'y avait pas de refrain, il n'y avait pas de mélodie. Au fur et à mesure, ils se sont rendus compte qu'en fin de compte, la musique, c'est chanté. Et ils ont enchanté tout le monde en disant, bien, on va faire du hip-hop. Et pour retenir l'attention du public, ils ont commencé à s'inspirer justement des refrains des chansons les plus célèbres, les plus connues, ce qu'on appelle communément les standards. Et à partir de cette option, eh bien, le hip-hop...

pris de l'envergure parce que le public est devenu beaucoup plus réceptif, beaucoup plus grand. Pourquoi ? Simplement parce qu'ils se reconnaissaient à travers les thèmes qu'ils adoraient et qui étaient repris au niveau des refrains. Et juste après un refrain, une partie en rap, c'est, je vous dis la vérité, c'est très très beau. La suite du programme avec, eh oui mes chers amis, Kay Mani Marley. Ah c'est bien ça, sur Midi One, One Time, parce que c'est le titre. One, sur Midi One, One Time, c'est le titre. On se retrouve dans un instant. En attendant, je vous souhaite à toutes et à tous, chers amis auditrices, chers amis auditeurs, une très belle soirée à l'écoute de Médias, avec notre cher ami Aïssam à la réalisation de l'émission. Très bonne écoute, à toutes et à tous.

Eh bien, chers amis, dans le monde de la musique, il y a plusieurs configurations pour les chanteuses et les chanteurs. Il y a des artistes qui chantent en s'accompagnant à la guitare. Il y a des artistes qui chantent en s'accompagnant au piano. Il y a même des artistes qui chantent en s'accompagnant à la batterie. C'est vrai, il y a plusieurs exemples. Si vous voyez, par exemple, Don Henley, qui était le batteur des Eagles. Si vous voyez, Phil Collins, qui était également le batteur du groupe Genesis. Donc, beaucoup d'artistes qui chantent en même temps qu'ils jouent de la batterie.

Par exemple, la chanteuse que nous écoutons pour l'heure, Brenda Russell. Brenda Russell, c'est une très bonne pianiste. Et c'est pourquoi cette chanson que vous venez d'écouter et qui s'intitule « Piano in the Dark », c'est elle qui chante et c'est elle qui nous enchante. Oui, pour bien rimer, sur Média, que des numéros 1. Donc c'est elle qui chante et c'est elle qui nous enchante en jouant si bien du piano. Prenez juste le cas de Elton John. Est-ce que vous imaginez un quart de seconde Elton John chanter sans être assis à son piano en train de s'accompagner au piano? C'est impossible. On a toujours vu Elton John chanter au piano. Il y a juste un cas, par exemple, où la chanson Your Song, dans le vidéoclip, on le voit marcher et chanter sans être au piano. Mais on va dire que c'est un exemple rarissime dans, on va dire, la carrière de M. Elton John. Eh bien, chers amis, après avoir écouté Brenda Russell, Lucy Silvas également, sans oublier Winona O'Kay, Bob Marley et Kaimani Marley, en toute beauté, nous allons poursuivre le programme sur les ondes médias, une belle séquence country avec Clinton Gregory qui arrive dans quelques secondes. Et je vous rappelle, à minuit précisément, vous avez rendez-vous avec les informations. Merci infiniment pour votre fidélité à Média, chers amis auditrices, chers amis auditeurs. Et notre cher ami ASM va se faire un plaisir de réaliser de très, très, très, très beaux mixages de ces chansons qui vont nous plaire franchement énormément. Quand c'est beau, c'est sur Média. Et quand c'est sur Média et que c'est beau, c'est pour vous, chers amis auditrices, chers amis auditeurs. Très bonne soirée, très bonne écoute à toutes et à tous.

Et voilà, mes chers amis, on arrive pratiquement au terme de cette émission après avoir écouté toutes ces magnifiques chansons signées Aimeville à l'instant, sans oublier bien évidemment Tina Arena, Kelly Clarkson, Paulette Carlson, Clinton Gregory. Et la chanson que vous écoutez pour l'heure, c'est une mémorable reprise d'un artiste absolument gigantesque, la plus grande star du rhythm and blues, monsieur Otis Redding. Et pour clore le programme, eh bien, voici une ballade qui est franchement un standard en la matière. Il s'agit d'une chanson signée Adrian Quartz et qui s'intitule Classique et qui a été une des plus célèbres chansons pendant les années 90. Chers amis auditrices, chers amis auditeurs, merci infiniment pour votre fidélité à Midi 1. Merci également à notre cher ami Aïssam pour la réalisation de cette émission. Je vous souhaite à toutes et à tous une excellente fin de soirée à l'écoute des programmes de Midi 1. Je vous rappelle dans 3 minutes précisément le retour de l'information. Très bonne soirée, très bonne écoute à toutes et à tous.

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1: Live Summer, ça démarre, chers amis, maintenant sur Médien, évidemment, comme chaque jour de 14h30 à 15h30, sur Médien, bien sûr, avec cette première partie dédiée à la musique, et surtout à des bons chants. En fait, on va pas vous diffuser n'importe quelle musique. Et surtout, en mode good vibes, seconde partie d'émission dédiée à notre interview du jour avec Mehdi Sefrioui, qui fait partie, eh bien, de l'association Silat, qui organise en septembre, eh bien, un parcours artistique nommé Être ici. On va tout savoir de ce parcours. Ça va être hyper intéressant d'aborder ce sujet-là et surtout ce parcours qui revient tous les deux ans. Donc ça revient pas tous les ans, c'est pas très on va dire c'est pas très commun, c'est assez exclusif, donc il faut en profiter. On va tout savoir en seconde partie d'émission. Sans plus tarder, on continue en musique avec Game Time de Future Tyla, sur un morceau qui fait partie de la playlist officielle de la Coupe du Monde 2026. C'est tout de suite et maintenant, et c'est dans Live Summer. Seconds to game time. 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